demain, dans Génération J, Brigitte Boisjoli sera là pour nous parler des défis de s'habiller quand on vieillit. Patrick-Emmanuel Abélard va nous dévoiler un de ses fantasmes. Mais avant ça, aujourd'hui, on a célébré l'anniversaire de Julie. Si vous avez raté ça, je vous fais entendre son mari Ken qui nous a téléphoné pour dire les petits surnoms qu'il lui donne.

0: âgé pour ses 52 ans, son mari Ken nous a téléphoné dans Génération J et a révélé c'est quoi les petits surnoms qu'il lui donne.
1: Ben, ma petite fleur, c'est assez simple. C'est parce que je l'appelle ma petite fleur parce qu'elle est tout le temps fleur de peau. Denis, ça s'est transformé parce que, tu sais, tantôt, elle l'a mentionné. Par exemple, je suis content qu'elle l'a mentionné, mais oui. Tout ce qui ménage, tout ce qui jette la bouffe, elle n'est pas capable, elle est tout le temps dans le Denis. Fait que là, je l'appelle Denis.
2: Ah, mon Dieu!
1: C'est une petite danse de Denis.
0: Hey, c'est tellement bon. Le tout est en rattrapage sur le rythmefm.com et l'application que j'ai co-média. Mais moi, j'aurai ma confidence de la fêtée. Je parle à Julie Bélanger dans quelques minutes. Qu'est-ce que ses proches lui souhaite pour son anniversaire. Restez là. Anjali se sent bien à rythme aussi et Jean Leloup.
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0: la confidence de la fêtée ce soir, Julie Bélanger.
1: Bonne fête. Merci, c'est gentil.
0: Écoute, j'ai vu une tendance sur TikTok que je trouve tellement touchante quand c'est l'anniversaire de quelqu'un.
1: C'est
0: OK. Quoi? La personne fêtée s'apprête à souffler une bougie sur son gâteau.
1: Ouais.
0: Et là, les proches qui l'entourent, juste avant qu'elle souffle, mettent une bougie supplémentaire et disent « Mon souhait pour toi ».
1: Oh, que c'est beau,
0: ouais,
1: ça!
0: Ah,
1: oh, c'est beau!
0: Puis là, je te demande, qu'est-ce que ta mère te souhaiterait en mettant une bougie sur ton gâteau?
1: C'est sûr que ma mère me souhaiterait du calme parce que j'ai eu une année très mouvementée, très intense. Puis c'est pas mal ce que je me souhaite aussi, d'avoir la sainte paix.
0: Oui, année-là.
1: C'est quelque chose de tranquille, là.
0: C'est sûr qu'avec tes chouchous et collaborateurs, c'est pas si tranquille que ça.
1: Non, puis dans ma vie personnelle, ça a brassé aussi beaucoup. Mm-hmm. Fait que vraiment, là, des soirées tranquilles à ne rien faire en mou, je m'en souhaite beaucoup.
0: Ouais.
1: J'ai l'impression que ma mère serait d'accord avec moi.
0: Qu'est-ce que ton père te souhaiterait en mettant une bougie? Garde ta réponse. Je vais entendre ton chum aussi dans quatre chansons.

0: 52 ans aujourd'hui pour notre belle Julie Bélanger. Dans la confidence de la fêtée, dis-moi, qu'est-ce que ton père te souhaitera en mettant une bougie?
1: Ah, mon père, c'est drôle. Il valorise beaucoup le travail. Fait que je pense qu'il me souhaiterait le succès dans ma nouvelle job ici à Rythme. Il espère que ça fonctionne, puis il écoute à tous les jours, puis il me fait son débrief après chaque émission.
0: Mais voyons!
2: Oui, il est vraiment...
0: Ça, Julie, c'est ordinaire.
1: Non, habituellement, c'est tout le temps bon, par exemple. C'est ça l'affaire. J'ai 100% avec lui.
0: Jamais de critique négative. Ton chum?
1: Ah, mon chum, probablement de penser un peu plus à moi, parce que, tu sais, on dirait que c'est souvent la première chose qui prend le bord quand on est occupé, hein, on prend moins de temps pour soi. Fait que, ouais, je pense que ce serait ça, son souhait.
0: Ton chien?
1: De prendre plus de marche et de lui donner plus de gâterie.
0: Ben oui, on te souhaite de penser à toi, Julie, parce que tu mets en lumière les autres qui sont avec toi dans Génération J.
1: Fait que je pense que ça serait...
0: Ouais, c'est ça. Je pense que tu penses à toi en pensant aux autres aussi.
1: T'as raison, oui, exactement. T'as tout compris.
0: Enfin, on te manque pas demain. Tu profites bien de ta fin de soirée.
1: Merci, Caro.
0: Est-ce que ce sera une belle journée pour toi demain? Les prédictions astro dans quelques minutes à Rythme.
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27: Bonne fête aujourd'hui, oui, à notre Julie Bélanger, mais également à Ève-Marie Côté de Québec qui m'a texté sur le 11007. J'espère que tu as passé une magnifique journée. Tu partages, oui, ton anniversaire avec Julie, mais aussi avec Joanne Jett, avec Andrea Bocelli, avec Tom Felton ou encore Cœur de pirate. Demain, ce sera notre première journée complète d'automne puisque l'équinoxe est arrivé à 20h05 ce soir. C'est la journée où on a équitablement 12 heures dans le jour, 12 heures dans la nuit. Et après ça, ben, on va perdre 4 minutes d'ensoleillement par jour. Ah oui, je sais. Ça ne jouera pas sur notre morale. Hein. Mais demain, là, est-ce que vous faites partie des flops ou des tops ou encore de la surprise? Parce que oui, ça vient bousculer nos signes astrologiques, cet équinoxe-là. Les détails avec nos tops en premier après Gabrielle Fredette. Tibbs aussi, ça s'en vient. Mais tout de suite, quel bon souvenir d'Offenbach. Seulement qu'une aventure à rythme.
28: Tout ça. Thank you.

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L'équinoxe d'automne rime avec le début de la saison cosmique des balances. Donc, vous faites partie des tops de demain. Une vague de bonnes ondes, de motivation au travail. On dit que vous auriez un charisme et un savoir-faire qui vous valent de chaleureux échanges. Les Gémeaux aussi, vous faites partie de nos trois tops. L'ambiance de votre côté, on dit que ça va super bien. Là, le ciel libère une belle complicité familiale, une créativité pure dans vos activités. C'est le temps là, d'exposer vos idées audacieuses. Et les Béliers, on dit que vos relations, vos finances connaîtront un bon transit, là, une collaboration qui va débloquer un dossier qui stagnait au travail et votre charme devrait opérer naturellement en amour. Alors les Béliers, n'hésitez pas pour envoyer une petite invitation à celui qui vous tape dans l'œil depuis quelque temps. Bon, je viens d'apprendre que je fais partie des flops de demain, ainsi que deux autres signes astrologiques. Restez là pour savoir si vous en faites partie. William Cloutier, Zach Chico, ça s'en vient. Après ce hit des respectables, Amalgame à rythme.

0: Sarah Dufour sera avec nous dans Génération J mardi prochain. Je pense que c'est sa première fois. Si elle a célébré son anniversaire la semaine passée, eh ben demain, ça devrait être une moins bonne journée puisqu'elle est vierge, tout comme Julie Bélanger. Eh ben là, on dit que oui, ils font partie des trois flops de demain. Si comme elle, vous êtes vierge, eh ben vos nerfs risquent d'être mis à rude épreuve, des contretemps, des retards accumulés au travail. Et sur le plan émotionnel, l'anxiété grimpe. Donc, faut privilégier une belle soirée cocooning pour recharger ses batteries. Les scorpions aussi, vous faites partie des trois flops. Le passage à l'automne qui vous donne un moral en dents d'ici. Faut ralentir la cadence parce que vous serez d'humeur un peu plus instable. Et les cancers comme moi, bon, ça va bien, journée sous tension. On va avoir la sensation de devoir tout gérer en même temps. Faut faire attention, là, on pourrait créer de fausses disputes. Aïe, aïe, aïe, je vais me surveiller. La surprise de demain concerne qui? Restez là, France d'amour s'en vient aussi avec des mots à rythme.
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Quand vous textez musique sur le 11007, vous avez les trois dernières chansons jouées sur nos ondes et j'en ai reçu beaucoup pendant la dernière là, de Patrice Michaud. C'est sa nouveauté, super bien. Et je peux vous dire que ça va super bien pour ce signe astrologique demain. C'est notre surprise cosmique qui est réservée au Verseau avec la Lune qui transite votre signe. On dit, attention, une rencontre inattendue, un rapprochement soudain qui va bousculer votre routine. Et ça sera pas quelque chose de forcé. Là. Ça pourrait arriver de manière super simple, comme un déplacement banal, une activité du quotidien, une conversation fluide, un humour partagé qui va éveiller immédiatement une complicité que vous n'avez pas vu venir. Hey, là, si c'est le cas, vous êtes Verseau, je vais en avoir des nouvelles. Annie Villeneuve s'en vient avec le remix des C'est pas fini. Tout de suite, on célèbre la fin de l'été avec

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0: Oui. 5h30, toi, chose, ça décolle.
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0: Hello! Mercredi 23 septembre 2026. Bienvenue dans le matin, juste pour le fun avec Wonder Steph.
3: Bon matin, la gang.
0: Ça va?
3: Wake up, it's Wednesday. Oui. J'allais dire Wednesday, là. Ouf.
0: Wednesday.
3: Ouais, j'ai tout eu de la misère avec mercredi en anglais. Mais
0: pourquoi tu ne dis pas en français?
3: Ben, j'avais envie de le dire en anglais, aussi simple que ça. On se casse pas le bicycle ici, hein? On fait ça. Ce qu'on veut quand on veut.
0: Ouais. Oh.
3: On est ouvert d'esprit.
0: Ouais, non, pas non. Sûr.
3: Ouais.
0: Mais enfin.
3: Non, on essaie.
0: Oui.
3: On travaille fort là-dessus.
0: Excellent mercredi, merci d'être chez nous. Sujet qu'on a lancé hier, qui est le fun. Oh, bah, quel magasin aimerais-tu voir à côté de chez toi?
3: Oh!
0: Parce que... Hier, on a fait un petit saut, moi et Steph, on est allé faire un tour du côté du nouveau Bobino Bagel.
3: Deux.
0: Oui, le deuxième, situé sur...
3: Belle-Humeur.
0: La rue Belle-Humeur, à côté de la trappe à fromage.
3: Oui, alors...
0: Pas le manquer,
3: trompez-vous pas, tu sais, Martin, il y avait de la misère avec la rue de l'Alliance et la rue Belle-Humeur.
0: Pas en tout.
3: OK.
0: Veux-tu qu'on parle de misère?
3: Non, ça va être correct.
0: Et sacrifice.
3: On a un show à faire.
0: Oui, merci.
3: On fera ça micro fermé.
0: Ça fait 7 ans, je fais la circulation.
3: OK, Martin.
0: Ça va pas me passer, mais oui. Me semble. Qu'est-ce que je veux dire? Hey, écoute, Steph, au programme ce matin, du bonheur, du plaisir, de l'agrément, puis qu'est-ce qu'il va y avoir? Des sapins de Noël. OK, on n'en dit pas plus.
3: Hein?
0: N'en dis pas plus.
3: Dévoile pas mon punch,
0: non,
3: toi.
0: Non, je le dévoile pas. j'ai rien dévoilé. Il y a des gens qui nous ont écrit au 11-007. On vous salue dans un petit moment. Si ça vous tente de nous dire un petit coucou, vous vous gênez pas. Il y a le débat des chefs ce soir. C'est le dernier. C'est l'ultime débat des chefs.
3: Il faudrait que j'en écoute un, moi.
0: Ça va se passer du côté de Radio-Canada, celui-là. C'est là qu'on va avoir vraiment le pouls au niveau des sondages, le pouls de la population. Est-ce que le vote va rester comme les sondages le déterminent en ce moment.
3: Ouais.
0: Ce qu'on voit, le PQ est en tête, les conservateurs sont forts, le Parti libéral, ça va pas bien, la CAQ, ça va pas bien, et Québec solidaire demeure à la même place dans la cave. Pas loin. On est bas, en tout cas. On est bas du côté de Québec solidaire. Mais Ruba Gazal fait une super de belle campagne, une bonne campagne électorale. Elle va sauver les meubles. Elle va carrément sauver les meubles. Il y a Trump qui était à l'Assemblée générale de l'ONU hier. Il a menacé d'anéantir l'Iran ou encore d'attendre après les midterms pour voir s'il va y avoir un deal ou pas avec l'Iran. Il est allé dire ça devant l'ONU, devant des gros boss iraniens qui étaient là. Bref, le monde est allé au grand complet. Puis lui, ben calme, j'ai le choix. J'ai deux choix. Soit que je les élimine carrément, je les détruis, c'est fini, on n'en parle plus. Ou ben donc, j'attends. C'est... Je sais pas.
3: Plus capable de le voir.
0: Je ne comprends pas. Il n'y a pas personne qui peut dire une chose comme ça. C'est des menaces réelles, là. C'est des menaces réelles. Et c'est pas la première fois qu'il le fait. Dans le Journal de Montréal, on en parle ce matin. Je comprends pas que la communauté internationale ne se revire pas contre lui. Je ne le comprends pas. 5h53, côté temps et température pour aujourd'hui, mercredi. Steph, qu'est-ce qu'on offre?
3: Des meilleures nouvelles, en tout cas.
0: Moi, j'espère.
3: Puis pour vrai, jusqu'à la semaine prochaine, même jusqu'à mardi prochain, c'est que du soleil.
0: Hey.
3: Il y a même pas de précipitation pluie. Il y a zéro précipitation. On parle de 18 au maximum, et ce matin, tu disais, ben, 7, 8 degrés.
0: Ouais.
3: Non, j'avais raison, on est à 4.
0: Oh, hey, regarde.
3: Ouais, 4 sérieux? Degrés. Mm-hmm. Puis on va atteindre, c'est ça, 18, alors que demain et vendredi, 22, 21. On va être bien quand même, là. Mais le matin, c'est frette.
0: Tu sais, ce matin, c'est froid, là, mais demain matin, on va être bien, mais pas rien qu'un peu. Où on va être demain matin, Steph?
3: Demain, on va être au Tim.
0: Oh!
3: Hey, demain, au Tim Martin, la Virandrie, la Brosse. Et là, on le sait qu'il y a bien des ados.
0: Oui, c'est vrai, en face de la polyvalente Nicolas Gatineau.
3: Joe va être avec nous autres pour faire le show. Non, mais c'est parce qu'on peut pas gérer plein d'affaires en même temps. Puis okay. Tu sais comment notre TDA, hey, oublie ça.
0: Qu'est-ce que c'est notre TDA?
3: Ben, tu sais, animer, se faire parler des oreilles, gérer le temps à distance, genre, les jeunes qui veulent nous jaser, puis ça va bardasser, ça va être le fun.
0: J'ai hâte.
3: Il va y avoir de l'action, là.
0: 5h30 demain matin, on ouvre le show en direct du Tim Hortons. J'espère que vous serez des nôtres. Je vous souhaite un excellent réveil, un bon mercredi. On va décoller ça, si tu le veux bien.
3: Oui.
0: Hey, juste savoir vite fait. Wonder News, tu passes parler de quoi aujourd'hui?
3: Oh!
0: Tu du stock?
3: Ouais, ouais.
0: Good.
3: Taylor Swift.
0: Oui.
3: Elle fait jaser, elle, là. Hey, en plus, fallait bien que je dise hier. Ouais, mais ça, ça fait longtemps qu'on n'en a pas entendu parler. Elle a l'anglais, c'est fait, c'est, puis je vous en parle un peu plus tard. Aiden Panettiere aussi, on connaît maintenant officiellement la cause de son décès. Et on va revenir avec Robin Williams également.
0: OK, OK. On parle de tout ça et bien d'autres choses, évidemment, ce matin. Je vous invite à rester chez nous, à compter de maintenant, ça décolle. Et ça, jusqu'à 8h30. C'est le matin, juste pour le fun. Ils ont pour nom Black Eyed Peas. On les écoute chez nous, à rythme.

0: Ce qui est mon briquet.
1: Qu'est-ce qu'il y a?
0: Mais avec cette toune-là, où est l'amour? Ça prend le briquet dans les airs pis tout, là. C'est Black Eyed Peas que vous venez d'entendre à 5h39 minutes. Il y a du monde chez nous ce matin au 11007. Qui est là, Steph?
1: France, la première à texter ce matin. Bon matin, les
0: Hello!
1: Coucous. Mario Régimbal aussi. Bon matin, les amis. Il y a Chantal Amène. Bon matin à vous deux. Claire, bon matin, Wonder Mart. Bon matin, Claire. Ubi qui est là. Bon matin à vous deux. Avec des soleils. Il y a Diane Vio aussi. Bon matin. Je vous souhaite une belle journée.
0: C'est gentil.
1: Chantal Pitre aussi qui est là ce matin. D'ailleurs, vous n'êtes pas obligé de texter GAT au début du texto. Ça rentre automatiquement quand que vous textez. Tu sais, si, mettons, c'est pas la première fois que vous textez, quand c'est la première fois que vous textez GAT. Mais après ça, on vous voit.
0: C'est vrai.
1: Il y a Chantal Drouin aussi. Allô, allô, mes meilleurs animateurs. D'ailleurs, si ça vous tente aussi de nous faire des petits messages vocaux, là.
0: Demain, ah oui, c'est vrai,
1: la
0: c'est
1: chanson.
0: Vendredi.
1: Oh, on est quoi, là?
0: On est mercredi.
1: Ah oui,
0: Steph.
1: Excusez, oh mon Dieu, je suis désolée.
0: La semaine passe vite dans ta tête.
1: Ben, j'étais déjà jeudi.
0: Ben, je vois ça.
1: Mais non, dans le fond, c'est demain, jeudi, on est au team.
0: Ouais.
1: Allô? La Terre appelle la Lune.
0: Elle est encore mêlée.
1: Ben, écoutez.
0: Elle est encore mêlée.
1: C'est-tu bien grave, pour vrai, entre toi et moi? Je trouve ça charmant, moi, quand même.
0: OK.
1: Mais peut-être pas en date, là, mais... Ah, j'ai oublié de te dire.
0: Quoi?
1: Dans mes Wonder News, je vais parler de Céline Dion aussi.
0: Oh oui!
1: Hey, il semblerait qu'on y ait vu, il faut fouine.
0: Arrête donc.
1: Un peu.
0: Oh, pas sûr que ça me tente.
1: Mais quoi?
0: Ça, là, mais...
1: Mais non, mais il y a pas tant de détails. C'est juste comme un peu de peau, là, mettons, là.
0: Ah.
1: Mais question vite, c'était-tu déjà arrivé, toi, qu'on...
0: Qu'on pogne les fesses à l'air? Ou que non, je déchire mais... un vêtement dans...
1: Ouais, que tu déchires quelque chose, t'es comme, ah, oh, OK. Non, non, mais que, tu sais, c'est pas à bonne place.
0: Sur scène?
1: Sur scène?
0: Oui.
1: Non.
0: Oh, oui.
1: T'es sérieux?
0: Au Mardi de l'humour, il y a bien des années, oui, oui.
1: Ah, ça c'est drôle.
0: Deux fois que j'ai pris en feu.
1: Ah!
0: Oui, une fois au Dagobert à Québec, avec Louis-José.
1: Pourquoi on t'a manqué?
0: Mais vraiment en feu, là. Avec Louis-José Hood, et une fois au club... C'était-tu l'addiction dans ce temps-là?
1: Ben dans le fond, on s'en fout ce que ça s'est passé. C'est quoi qui est arrivé?
0: Ben, je me suis assis à une table, il y avait des chandelles sur les tables.
1: Non.
0: Je me suis assis sur le coin de la table, et mon chandail a carrément pris feu. Et c'est Pat Gros qui m'a dit, « Big, t'es en feu, je le sais! » Je brûlais pour vrai. J'ai juste eu le temps d'enlever mon chandail. Fou!
1: Ben, je le sais, t'as pas...
0: Ça a flambé paniqué. D'une shot, et à Québec, même chose. Je m'en vais m'accoter sur le bord d'une table, il y a des chandelles là-dessus, vlang! Hey. Et c'est Louis-José qui me dit, « Big, t'es en feu! Oui, oui, je le sais, je suis heureux! Non, tu brûles pour vrai! » Écoute, feu t'a pogné dans la chemise, ça a pas de bon sens. Deux fois que ça m'est arrivé. Mais,
1: wow.
0: Ouais, c'est des niaiseries, là, c'est des histoires de gauchos.
1: On dirait que même si je suis hyper gaffeuse, j'ai jamais joué avec le feu.
0: Steph, as-tu vu dans l'actualité, ça s'est passé à Rosemère cette semaine, encore une fois, un vol de bijouterie en plein jour. T'as-tu vu ça?
1: Non.
0: C'est fou, regarde. Ça fait deux fois que je vois ça. Puis c'est arrivé deux fois à Montréal. Les caméras de surveillance, évidemment, sont sur place. Il y a des gars qui arrivent avec des gars ou des filles qui arrivent avec des full face, des casques de moto, là.
1: Ouais.
0: Et on rentre dans la bijouterie avec des marteaux, des haches. On brise tous les présentoirs. On prend ce qu'on a à prendre, on prend du bear spray, on lance ça dans la face des commis, et là, on dérobe la bijouterie. Cette année, pis c'est ça qui me fait capoter, 46 cambriolages de bijouterie cette année dans le Québec.
1: Mais voyons.
0: 46.
1: Puis, tu sais, après ça, tu peux pas revendre ça sur Marketplace, c'est louche.
0: Sauf que l'or vaut une fortune en ce moment. C'est pour ça que les cambrioleurs ont dit, bon, les banques, on oublie ça, c'est même trop sécurisé, on va aller dans les centres d'achat, puis on dévalise des bijouteries. Donc, si vous êtes propriétaire de bijouterie, achetez-vous des caméras. Sérieusement, prenez pas de chance. Puis si quelqu'un vient, l'or vaut pas une vie. On va se dire les vraies affaires, là. L'or ne vaut pas une vie. Il est 5h43 minutes, c'est cher, hein?
1: C'est rare que comme la personne va faire « Oh, excuse-moi, non, celui-là, c'était mon préféré dans le monde. Excuse. »
0: Hein?
1: Mais c'est sûr que comme ils vont laisser les voleurs voler, là. T'es rendu là, qu'est-ce que tu veux faire?
0: Ah, mais c'est pas tout le monde. Il y a des gens qui ont le réflexe de dire « Non, tu partiras pas avec ça. »
1: Mais voyons.
0: Ben,
1: je pense que... Mais ouais.
0: Le réflexe super-héros, Superman ou Wonder Woman, là, ça existe. Là.
1: Mm.
0: Mais jouez pas à ça, justement. Sheryl Crow est chez nous. C'est ce qu'on vous offre ce matin. À rythme.
1: C'est pas ça.

0: j'ai hâte de la poser la question, Colin, que j'ai hâte.
1: Steph, j'ai hâte de l'entendre.
0: 5h47, je veux savoir, bon mercredi, l'Outaouais, merci d'être chez nous.
1: Oui? Juste faire une petite parenthèse, tu sais, souvent, mettons, hors d'onde, là, pendant la toune, là, on le sait où est-ce qu'on s'en va, mais on le sait pas. Tu sais, des fois, Martin va me dire, ben, reste là, ce sera pas long, on va t'en parler après. Tu sais, fait que je le sais pas plus, c'est comme... comme une surprise pour moi.
0: Ah, ça va en être toute une, tu vas voir.
1: Vas-y.
0: J'ai d'abord la question, Steph, ça t'est probablement déjà arrivé si t'es allé peut-être faire un tour à la salle Odyssée, dans un bar, dans un resto. As-tu déjà rencontré une grande vedette dans une salle de bain?
1: Non.
0: Jamais?
1: Ben.
0: Jamais. Tu ouvres la porte de la toilette puis oh ben tabarnouche, non?
1: Ben non, puis j'ai même de la misère à les croiser dans la vraie vie. Fait qu'imagine, dans la salle de bain, c'est comment c'est trop précis.
0: OK.
1: Toi, oui?
0: Oui.
1: Oh, à
0: oui.
1: Toilette?
0: Oui, une couple de fois.
1: Non, une ça m'est jamais fois. Arrivé, tu sais.
0: La meilleure shot, je pense, c'est avec le chanteur de Glass Tiger.
1: À Montréal?
0: Non, je te ris Mouski.
1: Ah, ouais.
0: Je te ris Mouski, je m'en vais dans la salle de bain et Alan Frew, le chanteur, s'en vient derrière moi et je m'installe à l'urinoir, je fais ce que j'ai à faire, je me tourne d'abord, il est là. Je fais, oh, ben, tabarnouche. Tu fais le saut, là.
1: Range-moi ça, là, que je vais aller y parler.
0: Mais écoute ça.
1: Oui, vas-y.
0: Les Emmy, c'était fin de semaine passée, ça?
1: Mm-hmm.
0: Bon. Il y a Jimmy Kimmel qui s'en va à la salle de bain, il raconte ça dans les journaux et j'ai trouvé ça drôle. Puis. Vous allez comprendre où je vais aller avec ça. Il s'en va à la salle de bain, puis il vit quelque chose de triste ce soir-là. Il y a un de ses amis qui est décédé, OK? Okay. Puis il est en train de il est devant l'urinoir, il est en train de faire son papy, puis il est triste un peu. Et là arrive Matthew McConaughey. Tu sais c'est qui?
1: Non.
0: L'acteur. Beau bonhomme, pis
1: ouais,
0: tout.
1: Je sais, mais moi, les noms.
0: Interstellaire, il a fait un paquet de films. C'est une grande vedette, OK? Il est à
1: côté. Oui.
0: Il est à côté de lui, dans la salle de bain. Il est à l'urinoir, juste à côté de lui. Puis c'est normal pour eux autres, tu sais. C'est toutes des vedettes qui sont là. Mm-hmm. Fait croiser une vedette pour lui, c'était chose naturelle. Mais là, Matthew le regarde et dit, ça va-tu? Fait que Jimmy, il dit, papi. Oh, il dit, ça va pas, hein? Non, il dit. J'ai perdu un chum, puis je suis triste de ça. Matthew McConaughey se tourne, il y a encore le Zwiz dehors.
1: Non.
0: Se tourne vers Jimmy Kimmel, le prend dans ses bras et le serre.
1: Hein? Il avec dit, le Zouzi.
0: Le Zouzoui à l'air.
1: Oh.
0: Et là, il lui, tu sais, la petite tape dans le dos, il dit, ça va bien aller, okay. Inquiète-toi pas. Et au même moment,
1: non.
0: Woody Harrelson arrive et voit ça. Et là, Jimmy Kimmel demande à Matthew McConaughey, il dit, « Excuse, t'as-tu le zouizoui à l'air? » Et Matthew McConaughey dit
1: « Oh! » »«
0: Oui. » Les deux ont parti à rire. Et là, Woody Harrelson qui voit tout ça, et là, il voit deux gars, un qui a le zouizoui à l'air d'un bras de l'autre,
1: là.
0: Il part à rire, il dit « Qu'est-ce qui se passe? » Et Jimmy Kimmel essaye d'expliquer à Woody Harrelson qu'est-ce qui vient de se produire.
1: Ah.
0: Il a voulu détendre l'atmosphère.
1: Ouais, je comprends. Ça passe pas de même, là.
0: Hey,
1: on était où, nous autres, pendant ce temps-là?
0: J'ai trouvé ça drôle, pas rien qu'un peu. Puis là, dans ma tête, je me suis dit, Éric Salvaille.
1: Oh, ben non. Franchement, ça n'a pas rapport, là.
0: Ben.
1: Mais Martin,
0: ils sont... Le jouer au vent, c'est ça?
1: Mais oui, mais ils sont à toilette, puis ils jasaient au même moment.
0: C'est ce qui est arrivé aussi.
1: Mais il n'est pas en train de sortir ça n'importe où au travail, là, tu comprends?
0: Ben,
1: c'est arrivé aux toilettes, là, lui, il s'en est peut-être même pas rendu compte.
0: J'ai trouvé ça drôle, je voulais vous le conter.
1: C'est quand même bon.
0: Imagine, tu sens quelqu'un... voyons, attends, il y a... Excuse.
1: Mais vous autres, c'est plus propice. Nous autres, les femmes, tu sais, je veux dire, on est dans nos petits... nos petites affaires, puis c'est bien dur d'avoir... La minoune à l'air, là.
0: Ben, tu peux, mais veux dire, c'est...
1: Ben, c'est un peu... Ouais, je sais pas. On dirait que vous, c'est plus propice pour ces affaires-là.
0: Vu de même.
1: Je pense.
0: Bon.
1: Du coup.
0: Ben, ah oui, donc, en pause.
1: Puis c'est bien correct aussi. Mais moi, j'aurais aimé ça être là.
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22: Il est 5h58, c'est mercredi aujourd'hui, le 23 septembre. La grosse, grosse nouvelle aujourd'hui, c'est Guy Turcotte. Vous vous rappelez de lui, médecin qui avait malheureusement tilté, viré fou.
1: Il avait enlevé la vie de ses deux
22: enfants. Il a été refusé de sortir avec escorte. On le garde en dedans.
1: Bon, bonne affaire.
22: Très bonne affaire. Très, très bonne affaire. 5h58, dans le monde du showbiz, Steph. Juste un aperçu de ce qu'on va parler dans les prochaines minutes.
1: Il y a plein de choses. Je vous en parlais un petit peu plus tôt. Céline Dion qui a fait, évidemment, ben jaser d'elle. Parce que sur la scène, elle a déchiré sa robe.
22: Non.
1: Et donc, il y a un téléspectateur qui était là, un fan, qui a filmé une partie de sa peau et c'était sur les foufounes.
22: Non.
1: Donc, on voit la peau de foufounes de Céline. Donc ça, on va s'en parler dans quelques minutes.
22: Wow.
1: Entre autres, c'est pas mal ça, la Wonder News. Non, mais dans le sens que, tu sais, il n'y a pas plus de détails, mais bref, on va en jaser. Taylor Swift aussi qui fait jaser avec potentiellement une nouvelle toute vendredi.
22: OK.
1: C'est quoi qui va arriver? Il va avoir un nouvel album? Les fans capotent en ce moment. Les Swifties. Sinon, Ella Langley, c'est fait, c'est confirmé. Elle a dépassé Mariah Carey.
22: Oh!
1: Ouais.
22: All I Want for Christmas, c'est plus numéro un, là.
1: Ah ben, plus depuis... En fait, elle avait 22 semaines d'affilée. Ouais. Et là, ben, Ella Langley a tapé le 23.
22: Est-ce qu'on va...
1: Fait que c'est un record. Et Robin Williams aussi, en fait, sa fille pète une coche sur les réseaux et elle a raison. Donc, on s'en jase dans quelques minutes.
22: J'aime ça. Patrice Michaud s'en vient également dans les prochaines secondes. Les sénateurs vont jouer deux matchs ce soir contre Toronto. Donc, un ici à Ottawa et une équipe va se diriger vers Toronto.
1: Même affaire qu'ils ont faite pour le week-end passé.
22: Avec le Canadien de Montréal, exact. Il y a un match à Toronto, un match à Ottawa, je vous l'ai dit. Le Canadien qui rend visite à Ottawa samedi. C'est samedi midi. Si vous avez la chance d'avoir des tickets, c'est en série hors concours, évidemment. Toronto-Baltimore ce soir, donc les Jays contre les Orioles. Samedi, les Stampeders de Calgary rendent visite à nos Red Black qui, je vous le rappelle, n'ont pas une victoire cette année. Est-ce que ce sera en fin de semaine? Si vous êtes là, vous allez peut-être fêter solide à part ça avec une grosse, grosse victoire des Red Black. Je le souhaite. 6h pile, côté temps et température, Steph, ça donne quoi?
1: Ben, j'ai juste des bonnes nouvelles. Pour vrai, ça fait du bien de vous annoncer ça, juste du soleil au cours de la journée. Ce matin, c'est froid quand même, 4 degrés.
22: Oh.
1: D'ailleurs, hier, on était à 6-7, puis on disait qu'il faisait froid. Donc, ce matin, ça vous donne une idée. Mais on va atteindre 18, plein soleil au cours de la journée.
22: Nice. Rachel Lanouette, bon matin. Nathalie Vive, merci de ton message. Daniel Liberty également qui s'est joint à nous. 11-007, vous avez le goût de nous dire un petit bonjour. Vous vous gênez pas. Ma mère disait ça. Et tout mon petit bonjour. Quand elle était fâchée après
1: Dieu.
22: Moi.
1: Oh mon Dieu! C'est vieux ça.
22: Ouais, mon petit bonjour.
1: J'ai commencé à dire à petite ma petite colline de Bine, puis je sais pas pourquoi, ça sortit tout seul, mais tu sais, c'est de l'amour, là. Puis là, depuis, elle dit ma petite colline de Bine, puis elle est drôle parce qu'elle dit merci ma belle.
22: Ma belle!
1: Là, je suis comme merci ma belle.
22: Faut pas oublier qu'elle n'a pas de dents, là, en avant, là.
1: Oui,
22: ma belle!
1: Un gros trou sur tes photos d'école. J'ai dit, fais ça de sourire avec tes dents. Je voulais voir ça, moi, là.
22: Hey, vous êtes où? Vous êtes au 97.1. On s'appellerait le matin juste pour le fun avec Wonder Steph et moi jusqu'à 8h30. Vous êtes ici.
1: Ah! Oh.

0: Toutes les fois que cet homme-là part, j'ai peur, tabarnouche. Il est à 6h05, tu veux parler de quoi ce matin?
1: Je sais pas si t'as entendu l'effet du lunch hier, mais je me sentais bien. Je me sentais bien parce que j'avais l'impression d'être entendu, d'être écouté, d'être appuyé. Vous le savez, il y a 2 semaines déjà, je vous avais dit que on pensait, quand je dis « on », c'est moi et mon chum, à probablement, potentiellement installer notre sapin de Noël.
0: Hey, tu vas te calmer, tabarnouche. Qu'est-ce qu'ils ont dit hier pour que ça te fasse ça?
1: En fait, l'affaire, c'est que, bon, avec du recul, on s'est dit, bon, on est peut-être un petit peu précoce dans tout ça, on est un petit peu d'avance. Parce que évidemment, tu sais, l'Halloween n'est pas passé, il faut respecter tout ça, puis je le comprends, tu sais. Mais je respecte l'Halloween aussi, vous le savez. Un empêche pas l'autre. Donc, hier, dans les filles du lunch, Marie-Ève a dit à Isabelle que elle pensait installer son sapin en fin de semaine.
0: Oh non!
1: Puis tu sais, installer, comprenez-moi, là, je vais pas le décorer. Juste avoir un sapin éclairé dans le salon, ça met de la joie, de la bonne humeur, de l'ambiance, du bonheur.
0: Mais s'il n'est pas décoré, ça met pas juste ça fait juste l'ambiance. Non,
1: c'est beau.
0: Fait juste un arbre dans le salon.
1: Non, mais je mettrais peut-être des boucles, mais je mettrais pas toutes les boules par way down. Parce que je veux quand même garder un petit punch.
0: OK.
1: Bon. Fait que là, Marie-Ève a mentionné hier que c'est ça, elle voulait installer son sapin genre en fin de semaine. Moi, je pense qu'elle a écouté notre reportage radio, là, parce que clairement, c'est la même chose que moi, là.
0: Notre reportage, notre balado, tu veux dire?
1: Oui, parce que, tu sais, on en a parlé déjà.
0: Ouais, vrai,
1: on l'a dit que j'avais hâte à ça.
0: Ouais.
1: Et là, ben, Isabelle de dire, ouais, mais tu sais, la psychologue dit ta-ta-ta-ta-ta-ta. J'avais envie de vous en rejaser ce matin.
0: Qu'est-ce que la psychologue dit, Steph?
1: La psychologue des réseaux sociaux, là. Quelqu'un qui installe un sapin de Noël un peu trop très tôt, mettons. Ça veut dire qu'on recherche du réconfort.
0: Bon, mais ça semblait aussi qu'il y avait quelque chose.
1: Décoration de Noël, on parle ici de souvenirs heureux, de la nostalgie. Ça l'aide aussi à réduire l'anxiété chez des adultes.
0: Ah oui, qu'est-ce que m'envoie de Noël? T'es pas anxieux pantoute?
1: Non, mais tu sais, besoin
0: arriver pour payer à Noël, c'est tout ça? Moi,
1: Mais prends-toi d'avance.
0: Ben, c'est ça.
1: Besoin de positivité aussi. Ah, oui. Tu sais, les gens veulent décorer pour justement avoir une atmosphère chaleureuse chez elle.
0: Okay.
1: Comprends-tu?
0: Oui, comprends.
1: On se connecte à nos émotions.
0: Ouais. Oh.
1: Ça veut dire qu'on veut de la joie. On veut faire face aux fêtes. On veut avoir du plaisir, du bonheur. Donc, tout ça, c'est un plaisir simple. C'est de l'organisation aussi. C'est quelqu'un qui est organisé parce qu'elle se prend d'avance. Fait que ceux et celles qui ont envie de mettre un peu de joie dans leur maison un peu plus tôt, parce qu'on le sait, là, dans les prochaines semaines, les feuilles vont tomber. Puis, ben, ça va de l'air mort dehors. Peut-être installer un sapin peut être la référence, peut être la solution. Donc, c'est tout ce que j'avais à dire ce matin. Ça se pourrait que vous voyez dans mes stories, dans les prochains jours, un sapin de Noël dans mon salon. Puis peut-être un deuxième cette année. J'ai envie d'en avoir un deuxième. On va adopter un sapin. Voilà, la chronique Wonderful Time est terminée ce matin. Qu'en pensez-vous? 11-007, soyez ben, ben à l'aise.
0: 11-007, tu dis?
1: Mm-hmm.
0: OK, je vais aller écrire quelque chose.
1: Qu'est-ce que je te sens pas ouvert d'esprit ce matin?
0: Oh, pas là-dessus.
1: Mais Martin, on a besoin de l'aide.
0: Bon, qu'est-ce qu'on a besoin de l'aide?
1: On peut ne pas juger. C'est pas parce que toi, tu ne partages pas la même opinion que c'est pas correct. 11-007, sapin de Noël, trop tôt ou pas pantoute?
0: Hey, on est le 23 septembre.
1: Je sais, c'est la première fois que je me sens dans ce bateau-là cette année. Mais tu sais-tu quoi? D'habitude, 1er novembre, je suis à l'aise.
0: T'as-tu vu l'affaire, là, tu dis, je me sens dans ce bateau-là? As-tu vu l'affaire sur la croisière qui n'a pas bien été, là? Je me sens à peu près comme ça, là.
1: Ah, la croisière, genre un cauchemar?
0: Oui, c'est ça. Hey, pas avant le 1er décembre, bravo, Chantal.
1: Mais sais-tu quoi, il y a tout plein de monde qui m'ont dit aussi, parce que, tu sais, j'en ai parlé un peu hier dans Rythme au travail, puis il y en a qui ont dit, moi, mais tu sais, Steph, je te comprends, ça arrive aussi, là, des sapins d'Halloween, sapins de Saint-Paul.

0: de Saint-Valentin, sapin de Pâques. Qu'est-ce que
1: sapin de Pâques?
0: Oh, ben oui, tu peux faire des sapins aux saveurs des fêtes, pas nécessairement juste de Noël. Moi, il y a quelque chose que j'aime le plus au monde, c'est ça, c'est les marchés de Noël et tout. Puis j'ai envie d'en parler ce matin ouvertement.
1: Steph, je me demande, à l'heure actuelle, là, à 6h09, je suis-tu réveillé, moi, là?
0: Ben oui, réveille!
1: C'est un cauchemar que je vis là,
0: OK,
1: moi,
0: là! En tout cas, moi, je pense que c'était bien
1: Benoît Fournier, au 11007, qu'est-ce qui écrit un peu? Bon matin, mes minous, trop tôt pour Noël. Wow, wow, wow, les moteurs!
0: OK, c'est correct.
1: Bon matin. Non, trop tôt. Les magasins ont des choses... ont les choses de Noël à vendre.
0: Bon, tu
1: les
0: vois.
1: Gens commencent à décorer en novembre. Ils sont plus heureux, mais pas là, là. Elle dit, écoute ton cœur. Mélissa dit ça, toi. Écoute ton cœur.
0: Oh, merci, Mélissa. C'est un beau message, ça. Chantal qui dit, pas avant le 1er décembre. Chantal Pitt.
1: Merci, Chantal.
0: Il y a Chantal Amine, en revanche, qui dit, elle, j'adore Wonder.
1: Oui, mais ça, avant que tu parles de ça, regarde l'heure.
0: Ah, tu vois, Vicky Saint-Denis, bon matin, au meilleur duo. Moi, le sapin, je suis d'accord, car je pense que tu pourrais le décorer avec des feuilles orangées, des décorations d'Halloween, et ensuite, tu changes pour les décos de Noël.
1: Chantal, recouche-toi 5 minutes, ça va se passer. Vicky, recouche-toi 5 minutes, ça va se passer, je te jure. Voici William Cloutier chez nous.
0: Merci, Vic. Je t'attends.

0: Il y avait un show de télé qui s'appelait Sortez-moi d'ici.
1: Franchement.
0: Steph, il y a plein de commentaires qui rentrent au 11007 concernant le sapin. Donne-moi-en un.
1: OK. Dites pas mon nom, mais j'ai un petit sapin au sol à l'année. Oh. C'est toujours les fêtes chez nous. Et c'est magique. Écoutez, il faut que je vous dise de quoi, OK? C'est une petite parenthèse. Là. Martin, il savait pas, je m'en allais là. Oh, je sais pas, je vais vous parler de ça.
0: Oh,
1: oui, je vais vous en parler.
0: Oh non!
1: S'il te plaît, Martin.
0: Oh, ouais,
1: OK, bon. Là, je t'aime quand t'es au pin.
0: Oh oui, vas-y.
1: Il y a quelques années déjà, j'avais un chum, tu sais, puis bon, évidemment, c'est mon ex, vous comprendrez. Puis pas mon ex-ex, un autre ex-ex-ex-ex.
0: Oh, okay? Il y en a eu 122.
1: Voilà. Mon 122e, lui, sa mère, OK, elle avait des petits problèmes aux genoux. Donc, bref, on avait monté son sapin, puis là, tu sais, c'était genre, ah, oh, mais là, j'ai mal aux genoux, tu sais, pour le défaire le sapin, blablabla. Là, je lui ai dit, je comprends, tu sais, je comprends. Voici ce qu'on pourrait faire et voici ma suggestion. Parce que moi, je pense vraiment qu'il y a une solution à tout ça.
0: Ben ouais.
1: Fait qu'elle me dit, oui, je t'écoute, Steph, tu sais, tout ça. Fait que là, j'ai dit, je pense que le sapin devrait rester là à l'année.
0: Oh!
1: Et là, mon ancien beau-père me regarde et dit, c'est une joke, là? Fait que je suis comme, ben non, tu sais.
0: Je comprends pourquoi c'est ton ex, là.
1: Tu sais, on voit bien que comme.
0: C'est lui qui t'a laissé.
1: Daniel a mal à. Non, mais a mal. Puis, tu sais, moi, je pense vraiment que c'est important que, comme on l'écoute. Puis, c'est un gros sapin, Martin, là.
0: Oh,
1: un énorme sapin. Fait que je dis, c'est quoi les chances que ce sapin reste à l'année, décoré? On n'est pas obligé de l'allumer tout le temps, mais tu sais, mettons, il va être là l'année prochaine. Ben, Colin, imaginez-vous donc que...
0: Ils l'ont gardé.
1: Oh. Et j'ai gagné, finalement. Pendant un an, le sapin a resté dans le salon, Martin. Il dérangeait pas personne. On l'a allumé une couple de fois quand moi, j'étais heureuse, là, tu sais. Puis après ça, ben, c'est ça. Un an plus tard, il a pris le bord après le 25.
0: Steph, ça serait pour faire une plainte.
1: Oui?
0: Écoute bien ça.
1: Vas-y.
0: Depuis, ça fait deux semaines que tu me parles de ça, là. Depuis que tu as voulu installer ton sapin de Noël. L'algorithme, le téléphone cellulaire entend nos discussions, évidemment. Et l'algorithme que j'ai me pose des décorations de Noël en ce moment sur mon téléphone.
1: Oh mon Dieu, la vie est tellement bien faite.
0: Oh non, ça n'a pas de bon sens. Et en ce moment, avec l'intelligence artificielle, j'ai de la misère à savoir si c'est vrai ou pas vrai ce qu'on voit. Il y a une nouvelle décoration, une nouvelle bébelle 2026 là, pour les sapins de Noël. C'est un genre de ring que tu mets au-dessus du sapin, que tu laisses tomber, puis c'est des lumières LED qui vont descendre jusqu'au bas de ton sapin.
1: Okay.
0: Puis là, tu as une télécommande et tu peux avoir les dessins que tu vas avoir. On te donne le choix. Ça va être un Père Noël avec des rennes, ça va être des cœurs, ça va être un bonhomme de neige que tu vas avoir.
1: Sur le sapin, là.
0: Sur le sapin. Donc, t'as plus besoin de mettre de boules, t'as plus besoin de mettre de
1: fling-flang.
0: Ça abrite tout ton sapin. Puis là, je me disais, Caroline, c'est-tu vrai, c'est-tu pas vrai? Et ce matin, je fais juste marquer une nouvelle décoration de Noël pour 2026. Paf, c'est la première affaire qui sort. Si tu peux en trouver.
1: Ben, c'est où? Ça dit pas les magasins?
0: Ben, entre autres, Amazon. Je vous invite à regarder dans nos magasins chez nous.
1: Oui, c'est ça.
0: Mais ça se vend sur Amazon pour des sapins de 5 pieds 9 ou encore 6 pieds 9. Là.
1: Ah,
0: ça se vend à peu près 90 piastres.
1: Martin, écoute-toi, on parle de déco de Noël le 23 septembre.
0: J'aimerais bien mieux parler de Disneyland, je te jure.
1: Oh yes!
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1: OK, pour l'instant, évidemment, on est un peu plus nombreux sur la 50 à la hauteur de la Virendrye, même un peu avant. Ensuite de ça, ça roule jusqu'au pont des Draveurs. Donc, ça commence à se remplir, oui, tranquillement, pas vite. Grébert, Fournier, ça roule. Les ponts interprovinciaux aussi. Même scénario là sur la 417 dans les deux sens. 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
0: Hier, en fin de journée, moi et Steph, on s'est présentés du côté de la rue Belle Humeur. Il y a un nouveau Bobino Bagel qui a ouvert ses portes,
1: oui.
0: Le 2. Je trouve ça le fun. On va recevoir Alex Van Zieren aux alentours de 8h ce matin.
1: Et Noémie aussi.
0: Pour en parler, c'est une belle réussite. C'est vraiment une belle réussite. Le premier ouvert, il y a deux ans et demi déjà. Et on en ouvre un deuxième. J'espère que la chaîne va se propager partout à travers le Québec. Bobino, c'est Guy Sange. Bobino, c'est l'histoire de l'Outaouais. Ça vient mettre de la couleur chez nous. Ça vient mettre une odeur également. Quand on est rentré là hier, on a ouvert le nouveau Bobino et il y a une ouverture qui se fait en même temps. C'est dans la même bâtisse que la trappe à fromage.
1: Ben oui,
0: ils ont fait des grosses rénovations.
1: Ensemble, ouais. Oui.
0: Et ce que j'ai remarqué hier au Bobino, c'est qu'on a plein de produits locaux à vendre.
1: Totalement.
0: Ça, je trouve ça le fun.
1: C'est vraiment
0: ça,
1: vrai.
0: Je trouve ça brillant. On s'associe avec plein de monde. Ça va être disponible dans les épiceries très prochainement. S'ils l'ont pas, ça s'en vient, croyez-moi. Les IGA et Métro de ce monde vont vendre du Bobino. Et hier, j'ai regardé les produits. On vend du Rochef là-bas. On vend plein d'affaires. Ça, je trouve ça le fun.
1: T'sais, mais là, parlant de produits locaux, ouais. Tu t'en allais-tu là?
0: Ben, vas-y.
1: Croquer l'Outaouais?
0: Ben oui.
1: Miam. Vous voulez savourer l'Outaouais?
0: Oui, oui.
1: Textez Miam au 11007 et vous allez avoir le formulaire complet, OK? Une liste complète de plein d'entreprises de chez nous. Vous devez vous inscrire. Vous en choisissez trois, là. Quand même bien que vous en choisissez 18, c'est correct aussi.
0: Ouais, mais moi, ce que j'invite à faire, choisissez en trois puis réécris.
1: T'as le choix.
0: Ouais.
1: T'as le choix en masse. Et donc, vendredi, 200$ dans vos poches. Allez découvrir des marchés de chez nous.
0: Question qu'on vous a posée hier sur Facebook. En rapport à tout ça, là.
1: Ouais.
0: Quel magasin aimerais-tu avoir à côté de chez vous?
1: Ouais, j'étais encore indécise, moi, matin.
0: Écoute,
1: j'ai pas de réponse.
0: Il y a 91 réponses qui sont rentrées.
1: Ouais.
0: Et sur les 91, il y en a plein, winners.
1: Ouais.
0: Magasin Winners. Ça, c'est rentré. IKEA, c'est rentré. Il y en a qui ont des goûts originaux également. Il y en a qui nous parlent de juste un Walmart.
1: Ouais, mais là, c'est pas canadien, ça, par exemple.
0: Non, mais...
1: Ben, c'est pas grave, on n'a pas demandé ça.
0: On n'a pas demandé des...
1: Il y a Sophie qui dit un magasin de Lego.
0: Ah oui!
1: Sérieux, bravo, c'est hot, ça.
0: Ah oui!
1: Tu t'amuses?
0: Hey, tu sors de chez vous, tu vas te chercher un Lego, tu rentres dans la maison, tu fabriques ça. Une semaine et demie après, tu retournes. Oh!
1: Shout-out à Caroline Villeneuve qui dit un bingo. Hey, tu t'imagines-tu?
0: T'entends les vieux pis les vieilles crier?
1: B8!
0: Bingo!
1: C'est cool.
0: Ouais.
1: Le Canac est revenu à plusieurs reprises. Hein?
0: Ça,
1: on
0: n'en
1: a même pas ici. Il faudrait qu'il y en ait comme pour commencer.
0: Canac, si vous connaissez pas, c'est une quincaillerie qu'il y a dans le coin de Québec en descendant et en montant là jusqu'à Montréal. Y en a-tu un à la chute? Je pense pas qu'il y en ait un à la chute.
1: Oui?
0: Non.
1: Non, plus c'est, loin. Blainville.
0: Blainville peut-être, oui.
1: Ouais.
0: Mais c'est typiquement québécois, là. Puis il y a de la décoration là-dedans, pas à peu près.
1: C'est très abordable.
0: Ma blonde, quand elle va, quand elle descend dans le coin de Québec, écoute, c'est Canac direct. Elle veut arrêter, elle veut aller voir.
1: J'ai jamais
0: il y a vraiment
1: été.
0: De déco.
1: Moi, j'ai juste vu sur TikTok. Fait que
0: beaucoup de déco, sérieux.
1: Ben oui, puis c'est beau, là. C'est ouais. Hot. Non.
0: Hey, on parle de Québécois.
1: Ouais.
0: Tu peux pas avoir plus Québécois que les Cowboys fringants.
1: C'est vrai.
0: On les écoute. Arrête, bon matin. Merci d'être là. C'est le 23 septembre, on est mercredi aujourd'hui, puis il fait encore noir, il est 6h26.
1: C'est vrai qu'il fait noir, je regardais les caméras, là. Allumez vos phares.
0: Combien à l'extérieur?
1: 4 degrés.
0: Oh, pas chaud, mal chauffage. C'est parti!

0: Ouais, non, on n'aura pas de solo, là.
1: 6h29 minutes. On vient d'avoir un commentaire. Je suis bouleversé. Je suis renversé. En vrai, là, je suis sur le cul.
2: Bon, une autre affaire.
1: Commentaire qui est rentré de la part de Benoît.
2: Hey, le bingo est cool. Jeudi passé, j'ai gagné le jackpot.
1: Et là, moi, quand j'ai lu ça, j'ai fait, ben voyons donc, quel âge que t'as, toi? As-tu des cheveux gris?
2: Franchement.
1: Non,
2: tout
1: mais,
2: le monde a le droit d'aller au bingo.
1: Steph, pour moi ça.
2: Le dictionnaire! Un pirage, un home around. On est vraiment en danger. On est au 171 rue Jean Poux. Space mâché.
1: Le space mâché.
3: Le dictionnaire à Wonder.
1: Ça vient tout juste de se produire. Quand on a lu le commentaire à Benoît, les bingos, c'est cool. Moi, j'ai dit, voyons donc, quel âge qu'il a, lui? Et là, Steph de me dire, voyons, Martin, c'est péjoratif ce que tu dis. Pardon? C'est péjoratif. Voyons, c'est pas ça, c'est... C'est quoi donc? Ça n'a pas de bon sens.
2: Péjoratif.
1: Merci.
2: Ben oui, mais là, ça sort pas.
1: Ça, ça.
2: Ben oui.
1: Ben oui, c'est vrai. Dans un petit moment, ce qui s'en vient côté musique, j'ai le plaisir de vous offrir Corneille, Encre Rose. Ça s'en vient dans le matin juste pour le fun. Vous restez chez Péjoratif. Péjoratif. C'est péjoratif.
2: Ben ouais.
1: C'est péjoratif. C'est un beau mot. Non, j'aime ça. Péjoratif. Check donc voir si ça veut dire quelque chose, péjoratif.
2: Ben, j'ai...
1: Pendant la pause, on va regarder ça. Péjoratif, ça veut-tu dire quelque chose? Je trouve que... Hey, écoute, on vient peut-être d'inventer quelque chose de le fun, là.
2: Mais les gens, dans leur retour, ont sûrement... Ils ont vu qu'il y a du feu. Tu sais, tu l'avais pas expliqué, ça passe bien.
1: Ah oui,
2: ça passe bien à radio.
1: 97 secondes de circulation, ça s'en vient, bougez pas.
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2: OK, on est de plus en plus nombreux sur la 50 en direction ouest à la hauteur de la Brosse, ensuite à la hauteur de la Vérandrie. Rien à signaler pour l'instant de ce côté-là. Sinon, Grébert, Fournier, ça va bien. Pont Alonso aussi, rien à signaler sur les ponts interprovinciaux. Hein? Un peu plus nombreux à la fin du pont Alexandra vers Ottawa. 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
1: 6h33, minutes. On va aller retrouver tout de suite Amanda Moisan pour savoir de quoi on parle au bulletin de 7h ce matin. Je pense que c'est un rapport d'une coronaire.
13: Bon mercredi matin à tout le monde. J'espère que vous allez bien. Dans une trentaine de minutes, ce sera le bulletin d'actualité. Je vous parle notamment d'une coronaire qui a publié son rapport en lien avec un accident mortel qui était survenu à Val-des-Monts en février dernier. Je vous rappelle, c'est une fillette de 4 ans qui avait perdu la vie au parc Nakertok. Donc, un total de 8 recommandations qui ont été soumises. Je vous donne tous les détails dans les prochaines minutes.
1: OK. Merci, Amanda.
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1: 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Je trouve ça drôle. Steph, toi, t'as Ferdinand et Billy. Ça, ouais. c'est tes deux chiens, c'est des doodles.
2: Ouais.
1: T'as un lab doodle et un caniche doodle, c'est ça?
2: Mm-hmm. Ouais. Billy est mélangé. C'est un labradoodle qu'on dit.
1: Labradoodle.
2: Et Ferdinand, c'est un caniche royal pur.
1: Oh, OK.
2: Ouais.
1: J'ai hâte de voir ta réaction là-dessus. On a lancé une vidéo. C'est une vidéo qui a été tournée dans une maison privée, OK?
2: Quand?
1: Une caméra de surveillance. Et ils ont un chien. Ça ressemble à un Golden, OK? Un Golden Retriever. Et il est super beau. Le chien s'appelle Nash.
2: OK.
1: C'est le pire, mais honnêtement, le pire gardien de sécurité que tu peux avoir d'une maison, c'est lui. Nash. Ça a filmé toute l'aventure. Là. Toute la mésaventure a été filmée.
2: Oh.
1: C'est sur les médias sociaux. Nash est à la maison. Il n'y a pas personne, OK? Il est tout seul.
2: Mm-hmm.
1: On l'a laissé là.
2: Il a quel âge, ça
1: seul comme un chien. Non, on ne dit pas son
2: âge. Parce que des fois, ça a comme un impact. Là.
1: Il n'a pas l'air jeune. Ça n'a pas l'air d'un papy. Là. Et à un moment donné, il y a un cambrioleur qui est rentré dans la maison. Et c'est filmé, là. La caméra de surveillance l'a pris, là. Le gars passé par une fenêtre à l'étage, en haut, descend au premier plancher, et là, Nash s'aperçoit qu'il y a quelqu'un dans la maison. Il est allé chercher une balle.
2: Oh non!
1: Et il s'assoit devant le monsieur qui
2: il veut jouer avec.
1: Qui veut voler. Et il me présente sa balle. Puis là, le voleur fait il le flatte.
2: Oh, et là, il aime les chiens peut-être. Là.
1: Écoute bien ça. Uh-huh. Il entend une sirène de police. Fait que le gars remonte direct en haut. Et tout est filmé, là. Le gars remonte direct en haut. Nash va laisser sa balle, retourne se coucher. Il est plus là. Et là, il entend frapper. Il jappe pas. Il va chercher sa balle. C'est les policiers qui rentrent.
2: Wow.
1: Les policiers défoncent la porte. Le chien vient avec sa balle.
2: Oh. Pauvre petit loup, il a pas compris. Là. Ben...
1: Tu penses-tu que Ferdinand et Billy...
2: Non? Il va pas là.
1: Ça serait pire.
2: Pauvre, venez pas chez nous, là. Vous allez être finis. Moi, mes chiens sont fous braques, là. Comme pour vrai, ils sautent partout. C'est comme des grenouilles, là. Ben, plus Ferdinand. Billy, il est 5, tu sais, fait qu'il est un petit peu plus patate. Mais Ferdinand, il va avoir 2 ans, là, le 27, là.
1: Fait que lui, il y a quelqu'un dans la maison, il va jouer, là.
2: Ben, lui, il va sauter, il va penser qu'il veut jouer avec, là. Il va juste sauter dessus, là. Il va vouloir jouer avec, puis il est tout cute, là, tu sais, fait qu'il oublie ça, là.
1: Oh.
2: Billy, lui, il va japper. Il va sentir peut-être le besoin, là. Mais, non. Ben non. Ils sont pas là, mes chiens. Là.
1: Je trouve ça drôle, pas à peu près. Tu sais, tu te prends un chien de garde, mais non, pas...
2: Je trouve ça tellement beau, des chiens nonchalants, moi, dans la vie. Tu sais, mettons que tu vas en visite, puis le chien, il s'en sac de toi un peu, là. Tu sais, il vient te coller, il est plus comme, genre, en mode, « Allô, merci d'être chez nous. » Il y a quelque chose dans ça, tu sais. Mais quand tu vas, en revanche, chez quelqu'un qui ont des chiens, exemple, hyper... déplaisant.
1: Ouais.
2: Hey, tu te dis-tu, ah, oh, je suis content d'avoir parti d'être là. Je sais pas comment ils font. Tu sais, puis nos chiens, j'ai l'impression qu'ils sont super cute ensemble, quand on est la famille, mais la minute qu'il y a du monde, ils virent crackpot. C'est deux chiens complètement différents. Genre, help quelqu'un. C'est un appel à toi ce matin avec ton sujet, là.
1: Voici Corneille et Encre Rose chez nous, à Rythme.

0: T'as-tu déjà vu un show, Steph?
1: Qui ça?
0: Corneille?
1: Ben, j'ai bien des choses sur, j'ai bien des points là, sur ma liste de rêves, mais entre autres.
0: Corneille. Je l'ai vu une fois en spectacle.
1: Il est bon. Toutes ces tunes, je les aime, c'est pas compliqué. Hein?
0: Sur scène, il est magistral. Ah ouais, il n'y a pas d'autre mot. Il prend toute la place. Tu vois que lui. C'était avec les Gentlemen, t'avais Rock Voisine.
1: Mais juste à la voix, tu sais. Moi, je trouve qu'il dégage. Puis il parle pas beaucoup, là. Puis la
0: Rock Voisine, Garou et lui. Il a tout cassé.
1: Ah oui.
0: Il a tout cassé. Il est beau sur une scène. Il est grand. Il est grand. Une belle présence. Mmh. Ah oui, vraiment une belle présence. Et avec Marie-Ève Janvier, quand il chantait, là. Oh! Ça casse à tout. Hey, les Wanderlous, on parle de quoi?
1: Je te parle de Taylor Swift ce matin. Elle a publié une photo hier et là, ça a fait réagir.
0: Non.
1: La folie des Swifties. Ben oui. Elle va sortir une nouvelle chanson vendredi. Patient Zero. Là, l'affaire, c'est que les gens disent, si elle te sort un album, je meurs. C'est parce qu'on sait pas, est-ce qu'elle revient juste avec une toune après un an, près à environ, là, avoir sorti son dernier album. Est-ce qu'elle prépare une tournée, un album, quelque chose de complètement différent? Est-ce que c'est en lien avec son mariage, finalement? Tu sais, on l'a pas vu ben.
0: C'est vrai.
1: Il y a plein de choses qui se disent sur les réseaux. On n'a pas vraiment les réponses ce matin, mais on va le savoir dans les prochains jours. Donc, stay tuned. Autre chose. Aiden Panettiere, on a appris son décès à l'âge de 36 ans. L'actrice, on sait déjà que, bon, elle était dans la drogue. Ben, effectivement, c'est l'effet toxique de plusieurs drogues, dont fentanyl, opioïdes. Oh, j'ai de la misère avec ça.
0: Non, c'est bon.
1: Et 50 fois plus fort que l'héroïne, c'est quand même quelque chose. Mais c'est un accident qu'on dit. Donc, voilà. C'est pas une bonne nouvelle, mais je voulais quand même vous en parler, faire un suivi sur ça. Et finalement, Ella Langley avec Choose and Take That.

0: Un record, 23 semaines d'affilée consécutives au sommet des hits. Donc, bravo. Finalement, elle domine. C'est numéro un de toute l'histoire. En fait, elle a battu All I Want for Christmas.
1: Malapa, s'il vous plaît, malapa.
0: Mais non, parce que je veux vraiment mettre l'accent sur Ella Langley ce matin, mais bref, elle bat officiellement Mariah Carey. Est-ce qu'on s'enligne pour une 24e semaine?
1: Une quoi?
0: Une 24e semaine.
1: OK.
0: Ça sonnait de même.
1: Ça a sonné 24e.
0: Ben oui, mais il y avait un R de plus.
1: Ben oui.
0: Pas grave.
1: Ben non, je sais bien.
0: Tout ça pour dire que, voilà, on se pose la question, mais vraiment, félicitations à elle. C'est pas une surprise, puis en même temps, je suis pas tant surprise.
1: C'est Ella, pas elle, c'est Ella. Trafic.
0: Bon Dieu, donnez-moi de la force.
1: Bon Dieu, donnez-moi un job.
0: Oui,
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0: Mm-hmm. OK, on va aller faire un tour tranquillement, pas vite, sur la 50 ce matin. Un petit ralentissement à la hauteur de la Virandry. Évidemment, c'est normal. Bonne nouvelle, fait clair, là. Tu sais, il y a 15 minutes, il faisait... Non, mais il y a 15 minutes, c'est quand même assez sombre. Alors que ça ralentit aussi sur la 50 ouest à la hauteur de Labrosse. Mal au nez pour l'instant, pas si mal. Grébert, Fournier, bonne option. Des allumetières aussi, ça va bien. On est un peu plus nombreux sur le chemin d'Elmer en direction du pont Champlain. La 417 est, bon, ça ralentit à Bayshore et à la hauteur de Carling. 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
1: Merci, Steph.
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1: Dans un instant, Karim Ouellet pour vos oreilles, ça s'en vient à rythme. Côté temps et température pour aujourd'hui, mercredi, Stéphanie.
0: Wow!
1: Hein, voulu, hein?
0: Moi, je coupe ton micro à l'instant.
1: Pourquoi?
0: C'est rare qu'on m'appelle comme ça. Stéphanie? Je te l'ai dit, je dis. Premièrement, pas de même.
1: Ben, j'ai vite. Hey, voyons donc.
0: OK, Marty.
1: Ah, Marty, j'aime ça.
0: Mais oui, je sais, mais comme tu sais, là, quand on se dit allô, Steph, dis-les, on va faire notre scène.
1: Allô, Steph.
0: Allô, Marty. Je suis en train de même hors d'onde. OK, 18 degrés, plein soleil aujourd'hui. Donc, ça, c'est la bonne nouvelle ce matin. On a perdu un degré depuis le show est commencé. Ouais. 3 degrés. C'est froid, c'est frais quand même. Un petit veston, même un petit manteau là, ce matin, ça fera pas de tort.
1: Ah, c'est vrai.
0: Ouais. Mais bonne nouvelle, plein soleil toute la semaine. 21, 22, on va vraiment flirter dans ça.
1: 6h49. J'attendais que le 49 arrive. On est sur le piton, pas à peu près. Karim Ouellet est chez nous avec l'amour.
0: Mouah.

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0: 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Steph,
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0: Génération J, c'est avec Julie Bélanger.
1: Oui.
0: Hier, j'écoutais avec Jean-Michel Anctil, était là, entre autres. Il est arrivé quelque chose de bien le fun hier.
1: En fait, c'est que hier, c'était la fête à Julie.
0: Oui, bonne fête, Julie.
1: Oui, bonne fête. Et là, Ken, le mari de Julie, nous a dévoilé des petits surnoms qu'il lui donne dans l'intimité.
2: Ben, ma petite fleur, c'est assez simple. C'est parce que je l'appelle ma petite fleur parce qu'elle est tout le temps fleur de peau. Denis, ça s'est transformé parce que, tu sais, tantôt, elle l'a mentionné, par exemple, je suis content qu'elle l'a mentionné, mais
1: oui.
2: Tu sais, tout ce qui est ménage, tout ce qui est on jette de la bouffe, elle n'est pas capable, elle est tout le temps dans le Denis, fait que là, je l'appelle Denis.
1: Ah, voilà.
2: Puis en plus, elle a une petite danse,
3: Oui, j'ai une danse de Denis. Ah, c'est
2: ouais.
3: Bon.
2: Fait que je dis, hey, j'ai dit, t'as pas jeté ça encore? Puis là, elle part à danser, puis là, je l'appelle Denis.
0: Oh!
1: Denis, c'est le prénom de mon père.
0: Oh!
1: Ouais, mais là, c'est pas attirant. Mais
0: comment tu l'appelles, David?
1: Ben là, j'appelle David.
0: Arrête! Arrête, t'as un petit mot, c'est sûr, c'est quoi?
1: Allô, mon petit cocon. Non, c'est vrai, je l'appelle
0: mon
1: pas.
0: Petit quoi?
1: Mon petit cocon, pas vrai. Je l'appelle pas de même, au contraire.
0: Tu viens de le dire, là.
1: Au contraire. mon aubergine. C'est pas vrai, je l'appelle même pas de même. Je l'ai juste à faire réagir. Ça a marché. Si ça t'en prend pas gros matin, t'es fragile. Là.
0: Allô, mon petit cocon.
1: Je l'appelle Bibidou. Non, mais pour vrai, je l'appelle Bibidou.
0: Bibidou. OK.
1: Bibidou, Bibidou. Tout le temps.
0: OK, OK.
1: Toi?
0: C'est la miche.
1: Hein?
0: La miche.
1: La miche?
0: Ben oui.
1: Pourquoi?
0: Son nom, c'est Michaud. Hey, la miche!
1: Et pas vrai.
0: Elle n'entrait pas.
1: Et non, je comprends. Appelle pas ça de même, là.
0: Appelle pas ça.
1: Non, mais dans ton couple, tu veux pas, t'es sourd. Non, un petit mot d'amour, pourrait dire. Un vrai.
0: Dans 97 secondes, pour vous, la circulation, ça s'en vient chez nous.
1: Hey, appelle-moi pas la chab, je te jure, je t'en saquine.
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0: C'est l'heure.
1: On est un peu plus nombreux ce matin sur la 50 à la hauteur de la courbe de la Vérandrie. En fait, c'est pas si pire. C'est pas arrêté, mais effectivement... Oh, quoique.
0: Hein?
1: Non, c'est pas vrai.
0: Oh.
1: J'ai allumé les caméras.
0: Oh.
1: Ouais, je m'excuse, j'ai menti. Ça ralentit vraiment.
0: Où?
1: Dans la courbe.
0: OK.
1: Un peu avant la Vérandrie.
0: Ouais.
1: C'est lent aussi à la hauteur de la brosse. Sinon, mal au nez, un bon roulement pour l'instant. Grébert, Fournier aussi, des allumetières, rien à signaler de ce côté. Ça ralentit sur Maisonneuve vers le pont du Portage. 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
0: Merci.
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0: Il est 7h01, c'est aujourd'hui mercredi.
1: Pile-poil.
0: Ah, c'est vrai, il y a un décalage.
1: Oui, il est 7h pile poil.
0: OK. Là, il est 7h01.
1: Là, oui.
0: OK. Il n'est plus pile poil.
1: Non, mais ça me gossait. Parce que quelqu'un regarde au même moment et dit non, il n'est pas 7h01, il est 7h.
0: Ouais.
1: Tu comprends?
0: Il y a 30 secondes de délai sur l'horloge. Voilà. On s'excuse de ça. bon, 7h01. Je viens de perdre 45 secondes à dire ça. 11007, c'est vous avez le goût de dire un petit bonjour. Gênez-vous pas. Il y a le Quiz Me Baby qui s'en vient à 7h20. 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
1: Je pourrais pas t'avoir comme voix de GPS. 144 rue Boulevard. Voyons, là-bas, là, tourne à gauche.
0: Tu sais quoi la différence entre moi et toi?
1: Hey, demain, on va être au Tim Martin. C'est quoi l'adresse?
0: La gauche et la droite, moi, je sais la différence entre.
1: OK.
0: Toi, t'as un petit peu de misère avec ça.
1: Oui, mais ça paraît pas sur un GPS.
0: Ouais, non, mais quand il faut que tu le dises, par exemple.
1: Ben, tourne les deux bords. Ouais.
0: Je vous rappellerai qu'elle m'a fait tourner dans un sens unique déjà. Hey, c'est l'heure.
1: On va aller s'informer un peu de sérieux dans ce show-là.
0: C'est le moment de mettre un petit peu d'intelligence dans notre show. C'est Amanda Moisan qui est là pour l'actualité.
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1: Bon matin, voici vos actualités en ce 23 septembre. D'abord, 8 recommandations ont été formulées par le Bureau du coroner du Québec après l'accident mortel survenu à Val-des-Monts en février dernier. Je vous rappelle, c'est une fillette de 4 ans qui avait malheureusement perdu la vie après qu'un membre de sa famille soit tombé sur elle au parc Naketok. Le rapport soulève des enjeux liés aux interventions d'urgence hors route. Par manque de formation, il y a certains équipements des pompiers qui n'avaient pas pu être utilisés et le secours avait dû transporter la victime sur plusieurs kilomètres dans leurs bras. La coroner recommande donc maintenant à Val-des-Monts d'offrir davantage de formation, mais aussi de disposer de l'équipement nécessaire, notamment pour les interventions en VTT et en motoneige. Les pompiers accueillent, on le comprend favorablement, ces recommandations, mais affirment réclamer ces mesures depuis plus d'un an. Un nouveau sondage Segma réalisé pour Radio-Canada et Le Droit montre que les promesses entourant l'autoroute 50 laissent plusieurs électeurs de l'Outaouais sceptiques. Selon les résultats, une majorité de répondants ne croient pas que le projet d'élargissement de la 50 à 4 voies sera réalisé dans les délais annoncés. Le dossier revient, on le comprend régulièrement, surtout dans les campagnes électorales dans la région. Les résultats témoignent donc d'une certaine méfiance envers les promesses politiques concernant l'avenir de l'autoroute. Et en terminant sur la scène des faits divers, il y a deux hommes qui ont été grièvement blessés après avoir été happés par une voiture du côté d'Ottawa. Ça s'est passé tard hier soir, sur l'avenue MacArthur. Le conducteur effectuait une manœuvre de recul, mais le véhicule a terminé sa course dans la vitrine d'un salon de coiffure. Les deux victimes ont été rapidement prises en charge par les paramédics et transportées à l'hôpital. L'une d'elles est ce matin dans un état critique. Elle a été happée par une voiture du côté d'Ottawa. Ça s'est passé tard hier soir, sur l'avenue MacArthur. Le conducteur effectuait une manœuvre de recul, mais le véhicule a terminé sa course dans la vitrine d'un salon de coiffure.

0: Sérieusement, je trouve ça vide comme promesse électorale, puis je m'en excuse, mais je sais, ça puis rien, c'est la même maudite affaire selon moi. 7h04, les sénateurs vont jouer deux matchs ce soir contre Toronto, un à Ottawa et l'autre à Toronto, comme le Canadien l'avait fait le week-end dernier. Ce sera surveillé, match Ottawa-Montréal. C'est samedi que Montréal rend visite à Ottawa, ça va jouer au Centre Canadien Tire, le match est présenté à midi, c'est ce que j'ai vu. Toronto-Baltimore ce soir. On joue contre les Orioles. Les Jays vont jouer contre les Orioles. Et samedi, les Stampeders de Calgary rendent visite à nos Red Blacks d'Ottawa. Aucune victoire cette année pour les Red Blacks. Est-ce que ce sera la première? Je leur souhaite, sincèrement, je leur souhaite parce qu'on mérite pas le sort qu'on a en ce moment. Je suis sûr que les gars vont jouer pour gagner, puis malheureusement, ça ne fonctionne pas cette année, mais pas du tout. Ouais. Puis on va souhaiter minimum une victoire, ça serait le fun. 7h05, côté temps et température pour aujourd'hui, mercredi, Steph?
1: 18 degrés avec plein soleil au cours de la journée. Donc oui, ce matin, c'est quand même frais. Là. On parle de 3 degrés, ça va grimper tranquillement, pas vite.
0: On parlait à micro fermé tantôt de la célèbre phrase « Papa! Maman! J'ai fini! » Et Steph me demande, elle dit, t'as-tu déjà fait ça? Je dis, ben oui, j'ai déjà fait mes enfants, c'est sûr. Mais le moment le plus malaisant que j'ai vécu avec ça, le célèbre « J'ai fini », là, c'est ma petite fille, Amélie, avait une de ses amies à la maison. Elle a peut-être, je sais pas, 3 ans. Puis une petite amie qui vient jouer avec elle. Moi, ben, tu sais, ils sont pas tout le temps propres à cet âge-là. Là.
1: Non, effectivement.
0: Puis l'amie de ma fille, sur le bol, « Martin, j'ai fini! » Ah là, je suis venu
1: Non.
0: « Ah, qu'est-ce que je fais là? »
1: Ben, t'es un papa pour elle, ben,
0: ouais,
1: tu
0: mais
1: comprends?
0: Tu viens mal. Oh, ouais, tu sais, mes enfants, c'est correct. Là. Je veux dire, c'est bon. C'est... Mais l'enfant d'un autre, « Oh, minute! » Puis t'as pas le choix. Je veux dire, tu le laisseras pas là-dedans. Puis... Fait que quand la maman est revenue, je dis, « Excuse-moi, j'ai eu la célèbre phrase, j'ai fini. » Elle fait, « Oh non!
1: » Ah, oh, ouais, t'es à l'aise pour la prochaine fois aussi, je sais pas.
0: Ça s'est pas produit.
1: Non. Alors,
0: une fois dans ma vie, c'était assez. Je l'ai jamais réinvité. Alicia Keys est chez nous avec Fallen. Juste savoir, côté showbiz, la grosse, grosse nouvelle aujourd'hui. La grosse, la plus grosse.
1: Angine de poitrine qui gagne 2 prix à Toronto, on s'en jase dans les prochaines.
0: Arrête donc, toi, chose. Oui, voici Fallen chez nous. Ah!

0: Alicia Keys à 7h10 minutes. Steph, quel magasin t'aimerais avoir à côté de chez vous? Sois honnête, là.
1: Je sais pas, Martin.
0: Tu sais pas?
1: Ben, il y a trop de choix dans ma tête. Moi, c'est trop difficile pour
0: moi. Un centre d'achat, tant qu'à ça?
1: Ben, voilà. Hein? On a réglé le problème.
0: Un centre d'achat avec plein de boutiques comme... Oh, c'est là que ça se gâte.
1: Non, mais moi, faut qu'il y ait au moins deux magasins de bouffe.
0: Ah, okay.
1: Sushi, assurément.
0: Ouais.
1: J'aimerais avoir un magasin, sinon, de café.
0: Ah,
1: des breuvages.
0: Okay.
1: Puis après ça, magasin de linge. Mais j'aimerais aussi avoir un Dolo. Tu sais, comme quelque chose de très simple.
0: Dolorama?
1: Ouais.
0: OK. Ça, c'est revenu beaucoup.
1: Ouais.
0: C'est revenu beaucoup, beaucoup. Caroline est en bout de ligne. On va aller voir ce qu'elle a à dire là-dessus.
1: Bon matin.
0: Allô, Caro?
2: Bon matin, ça va bien?
1: Mais oui. Toi, très comment bien. Tu vas, Caro?
2: Ben, ça va, merci.
1: Est-ce que tu travailles en ce moment?
2: Non, je me prépare pour le travail.
1: OK.
0: On fait quoi dans la vie, Caro?
2: Je gère des pharmacies, moi.
0: Oh, OK. Des pénules.
2: Des pénules.
0: Des pénules.
2: Des pénunes.
0: Des pénunes. la pénule la plus populaire, c'est laquelle, tu penses?
1: La devine.
2: Ah, je sais pas. Hein? Je vais dire
0: Le Tylenol. Sais-tu, moi, j'appelle ça des petits Tylenol. J'ai tout le temps dit ça à mes enfants. Veux-tu un petit Tylenol?
2: Un petit Lénol.
0: Je trouve ça plutôt
1: ouais, tout est bon pour déformer les mots.
0: Non, mais Colin. À micro fermé, ça va se régler. Caroline, je veux savoir quel magasin. Bon, tu vas me dire une pharmacie, toi, dans ton cas. Quel magasin aimerais-tu avoir à côté de chez toi?
2: Peut-être pas une pharmacie, parce que je passe quand même 40 heures dans une pharmacie.
0: Ouais, je comprends.
2: Mais moi, ça serait plus ou moins un magasin, mais ça serait un divertissement.
1: Ah?
2: Genre. Un bingo.
1: Ah oui, je l'ai dit un matin.
0: Oh.
1: Je t'ai scoop. J'ai lu ton commentaire
0: Caro,
1: parce qu'il me fascinait.
0: T'as quel âge?
2: OK, j'ai 38, mais des fois, j'en ai 68.
1: OK.
0: Sais-tu... Écoute, la question se pose, là. Puis je suis pas fermé à l'idée des bingos. Pas en tout, là. Pensez pas que je juge ça, là. Je veux savoir...
1: Ça paraît pas pantoute.
0: Non, mais je niaise, évidemment. Je veux savoir, la moyenne d'âge, Caro, dans les bingos où tu vas, tu dirais que c'est quoi?
2: De 18 aller à 80.
1: Okay. 18 ans?
0: Mais la moyenne d'âge...
2: Non, mais il y en a qui fêtent leurs 18 ans, là-bas. Mais si... Admettons, quand j'y vais, là, 20 ans, aller, mettons, à 60, 70, là.
1: OK.
0: C'est-tu vrai qu'il y a des gens qui sont, on va dire, âgés, là, tu sais, du 70, non, t'as peu, 75 en montant, là, OK?
2: Ouais.
0: C'est-tu vrai qu'il y a des madames qui sont ultra agressives dans les bingos?
2: Ah, ben, ça dépend, tu sais, ils ont leur façon de faire, là, mais non, sont pas si agressifs que ça, non.
0: Écoute, j'ai assisté une fois dans ma vie à un bingo, j'étais à Sainte-Anne-des-Monts en Gaspésie. La grand-mère de ma blonde à l'époque veut qu'on aille au bingo, fait que, évidemment, on va au bingo. J'ai peut-être 18 ans, 19 ans, gros max dans ce temps-là. Et quand on rentre dans la salle de bingo, à cette époque-là, OK, on remonte il y a longtemps, là, c'était pas couru par les jeunes, les bingos, mais pas pantoute, c'était juste la tête blanche. Et quand t'entendais quelqu'un crier bingo dans la salle, moi, les madames à côté de moi, là, tu sais, puis des madames de 75 en montant, tête blanche.
1: Ils voulaient voir si c'était vrai.
0: La cigarette au bec, toi, chose, puis les punchs, là, tu sais, poc, poc, poc, poc, poc, poc.
1: Ah, oui.
0: Puis là, t'entendais, maudite vache, maudite vache.
2: Ah oui, mais ça, on
1: les voyons.
0: Ben,
2: oui, on les entend, là.
0: On
2: attend de toutes les sortes.
1: J'ai jamais été dans un centre de bingo, genre un gros, là, tu sais, là.
0: C'est tellement drôle.
1: Il y en a un à Ottawa aussi. C'est où que tu vas, Caro?
2: Ben, justement, sur...
1: Le gros bingo, là.
2: Oui, le Friends.
1: Oui, OK.
0: À Ottawa?
2: Ouais.
0: T'as-tu déjà gagné quelque chose?
2: Ben oui.
0: Combien, mettons?
1: Oh, mon gars, Martin, il faut y aller.
2: Le plus gros, j'ai gagné
0: 3200. Hein? Ouais, non, Caro, minute, là.
1: Pis wow!
0: C'est-tu à tous les vendredis, tous les samedis, tous les dimanches, et quand?
2: Non. Ben, une fois de temps en temps, là.
1: Elle a pas l'oreille dans
0: sa
1: face.
0: Non, mais je veux dire, il y a des bingos le vendredi, j'imagine, à tous les vendredis là-bas.
2: Il y en a à tous les jours. Tous les jours, ça start à 9h45 le matin, puis le dernier bingo est à 9h45 le soir, puis il finit vers minuit et demi, là. Puis il y en a, là, qui arrivent le matin, puis qui ressortent le soir.
1: Aïe, ça me fascine. Pour vrai, j'ai envie d'y aller. Mais je suis jamais allée. Tu sais, genre, mettons, je le voyais au FMG. Mais oui, c'est ça. OK, parfait. Je vais mettre ça sur ma liste.
2: Puis, tu sais, je sais, il n'y a pas juste Rhythm FM là, qui donne des gros montants, genre 10 000. Là.
0: Ouais.
2: Mais à tous les dimanches, il y a un 20 000 à à faire tirer. Là.
0: Donc, 20 000 piastres?
2: Ouais, 20 000.
0: Wow. En fin de semaine, ça, là?
1: Oui, mais faut que tu participes.
2: À toutes les dimanches.
1: C'est ça, là.
0: Wow.
2: Ben, mais dans le fond, quand tu y vas, ils te donnent une carte, juste une carte individuelle. Là.
1: OK.
2: Puis, qui a 25 petits carreaux dedans. Puis, ils calent les numéros comme un en arrière de l'autre. Puis, dans le fond, si tu es fait en temps dans le fond, ben tu gagnes le 20 000 piastres.
1: OK. Caro,
0: tu viens de le vendre tellement de belles façons, tu m'as même donné le goût à moi d'aller faire un tour là-bas. Puis c'est pas pour le 20 000, là. C'est pour entendre les madames dire « maudite vache ».
1: Mais moi, c'est juste pour ça que je vais aller là.
0: Oh, ça me fait
1: rire. Merci, Caro, pour ta suggestion.
0: Merci beaucoup.
2: Ça fait plaisir.
0: Bonne journée à toi.
1: Allez.
0: À toi aussi. Wow.
2: Bye-bye.
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0: Nouvelle de dernière seconde. Donald Trump se ravise sur la potasse au Canada. Donc, on n'éliminera pas les ventes de la potasse. Ça, c'est une maudite bonne nouvelle pour le pays. Surtout pour l'Ouest canadien. C'est de l'argent. C'est 79% d'exportation qu'on fait de notre potasse. Minerai vraiment important pour l'agriculture américaine. Dans le trafic, Steph?
1: On est au ralenti dans la courbe avant la véranderie, évidemment, jusqu'au pont des Draveurs. Le soleil est fort ce matin. Là, donc, mettez vos lunettes fumées. Sinon, ben, c'est lent aussi dans la bretelle d'accès à la brosse. C'est au ralenti sur des allumetières maintenant depuis Saint-Raymond. Et même que ça s'est surchargé sur le pont Champlain par le boulevard de Lucerne et le chemin d'Ilmer. 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
0: T'as-tu vu la pub télé avec le jeune? C'est un jeune de 17 ans. Il mesure 7 pieds et 4, je pense. T'as-tu vu la pub de Canadian Tire?
1: Non, je...
0: 7 pieds et 4, le flou. Ouais. C'est un petit Québécois.
1: Wow.
0: Et on se demande, il joue-tu au basket? Mais on va vous le dire, oui, il joue au basket, pas à peu près.
1: OK.
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0: Elle m'a fait triper avec son histoire de bingo, elle. Météo, ça donne quoi, Steph?
1: Ça fait réagir aussi au 11-007. Météo du soleil ce matin, vous le voyez vraiment. Puis on va garder le soleil tout au long de la journée et même jusqu'à mardi prochain. Jusqu'à présent, vraiment, on est chanceux. On va être dans le 18 degrés. Alors que ce matin, on est à 3, c'est frais. Restez au chaud, peut-être allumer les bancs chauffants, je sais pas, quelque chose de même. Puis sinon, mais le manteau, mais au cours de la journée, on va être beaucoup mieux.
0: Karine qui écrit « La mère de ma blonde... » Non, « La mère de la blonde à mon fils a gagné 5 000 puis une shot de 20 000. »
1: Wow!
0: Au bingo, là.
1: OK, mais c'est sûr qu'on surcharge le bingo, nous autres, là, en parlant
0: Sylvie,
1: de ça.
0: Il y a des bingos à Polyvalente le Carrefour aussi, plus près de chez nous.
1: OK.
0: Partez un groupe, on y va avec vous autres. C'est ce qu'a écrit Nancy Courville.
1: Ça serait cool.
0: Hey, on se ramasse là toute une gang un dimanche.
1: Est-ce que vous
0: on envahit
1: game?
0: Un bingo.
1: Mettons, dites bingo au 11-007. Okay,
0: on s'organise une date. Oh non, il faut y aller.
1: Hey, mon Dieu!
0: Mais on n'a pas le droit de se traiter de vache entre nous autres, OK?
1: Non, c'est ça.
0: Le quiz me baby s'en vient.
1: Les petits veaux.
0: Le quiz me baby s'en vient. T'es vraiment niaiseuse.
1: Quoi?
0: Ça s'en vient dans un petit moment, mais d'abord, voici Fred et le stade.
1: Bingo! J'ai pas hâte.

0: Quiz me, baby!
1: OK, vous composez maintenant le 819-503-9711. 819-503-9711. On joue avec vous et de vendredi, j'allais dire demain, vendredi, on fait le gagnant d'un certificat cadeau de 150$. Gracieuseté de chez Pau Nature Gracefield.
2: Ouais.
1: C'est pour les amateurs de plein air, amateurs de chasse, évidemment, de pêche, de plein air en général. Vous allez tout trouver là-bas. Tout. L'équipement, les bottes pour aller. Tu sais, il y en a plein. Il y a quelqu'un qui est en bout de ligne, on va aller la chercher tout de suite. Est-ce qu'elle est là? Oui.
2: Ouais.
1: Le matin, juste pour la fin. Bonjour.
3: Allô?
1: Allô, comment ça va?
3: Ça va, toi?
1: Oui, ton nom, s'il vous plaît?
3: Joanne.
2: Allô, Joanne.
1: Joanne,
2: bon matin.
1: C'est pas mon ex, là?
3: Non.
1: OK.
2: Mais là, il y a plus qu'une Joanne à Gatineau.
1: Non, je fais juste vérifier. Je fais juste vérifier. Joanne, on se connaît-tu, nous autres?
3: On se parle souvent le matin.
1: C'est vrai.
3: On s'est manqué hier. Mais oui.
1: Bon, ben, t'es bien fine d'être là. Écoute, on va jouer avec toi. Écoute bien, là, ce qu'on va faire.
2: Ouais.
1: On va te donner 4 indices. À la 4e, tu réponds correctement. Si c'est juste à la 4e, tu vas avoir une chance. Ton nom va être une fois dans le baril. Mettons, au premier indice que je vais te donner, tu donnes la réponse exacte. OK? Exact.
2: Puis, elle est facile le matin.
1: Ben, oui, mais quand même.
2: Ouais.
1: Tu as 4 fois ton nom dans le baril. Deuxième indice 3 fois, troisième indice okay. 2 fois, premier indice 1 fois. Tu comprends?
2: On va te le dire combien qui est dans le baril, OK? T'es prête?
3: Oui.
1: Parfait. Joanne, voici la première question. Indice numéro 1. Je vis dans les forêts du Québec. Tu me donnes le nom d'un animal, n'importe lequel, tu tombes dessus, t'as 4 fois ton nom dans le baril. Joanne?
3: Oui, je pense que j'ai perdu un orignal.
1: Malheureusement, c'est pas la bonne réponse. On y va pour la deuxième indice.
2: OK, j'y vais. Okay. Deuxième indice.
1: OK, attention.
2: Je suis un excellent grimpeur.
1: Joanne?
2: Joanne?
1: Allô?
2: Voyons, oui. Pars pas.
3: Je t'en vois sûr, puis je descends de Val-des-Monts, puis ça coupe.
1: OK, ta réponse, c'est quoi, Mère?
3: J'ai même pas compris.
1: Je suis un excellent grimpeur.
3: Un ours.
1: Malheureusement. OK.
2: Troisième indice.
1: Tu y vas-tu ou j'y vais?
2: J'y vais.
1: Attention.
2: Je mange souvent des noix et des graines.
3: Écureuil.
1: Yeah! Ça veut dire qu'elle l'a deux fois. Ton nom est là 2 fois, Joanne, pour gagner demain, vendredi, pas demain, mais vendredi, pour gagner un certificat cadeau de 150$. Bon, elle vient de rire de graines, elle-là.
2: J'ai tellement mis d'accent dessus, puis après, j'ai fait « Oh, désolé, pas sûr de le faire.
1: Ben, »
2: ça a comme mal sorti.
1: Imagine si j'avais lu la 4e indice. Ma queue est très touffue. OK. Mais on s'est pas rendu là. Hein? Merci, Joanne. On n'a pas
2: merci,
1: eu à le dire.
2: Merci, Jojo.
1: C'est vrai.
3: Oh my God. Le pire, c'est que moi, là, j'ai des cheveux puis je suis rousse. Fait que là, je suis comme. Je suis fini.
2: Pas toi. Ma touffe est poilue, c'est ça?
1: Non, on parle. Maudit.
2: Oh oui, c'est, ma queue est très touffue.
1: Joanne, tu deviens finaliste. Ton nom est là 2 fois pour gagner.
2: Bravo, Joanne.
1: 150$.
3: Merci.
1: Pour nature, Gracefield. Hey, tu m'as dit que t'étais rousse. Je veux savoir, qu'est-ce que tu penses de l'affaire de Ed Sheeran?
2: Franchement.
1: Non, mais je demande.
3: J'ai pas écouté hier. Ben, c'est une
1: maudite bonne affaire. Écoute, c'est
2: mais
1: n'importe quoi.
2: Mais c'est une bonne chose parce que ça me tente pas de parler de ça. OK, bonne journée.
1: Joanne, garde la ligne. On va prendre tes coordonnées
2: dans
1: des ondes. Bouge pas. T'en as parlé un petit peu plus tôt ce matin. Elle va sortir quelque chose de nouveau, c'est ça, hein?
2: Vendredi, nouvelle toune. Patient Zero. On sait pas si c'est une toune seule ou bedon. Si
1: ça accompagne un album, ouais.
2: Ou s'il y a une tournée ou quelque chose. En tout cas, on va avoir des nouvelles dans les prochaines, ça c'est certain.
1: On parle de qui?
2: Ben, c'est Taylor Swift.
1: On écoute chez nous, arrêtement.

0: Wow! 7h28 minutes. Je viens de raccrocher avec, avec Johan. J'ai jamais eu de la misère de même à prendre un numéro de téléphone de ma vie. À broyer, rien. Je suis encore crampé, je m'excuse. Merci, Johan, d'avoir participé. Ça a été le fun. 7h28 minutes chez nous. Arrête, c'est mercredi aujourd'hui, le 23 septembre 2026. Steph, question indiscrète pour toi. Est-ce que j'ai le droit?
1: Ben oui, vas-y, moi, je suis à l'aise.
0: Est-ce que tes beaux enfants, Will et Livia,
1: ont déjà. On dit pas Livio. Elle te l'aurait tellement dit, là. Mais oui, tu peux poursuivre.
0: Est-ce que tes beaux-enfants ont déjà ramassé la carte de crédit de David ou encore ta carte de crédit à toi ou une carte de guichet pour s'acheter quelque chose? Exemple sur le web, là. C'est-tu déjà arrivé?
1: Non, par contre...
0: Oh!
1: C'est parce que David avait un ancien cellulaire qui a juste comme transformé en genre de petite tablette, style. Puis, à un moment donné, je sais pas qui des deux, du moins probablement les deux ensemble, s'amusaient à télécharger des nouvelles applications de jeux.
0: OK.
1: Mais, tu sais, c'est pas tout le temps gratis. Puis, on n'avait pas mis un contrôle parental en se disant, ils vont nous demander. Non,
0: combien?
1: Non, on t'est rendu à presque 200$ de jeux. Mais l'affaire, c'est que je joue pas avec ça, là. Je faisais juste voir, moi, c'est plate, on joue un autre, on télécharge un autre. Fait que ça nous a coûté hyper cher. Et là, évidemment, il y a l'aspect de j'ai dit à David, oui, mais là, il faudrait peut-être commencer à gérer ça. Fait qu'on a géré ça. Sinon, souvent, dans les magasins, elle aime bien ça, prendre ma carte, mettons, puis taper, là, tu sais, pour payer.
0: Ouais, ouais,
1: là.
0: Ouais.
1: Ça vient avec. Okay. Mais tu sais, je le sais, je suis au courant, je suis consentante.
0: Okay. Will a 8 ans, 9 ans?
1: Il y a 8, il va avoir 9, puis Livia, elle a eu 7.
0: Écoute bien ça. Un enfant de 9 ans aux États-Unis.
1: Okay.
0: 9 ans. Pas vieux, là, on mais s'entend, non. Là. Lui, il a une chaîne YouTube.
1: Oui, c'est la grosse affaire.
0: Ouais, pour jouer à Roblox, entre autres.
1: Oui, au Roblox. Ouais.
0: Ça, puis l'autre jeu, Minecraft, là, qui pogne à tour de bras. Et il joue à ça et il montre ses performances sur sa chaîne YouTube.
1: Oui, il se filme en même temps de jouer, genre.
0: Exact. Puis, évidemment, YouTube te dit, si tu veux avoir plus de viewers, paye.
1: Oh.
0: Lui, il a fait ah.
1: OK, c'est le même que ça marche.
0: Ben, on va payer. Le papa a reçu une facture, croyez-le ou non, de 118 000 $.
1: Quoi? Tu me niaises?
0: 118 000 $ que le Flo a dépensé, le père a fait... perdu connaissance. 118 000 $ pour sa chaîne YouTube.
1: Mais non, mais là, attends un peu. Là, moi, j'ai une question, là, franchement, mon premier réflexe. Mais non, mais lui, il n'a pas eu de notification de sa banque, voyons donc.
0: Ben...
1: C'est parce que maintenant, le compte est gelé, là, 118 000, ça va être correct. C'est quoi, lui, un budget illimité?
0: Il y a une grosse carte, en tout cas, ça, c'est sûr.
1: La marge est longue, elle est grande aussi. Aïe.
0: 118 000 piastres.
1: Bon, ben c'est ça. Les parents, ce matin, quand on se compare, on se console. Ça vous est déjà arrivé, vous autres?
0: Cachez vos cartes de crédit, bâtisse.
1: Ben non, mais là...
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0: Wow!
1: J'en reviens pas. Montée paiement ce matin, c'est au ralenti et même refoulé depuis le chemin de Bellechasse. Sinon, c'est chargé dans la bretelle d'accès à la montée paiement par la 50. D'ailleurs, sur la 50, on est avant la courbe. Donc, entre la montée paiement et la courbe de la Vérandrie, vraiment, on ralentit jusqu'au pont McDonald's, quartier des Allumetières. On s'approche du boulevard des Grives. Sinon, des Allumetières aussi. C'est lourd avant le chemin Vanier. C'est lourd sur le pont Champlain, la 417. C'est un code rouge entre Bayshore et Carling. 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
0: 7h32 minutes. On va savoir de quoi on parle au bulletin de 8h avec Amanda Moisan. Elle va nous dévoiler ça dans les prochaines secondes. Il y a une grosse nouvelle concernant l'histoire d'un coroner. On en parle.
3: Bon mercredi matin à tout le monde. J'espère que vous allez bien. Dans une trentaine de minutes, ce sera le bulletin d'actualité. Je vous parle notamment d'une coroner qui a publié son rapport en lien avec un accident mortel qui était survenu à Valdémont en février dernier. Je vous rappelle, c'est une fillette de 4 ans qui avait perdu la vie au parc Nakertok. Donc, un total de 8 recommandations qui ont été soumises. Je vous donne tous les détails dans les prochaines minutes.
0: Fantable histoire. Là. Merci à Amanda. On te retrouve tantôt. Il est à 7h33 minutes. Concernant la nouvelle du petit gars, là, le 118 000 $ qu'il a dépensé, là, t'es obligé de dire malheureusement que ça a fonctionné. Sa chaîne YouTube, en l'espace de quelques secondes...
1: Mais oui, mais là, je crée bien 118 000, allô?
0: C'est passé d'une vingtaine de téléspectateurs, de followers de sa chaîne YouTube à 200 000 personnes qui ont vu ses vidéos.
1: Mais
0: le père est entouré.
1: sais pas comment prendre ça. Je me sens pas
0: bien. Dois-tu faire le saut en tabarnouche, sérieux? Get lucky! Faites-en des enfants qui disent, ben oui, voici Daft Punk.
1: Ben là, ça a des points positifs, là.
0: Ah ouais, donne-moi-en deux.
1: OK.
0: On n'a pas le temps, on n'a pas le temps. Voici Daft Punk chez nous avec Get Lucky.

0: pas tout ça en nombre, hein?
1: Je sais pas, on était limite.
0: Un petit peu. Ah, il est 7h37 minutes. Un gros merci d'être chez nous à ce mercredi 23 septembre 2026. Demain matin, 5h30, on va être où, Steph?
1: 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J'espère que vous allez venir faire un tour, un petit café, un petit beignet et muffin, tout le kit, on est là.
0: Des Timbits. Ça vous tente de venir faire votre tour, ben gênez-vous pas, on va vous accueillir les bras ouverts. On a hâte de vous rencontrer à part ça. C'est la deuxième fois qu'on fait ça et je trouve ça le fun. Merci à toute l'équipe de chez Tim Hortons de nous recevoir. 5h30 à 8h30, on va être là demain matin. Oui. J'espère que vous serez des nôtres. Avez-vous été voir l'encan? 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
0: 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Chani est en bout de ligne. Allô, Chani?
1: Bon matin.
2: Salut.
0: Comment
2: bon
0: ça
2: matin.
0: Va? Comment vas-tu?
2: Ça va bien, vous?
0: Oui, ça va super bien. Chani, t'es dans quel coin, toi?
2: Victoriaville.
0: Oh!
1: Oh, mon Dieu.
0: Attends un peu, là. Attends un peu, Victo. Chani, j'aimerais ça savoir, magasin que t'aimerais ça avoir à côté de chez vous?
2: J'aimerais bien avoir le Avril ou un Marchetto, parce que, tu sais, il y a beaucoup de produits naturels, il y a pas de couleur artificielle, d'agents de conservation, de cidre, de sucre blanc, fait que c'est toutes des choses qui sont pas bon pour notre corps, fait que...
0: Avril?
1: C'est quoi, Avril?
0: Je connais pas ça en Outaouais. Explique-moi, qu'est-ce que c'est, ce magasin-là?
2: Ben, c'est un magasin avec plein de produits biologiques, comme
0: okay.
2: que... Des
1: fruits,
2: des légumes, des produits naturels.
1: OK.
0: Avril.
1: C'est cool parce qu'on a... Ah, OK, je m'en vais.
0: Écoute,
1: c'est
0: on a...
1: supermarché santé.
2: C'est dans le coin de Montréal, surtout, Longueuil, Boucherville.
0: OK, mais on n'a pas ça, ça n'a pas traversé, c'est pas rendu en Outaouais. Avril, on surveille ça. Nous autres,
1: nous,
0: ici,
1: on a... Avril Lavigne.
0: On a gagné en santé qui vend du biologique, des affaires de même. Là. Ça, je connais ça, mais Avril, je connaissais pas. Puis c'est le pourquoi du quoi, quand tu as écrit ça, ça m'a fait ça un peu. Je connais pas pantoute.
1: OK, il y a c'est 13 sûr. Succursales. C'est 13? Juste qu'il n'y en a pas à Gatineau. Okay. Ouais, c'est cool.
0: Éventuellement.
1: Mais merci, Chani, de la proposition.
0: C'est le fun, ça. On connaissait pas ça. Chani, j'ai envie que tu dises un gros bonjour à tout le monde de Victo. Amuse-toi. Un gros merci de nous écouter une fois de temps en temps. Je trouve ça le fun que tu sois là.
2: Eh bien, merci.
0: Bonne journée.
1: Bye bye. Bye.
0: Tu fines, elle? Victoriaville, Caroline.
1: À porte, là.
0: Ouais. Mais pas à porte. Un peu, là. 4 heures, c'est pas bien. 7h40, 8h moins 20 minutes.
1: C'est, mais il est pas ici à Gatineau.
0: Non, je sais, mais bon. Je dis que c'est pas à porte.
1: Comme elle viendra pas prendre un café, elle, demain matin, là.
0: Pourquoi pas?
1: C'est un peu loin, là.
0: Ben, je l'ai déjà fait.
1: OK.
0: Aller dîner avec mon père puis revenir. À Victo.
1: Oui, je comprends, Martin, mais le monde travaille, là.
0: Ah, ouais, moi non, c'est vrai, je travaille pas. Moi, c'est les deux frères chez nous à rythme.
1: Oh, <c'est>... Help.

0: 17h43 minutes. Pierre-Louis est en bout de ligne. Je suis assommé. Allô, Pierre-Louis?
1: Hey, salut, comment ça va?
0: Ça va super bien toi-même.
2: Mais là, assommé.
0: Ah non, mais écoute.
2: Des émotions.
0: Mais non, mais tu sais, quand on dit tout est dans tout, on vient tout juste de parler avec Shani de Victoriaville pour nous dire que elle, près de chez elle, elle aimerait avoir un magasin Avril. Pierre-Louis, qu'est-ce que tu as à dire là-dessus?
1: Ben, le magasin Avril est en pleine construction. Ils vont occuper la moitié de l'espace du Star City dans le secteur du plateau à Hull.
0: Arrête! Sérieux?
2: Mais on est où, nous autres? On n'est pas vu ça.
1: Je vous dirais, il y a à peu près 3 mois. Donc, ils ont démoli la moitié de l'édifice du Star City pour occuper cette moitié-là.
2: Ah, fait que ce sera plus gros, le Star City, là. Il va être coupé en deux.
1: Ça va être une grosse épicerie. En fait, on va tous les avoir dans le coin, là.
2: Mm-hmm.
0: Ah, mais oui, c'est génial. Non? T'es-tu dans ce coin-là, toi, Pierre-Louis? Tu demeures dans le coin du plateau?
1: Dans le secteur du plateau, oui, c'est ça.
0: Ah, c'est bien cool, ça. Regarde, tout est dans tout. Tout est dans tout.
2: Merci de nous informer ce matin.
0: T'es fin. Merci de ton appel.
1: Ouais, ça fait plaisir.
0: Bonne journée à toi.
2: Salut.
0: Caroline, que c'est le fun, ça. 7h44, on va aller jouer dans le trafic.
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2: Yeah. OK, c'est par choc contre, par choc maintenant. On est bien avant la courbe de la Virandrie. Oui, jusqu'au pont des Dravers. Ensuite, c'est lourd pour le pont McDonald-Cartier. Grébert-Fournier, ça va quand même bien de ce côté. Ça s'est rempli du côté de Saint-Louis vers le pont Alonso avant le chemin des Érables. Des Allumetières, on est au boulevard des Grives, boulevard de Lucerne, chemin d'Elmer. Et que c'est lourd pour le pont Champlain et même la 417 Est ce matin. On est près de la promenade Moody jusqu'à Carling. 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
0: Number one. 7h45, c'est le plus grand succès des Pussycat Dolls. Un groupe initialement composé de danseuses devenues chanteuses après avoir signé un contrat avec une maison de disques. Et on a remanié la formation en 2003. Elles se sont imposées, c'est ce que j'essaie de dire. Elles se sont imposées comme des stars sexy et impertinentes, capables de manipuler les hommes.
2: Mmh.
0: Puis je vous dirais que ça a marché. Et solide à part ça.
2: En même temps, tu sais.
0: Ah, mais des.
2: T'es cute, là.
0: Belle madame, pas à peu près.
2: Ils ont essayé de revenir, là. Tu te rappelles? Ça a été annulé, leur tournée, à part un ou deux spectacles. Oui.
0: Parce qu'on n'a plus le droit de trouver ça beau, des madames.
2: Mais non, mais je pense juste que c'était. On est ailleurs, peut-être. Je sais pas.
0: Simplement, c'est mieux dit. Notre numéro 1 du 23 septembre 2005. Voici les Pussycat Dolls et Don't Ya, chez nous, maintenant.

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1: Marie-Pierre? Hier, c'était Isabelle. Ouais. Je ne sais pas si ça va être Marie-Pierre, mais je sais qu'hier, c'était Isabelle Racicot. Puis hier, on a parlé du rêve troublant de Marie-Ève.
2: Oh. Je me souviens faire la chose, OK, faire un dépôt. Et devant, sur scène... Devant Salbar.
3: Oh, wow!
2: Devant la place à Georges Béliveau, juste avant que le show commence, il n'y a personne. Il faut que j'y aille. C'est plus fort que moi. Il faut que je sorte ça de mon corps. Puis là, après, je vais me cacher. J'ai un peu honte. Mais je me dis, les gars s'en rendront pas compte. Puis finalement, ils s'en rendent compte. Puis Georges vient me voir. Puis il me dit, Marie-Ève, ça va-tu? Parce que, tu sais, ça pue dans ma place. Puis il finit, puis il me fait de l'acupuncture.
0: Wow! Pardon?
1: Ouh, je sais plus comment prendre ça, là.
0: On va là?
1: Ouais.
0: OK.
1: OK. Écoute, on va à plein de places dans ce show.
0: Wow! Elle revient d'un burn-out, là.
1: Mais pour vrai, je trouve ça...
0: Es-tu correct, tu penses?
1: Je trouve ça beau. C'est comme... Elle a un aise... Elle est à l'aise, OK. C'est ça. C'est ça que j'essaie de dire.
0: Je trouve ça beau.
1: Pas l'action en soi.
0: Steph, OK, Wonder News, de quoi tu veux
1: parler? Wonder News, je veux juste souligner quelque chose d'incroyable. Tu sais, angine de poitrine. Tu sais, c'est quoi une angine de poitrine?
0: Oh oui, là, j'en fais une, là, je pense. Je veux une attaque. Lève les bras.
1: Respire.
0: OK. Angine de poitrine.
1: Tu as trouvé ça beau, eux autres aussi.
0: Oui.
1: Non, mais c'est parce qu'ils ont remporté deux prix du côté de Toronto, puis il faut le souligner quand même.
0: Donc, soulignons-le.
1: C'est un exploit. Bravo, les petits boys.
0: Les gars.
1: Je sais pas si c'est des gars. Je pense que c'est des gars. Hein? On sait pas.
0: Oui, c'est deux garçons, ouais.
1: Sinon, grosse nouvelle qui fait jaser, Taylor Swift qui va sortir un hit, probablement, Patient Zero, qui va sortir vendredi.
0: On va sortir. Ah, oh, ça fait mal. Wow!
1: Ah,
0: oh,
1: mon Dieu, pourquoi qu'on va là?
0: Je sais pas. Oui, OK. Qu'est-ce que tu disais? Taylor Swift va sortir quelque chose de nouveau, c'est ça?

0: Waouh! On va sortir un nouveau hit! Les yeux pleins d'eau, je vois même plus rien. Steph, Taylor Swift va sortir un nouvel album. Non, pas un nouvel album. Une nouvelle tune vendredi, c'est ça, hein?
1: Mais c'est ce qu'on dit, on sait pas. On le sait pas si ça va être plus qu'une.
0: OK.
1: On sait pas si ça va être un album ou bien une tournée, tu sais, mais il y a quelque chose qui s'en vient du côté de Taylor Swift.
0: Oui.
1: Sinon, elle a l'anglais qui fait tout un hit, la gang.
0: Le meilleur commentaire vient de rentrer au 11007. Misère.
1: C'est la gang.
0: Merci, José. Merci. Oui, on a de la misère, pas à peu près à part ça. Wow. OK, ensuite de ça...
1: Excuse-moi, la gang, j'ai de la misère.
0: Prends un grand respire.
1: OK.
0: Et c'est parti.
1: Hey, tu peux pas dire ça, t'as de la misère autant que moi.
0: Respire, respire. Oui, je sais, je sais.
1: OK. Je parlais d'Ella Langley, qui, oui. Elle... Pas qu'elle est sortie, là, mais je voulais juste dire que son morceau, là... ça existe.
0: Oui.
1: C'est 23 semaines d'affilée dans le top 1. Je veux juste dire que comme elle a battu All I Want for Christmas de Mariah Carey, c'est
0: bravo,
1: un exploit
0: bravo,
1: également.
0: Bravo.
1: Donc voilà. Hey, à compter de 8h jusqu'à 18h, c'est les rythmes payants. Oui. 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
0: Le temps d'aller aux toilettes, toi, chose. Hein, 10 minutes, c'est pas
1: ça n'a pas été facile, on l'a eu, la gang.
0: Sylvie,
1: on est de retour.
0: Sylvie qui vient d'écrire, oh, que je vous aime, vous deux. Et Isabelle Parisien a fait son dobèche en disant, hey, ça va?
1: Ça va.
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1: OK, c'est pas évident sur la 50 ce matin. Là, on est complètement arrêté avant la courbe de la Vérandrie. On est même près de la Montée-Paiement. Sinon, Montée-Paiement en soi, on est refoulé au chemin de Bellechasse. C'est lourd sur des allumetières depuis Saint-Raymond. Sinon, c'est chargé aussi boulevard de Lucerne, le chemin d'Elmer. Attention, chemin d'Elmer, on est refoulé au chemin Rivermead en direction du pont Champlain. Donc, ça vous donne une idée. Et la 417 Est, c'est lourd entre la promenade Moody et Carling. 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
0: Il est 7h59 minutes. Dans un moment, on a de la belle visite. Hier, on était à la première soirée officielle du nouveau Bobino Bagel du côté de...
1: Belle Humeur. C'est gros. En plus, vous pouvez pas manquer ça. C'est à côté de la trappe à fromage. Ils sont comme ensemble. Puis c'est ça qui est le fun, je pense. C'est que on apporte une deuxième succursale à Gatineau. Est-ce qu'il va y en avoir un jour une troisième? On l'espère. On commence par la deuxième.
0: Moi, j'en veux 122.
1: Ben oui.
0: Pas juste en Outaouais que ça se spread partout au Québec. On va parler avec l'un des propriétaires dans les prochaines secondes et une accompagnatrice qui travaille très, très fort avec eux autres.
1: Aux réseaux sociaux aussi. Ouais.
0: Restez là. Ça va être le fun solide à part ça. Bravo à eux autres. Juste dire bravo. Hier, moi, j'ai été impressionné. On va en reparler. C'est l'heure. Il est quoi, 8h? On va aller retrouver, si vous le voulez bien, Amanda Moisan pour l'actualité de ce mercredi 23 septembre 2026.
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1: Bon matin, voici vos actualités en ce 23 septembre. D'abord, 8 recommandations ont été formulées par le Bureau du coroner du Québec après l'accident mortel survenu à Val-des-Monts en février dernier. Je vous rappelle, c'est une fillette de 4 ans qui avait malheureusement perdu la vie après qu'un membre de sa famille soit tombé sur elle au parc Naketok. Le rapport soulève des enjeux liés aux interventions d'urgence hors route. Par manque de formation, il y a certains équipements des pompiers qui n'avaient pas pu être utilisés et le secours avait dû transporter la victime sur plusieurs kilomètres dans leurs bras. La coroner recommande donc maintenant à Val-des-Monts d'offrir davantage de formation, mais aussi de disposer de l'équipement nécessaire, notamment pour les interventions en VTT et en motoneige. Les pompiers accueillent, on comprend favorablement ces recommandations, mais affirment réclamer ces mesures depuis plus d'un an.
2: Un nouveau sondage Sigma réalisé pour Radio-Canada et Le Droit montre que les promesses entourant l'autoroute 50 laissent plusieurs électeurs de l'Outaouais sceptiques. Selon les résultats, une majorité de répondants ne croient pas que le projet d'élargissement de la 50 à 4 voies sera réalisé dans les délais annoncés. Le dossier revient, on le comprend régulièrement, surtout dans les campagnes électorales dans la région. Les résultats témoignent donc d'une certaine méfiance envers les promesses politiques concernant l'avenir de l'autoroute. Et en terminant sur la scène des faits divers, il y a deux hommes qui ont été grièvement blessés après avoir été happés par une voiture du côté d'Ottawa. Ça s'est passé tard hier soir sur l'avenue MacArthur. Le conducteur effectuait une manœuvre de recul, mais le véhicule a terminé sa course dans la vitrine d'un salon de coiffure. Les deux victimes ont été rapidement prises en charge par les paramédics et transportées à l'hôpital. L'une d'elles est ce matin dans un état critique et l'autre repose dans un état grave mais stable. Alors voilà, ça complète l'actualité pour l'instant.
0: Merci Noémie, un gros merci. Il est 8h02, côté temps et température pour aujourd'hui, mercredi, Steph.
1: Merci Noémie, c'est Amanda.
0: J'ai-tu dit Noémie?
1: Ah oui.
0: Non, excuse, parce que Noémie est là. Excuse, Amanda.
1: Non, mais c'est une belle journée pour profiter peut-être d'une petite terrasse du côté de chez Bobino
0: Bagel. Ben oui, pourquoi pas.
1: 18 degrés attendus aujourd'hui, plein soleil ce matin. Toujours frais quand même, avec 3 degrés.
0: Pourquoi j'ai dit Noémie?
1: Ben parce que t'es mêlée naturellement, c'est pas grave. C'est pas grave ça, Marthe. Ça va finir par débloquer un moment donné.
0: Réponds pas.
1: Alex, dis que j'ai raison.
3: Non, mais moi, j'ai eu cet espoir-là pendant des dizaines d'années, là, puis pour avoir fait de la radio avec M. Grenier il y a 25 ans. Je te garantis que ça n'a pas changé. Fait que...
1: Mais ça fait son charme.
3: Oui, oui, c'est ça. Ben, c'est ça qu'il faut se dire, là.
1: Voilà.
0: Faut trouver quelque chose, hein? Tony Basile s'en vient! Moi, je le veux pas, là. C'est avec un grand bonheur qu'on le reçoit. Je suis vraiment content, sérieusement, parce que hier, on est allé faire un tour. On nous a invités à aller voir le nouveau Bobino Bagel qui vient d'ouvrir sur Belle Humeur. C'est quand je suis arrivé là-bas, je dis, oh, attends un peu, là. Puis je passe plus souvent sur Maloney. Je prends 50, moi, pour descendre à Angers tout le temps. Fait que je passe plus souvent. Et quand j'ai vu la bâtisse, on a changé de A à Z. Là. Écoute, il n'y a plus rien de semblable. Là. C'est de toute beauté ce qu'on
1: a
0: fait là-bas.
1: Moi, je l'avais vu avant l'annonce, évidemment, parce que tu voyais tranquillement pas vite du rose, du bleu, ça prenait forme. Puis j'étais comme, c'est sûr qu'il va en avoir un deuxième. Puis là, bien évidemment, c'est fait. C'est lancé. C'est ouvert même depuis ce matin, 7 heures.
0: On avait invité Colin, le vrai propriétaire de tout ça, mais malheureusement, on se ramasse avec Alex ce matin.
3: Ben oui. Ouais, moi, on m'appelle le substitut.
1: Non, mais hey, on a appris qu'il y a plusieurs Alex chez vous.
0: Hey, oui,
3: oui, oui. Alex,
0: toi, c'est Alex V,
3: Alex V, Alex J, Alex T, puis Alex P. Ouais.
1: Oui.
0: Sais-tu quoi? Hier, quand on est arrivé là, on était là vers 5 heures, à peu près, 17 heures, et c'était plein, là, plein à craquer, mais vraiment plein. On passait pas. Je te dis, voyons, Colin, ça n'a pas de bon sens. On a rénové la trappe à fromage en même temps, puis ça se mixe les deux. Et moi, ce que j'ai remarqué hier, la première chose que j'ai remarqué, c'est que tu vends plein de produits locaux à l'intérieur. Donc, on peut avoir pas juste des bagels, ils sont super bons en passant, là, mais il y a plein de produits de l'extérieur qui viennent de chez nous, qui est de l'Outaouais, qu'on vend là-bas. C'est une idée brillante. Vous avez... Noémie, bonjour.
4: Oui, bonjour.
0: C'est pour ça que je me suis mêlée. Comment ça va?
4: Oui, ça va bien, toi?
0: Oui, ça va bien. Explique-moi, je suis pas menteur, hein, il y a plein de produits locaux.
4: Vrai.
0: Là.
4: C'est vrai, ben notre chère Marjo, que vous avez sûrement déjà vu sur les réseaux sociaux, elle se fait un plaisir de choisir chaque item de la boutique, puis elle fait un gros effort pour choisir tous les éléments. Je dirais, si, bonjour.
0: C'est pour ça que je me suis mêlée. Comment ça va?
4: Oui, ça va bien, toi?
0: Oui, ça va bien. Explique-moi, je suis pas menteur, hein, il y a plein de produits locaux,
4: vrai.
0: Là.
4: C'est vrai, ben notre chère Marjo, que vous avez sûrement déjà vu sur les réseaux sociaux, elle se fait un plaisir de

0: parce que moi, j'ai pas souvent. Tu sais, à un moment donné, il va être correct. Mais comme, bravo, genre, il y a des sacs, il y a des bouteilles d'eau, oui. Des casquettes à Waidon.
1: Des trucs.
0: Il y en a pour tous les goûts.
2: Ah, ben,
0: y en a pour
2: tous les goûts. Ben, merci. On aime beaucoup aussi pouvoir offrir ça aux gens. Puis on aime les porter aussi.
3: Oui.
1: Alex, hier, je me tourne, à un moment donné, on est à regarder le chef qui fait les bagels dans le four,
3: oui.
1: Qui est immense en passant. On a rencontré le gars qui l'a construit.
0: Oui.
1: Il était là hier. Il y a qui était là également, qu'on veut saluer?
0: Il y avait Dani et Justin aussi. Ils disaient,
1: Ils ont fait l'électricité dans Baptiste. Merci à vous autres de nous écouter, c'est gentil. Écoute, hier, je me tourne, puis il y a une fille qui me regarde, puis elle dit, « Allô, Martin? » Là, je me tourne vers Steph, je dis, ah non, ça se peut pas, c'est mon ami d'enfance.
3: Ah oui?
1: J'ai fait, ben voyons donc. Et là, je me retourne, puis elle parle avec quelqu'un d'autre, je pense que je l'ai insulté. Elle parle avec quelqu'un d'autre, là, je dis, ah non, je l'ai mis mal à l'aise. Manon Fogg travaille chez vous.
0: Oui.
3: Ah, ben oui.
1: C'est ma chum d'enfance.
3: Ah oui, ben attends, mais notre Manon, là, attends une minute. C'est, en fait, elle a un titre bien particulier. Manon, c'est l'ambassadrice de Bobineau sur la rue Laurier.
0: C'est ça.
3: Et là, on était même à la recherche d'une autre Manon là, à l'interne. Donc, son rôle, en fait, c'est de vous faire sentir bien, à part Martin. Là. Manon, elle a le pouvoir de gâter les gens, donner du café, des bagels, elle prend soin des enfants. C'est comme la maman de la place. Et là, on a trouvé...
0: Une nounou.
3: On a trouvé une autre Manon, qu'on va appeler Pascal, parce que c'est son nom,
0: oui,
3: pour
0: ça.
3: Le 200 Belle Humeur. Fait que ça fait partie, disons, des valeurs, de l'expérience et de l'accueil chez Bobineau Bagel. Ouais.
1: Moi, je disais tantôt... Bobineau, c'est Guy Sanche, évidemment. Les gens de l'Outaouais, bon, les plus jeunes ne connaissent peut-être pas Bobineau, mais c'est un nom qui résonne dans tout l'Outaouais. Il y a la bibliothèque Guy Sanche, on s'entend. Et là, d'avoir ça, avoir un pied à terre, vraiment, deux pieds à terre maintenant en Outaouais, je trouve ça génial. Je vous souhaite vraiment longue vie. Je souhaite que ça se propage partout à travers le Québec. Puis si on est capable d'aller de l'autre côté de l'Ontario, faire découvrir Bobineau Bagel. Comment qu'on fait de bagel par jour chez vous?
3: Oh, mon Dieu, ben là, on avait un problème de capacité,
0: ouais.
3: pas à cause de l'équipe, là, pour des raisons d'équipement. Tu sais, de façon anecdotique, 4 à 5 jours par semaine, on faisait la cuisson 24 heures sur 24 sur la rue Laurier. Parce qu'il y a la distribution dans les GA. Puis là, hier, on a annoncé dans les métros aussi, parce que...
1: Bravo.
3: On est en mesure avec plus de gens, deux fours et l'équipement nécessaire à la production. Ça va nous permettre d'étendre la capacité. Mais on peut aller jusqu'à 500 à 1000 bagels par jour. Ça va vite, hein, les demi-douzaines, donc c'est 6 les paquets, mais
0: oui.
3: vous seriez surpris à quel point, à partir du vendredi, il y a beaucoup de gens qui en prennent 2, 3 jusqu'à 4 demi-douzaines, parce que quand on prend 12 bagels, il y a un rabais très intéressant, presque de 40%, donc il y a des... Fait que prends 2 douzaines à coût de 24, prends 10 clients, tu viens d'en faire 250, là, c'est
1: ça
3: pas
1: roule,
3: très long,
1: là.
3: Ça roule, donc. Puis c'est le fun, les gens ramènent ça à la maison, mais là, le phénomène auquel on s'attendait pas vraiment, c'est d'avoir des gens qui viennent même d'ailleurs. On parlait de l'Ontario tantôt,
1: ouais.
3: qui viennent faire le tour. Il y a quelque chose de spécial. Il y a un ingrédient un peu secret. Là, puis ça, c'est pas un mythe. C'est vrai, dans nos bagels, qui donne un petit côté sucré qu'il faut croire rend les gens, disons, heureux de revenir.
1: C'est vraiment génial.
0: Non, mais pour vrai, c'est cool. Ben moi, justement, ma belle-sœur de Saint-Lazare, elle m'a texté hier. « Hey, mec, je monte à la garde. Je veux que tu me fasses découvrir ça. »
1: Alors,
0: c'est hot, là.
1: Si vous n'êtes pas allé sur Laurier, allez essayer un des deux. Vous allez être ravis, sérieusement. Le goût est bon. On a combien de sortes de bagels? Comment on en offre de variétés?
2: C'est 10 ou 11. 10, si je ne m'abuse. Là. Fait qu'on a
1: abuse,
2: autant,
1: j'abuse, pas le droit.
2: Oui, j'abuse. On a autant sucré que salé. C'est ça qui est le fun aussi. Puis on aime aussi renouveler, faire des saveurs spéciales quand il y a des occasions. On a quand même cette belle flexibilité-là. Fait que c'est vraiment le fun pour les clients.
1: Juste en entrant, l'odeur, tu sais, quand tu rentres dans une épicerie, ça sent la boulangerie, ça va sentir le poulet frit des fois. L'odeur, quand tu rentres chez Bobineau, l'odeur que ça a, tu fais, oh, tabarnouche.
0: C'est chaleureux. Est-ce que à l'autre, il y a comme un petit espace de jeu aussi?
2: Oui, tu veux dire sur Laurier?
1: Pour les enfants, sur Laurier, il l'a fait.
0: Oui, j'ai adoré du côté de Gatineau.
2: Oui, exactement. Sur Laurier, on a un espace enfant. C'était, tu sais, Alex, je pense qu'il était très fier de ça quand on a construit sur Laurier. Mais tu sais, c'est sûr que c'est plus petit parce que l'espace n'est pas aussi grand. Vous allez voir ceux qui vont sur Bellemare pour la première fois aujourd'hui. C'est vraiment gros. Mais c'est ça, il y a un bel espace pour enfants aussi aux deux places. C'est super important pour nous que les familles soient bien accueillies.
1: La grande question, le foyer pour enfants, où c'est que vous avez pogné ça, tabarnak?
3: Hey, ça, c'est une... C'est une compagnie québécoise. Et là, super, Noémie est en train de googler ça. C'est fait au Québec.
1: Arrête!
3: Oui, ils sont vraiment... On en a deux. Il y en a un au 61 Laurier. Il y en a un maintenant, évidemment, au 200 Belle Humeur.

0: Et c'est fait ici. On les a contactés, je pense, il y a 2 ans et ils ont été extraordinaires. Ils nous ont même envoyé des foyers parce que, bon, on jase d'eux autres, mais c'est plus facile de jaser d'eux autres quand on se souvient du nom, là. donne-moi 2 secondes.
1: Non,
0: c'est gênant. On est tellement.
1: Non, mais Alex, je comprends. C'est parce que hier, on a eu le réflexe.
2: Moi, le pire, c'est que je le sais. Je pense, je sais c'est quoi la compagnie, puis même moi, je peux pas vous aider.
1: C'est phénoménal ce qu'on a fait là.
3: Pas Oramood?
0: Oui, c'est ça, Oramood. Oramood.
1: Allez voir ça.
0: Oramood. Donc, on se met ça.
1: Allez voir le. Puis, ou encore mieux, allez chez Bobino. Prenez-vous 24 bagels, puis après ça, regardez le petit foyer qu'il y a là, juste pour les enfants. J'ai trouvé ça brillant.
2: Moi, hier, j'ai monté des marches. Allez m'amuser.
3: Ouais, ben, il faut que ça soit testé aussi par les adultes. Voyons, il n'y a pas de gens.
2: Il y a un papa enfant, qui était comme, ça va-tu là-dedans? C'est-tu beau? Je dis, ben monte, papa, tu vas voir. Aussi simple que ça.
1: Alex, je vous souhaite longue vie à Bobino, et comme je le dis, puis je suis hyper honnête, j'espère d'en voir partout au Québec. Moi, j'imagine ça facile, à Québec, à Chicoutimi, à Val-d'Or, à Rimouski, vous méritez d'être partout. C'est chez nous que c'est parti, cette bebelle-là. Puis c'est un bel hommage à Guy Sanche, je pense. C'est un beau plus pour l'Outaouais.
0: Ben, c'est vraiment gentil, puis tu sais, c'est sûr qu'il faut absolument remercier des gens bien importants. Il y a 2 groupes. Tous les clients, les clientes qui sont venus chez nous, les enfants qui sont les bienvenus, un énorme merci à vous autres. Puis je veux juste prendre 2 secondes pour remercier nos équipes qui ont été extraordinaires, la gang de la Trappe à fromage.
1: Ouais.
0: Parce qu'on n'a pas parlé, mais c'est vraiment un combo. Donc, on l'appelle notre mini food court. Là, vous avez accès tant du côté de la Trappe que de Bobino Bagel au 200 Belle Humeur. Là, ça, c'est unique au 200 Belle Humeur. Les équipes ont travaillé très, très fort de jour, de nuit pour faire arriver ça pour l'ouverture ce matin à 7h. Donc, là, juste leur dire un bon mot. Ils ont été extraordinaire.
2: Vraiment cool. Puis on parlait de la Trappe à fromage. Ce sont dans les arrêts croqués l'Outaouais.
0: Oui.
2: Donc, 200 $ à vous offrir vendredi. Allez vous inscrire sur le rythme 97h.ca.
1: Noémie, un immense merci. Alex V, merci beaucoup. Longue vie à Bobino. Bobino Bagel, c'est chez nous en Outaouais. Puis comme je l'ai dit tantôt, abusez-en, Colin. C'est chez nous, on serait fous de pas y aller. 8h12, Tony Basil, voici Mickey. Arrête-moi.
2: Yes, merci.

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2: Ah oui,
3: donc. OK, c'est toujours lourd sur la 50 ce matin en direction d'Ottawa. On est maintenant refoulé tout près de la Montée-Paiement jusqu'au pont McDonald quartier. Donc, Grébert-Fournier, c'est une bonne option. Même la Virandry, là, on est refoulé à la rue de Cannes, donc au pont d'étagement, mais c'est mieux que la 50 pour l'instant. Sinon, des allumetières également, on est refoulé à Saint-Raymond et les ponts interprovinciaux. Je dirais que dans l'ensemble, c'est assez occupé. 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
2: Steph.
3: Quoi?
2: Au 11007, on vient de recevoir deux messages. Celui de Nadine. Est-ce que tu peux nous lire Nadine Minot ce qu'elle a écrit? Tu le vois-tu?
3: Un instant, excuse-moi.
2: Je m'excuse, non,
3: j'ai
2: sais.
3: Vu ces bagels en entrant au IGA au boulot. Lorrain, le prix est surprenant. Je ne les ai pas essayés encore.
2: Nadine, on traque ça. On va te donner un certificat cadeau de 25 $. Tu
3: voilà.
2: Vas essayer, c'est
3: aussi
2: fait.
3: Simple que ça. On en a un autre aussi.
2: Attends un peu. Lis l'autre en haut. Caro Villeneuve.
3: J'ai faim.
2: Caro, on te donne un certificat cadeau de 25 $ de chez Bobino. C'est réglé. On vous donne ça.
3: Il y en a deux autres dans le fond.
2: C'est, oui. Ben, deux. On peut en avoir quatre?
3: Ben, peut-être.
2: Alex commence à suer en ce moment.
3: Oui, on colline, on va l'avoir. Quatre cartes cadeaux de 25 $. Vous textez Bobino au 11007.
2: Il en reste deux à donner. On va les donner dans les prochaines secondes. Merci, Alex. Merci à Noémie encore une fois. Il est 8h18. On va parler temps et température.
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2: Caro qui vient de nous envoyer un autre message. Hein? Voyons donc, je capote. C'est pas vrai? Ben non, c'est pas vrai. Ben non, oui, c'est vrai. Ben oui, oui, on donne.
3: Pour vrai.
2: Ben oui, on te les donne.
3: Ben
2: on te
3: oui,
2: les donne.
3: Pour vrai, Caro. C'est à toi le 25 $ de chez Bobino. Sinon, il y en a un super beau aujourd'hui. Ah oui, plein soleil avec 18 degrés. Ce matin, on est à 6 degrés. Donc, tranquillement, pas vite, on gagne des degrés du soleil qui reste tout au long de la journée. Même scénario pour demain, jeudi, vendredi également. Au maximum, 22 au cours de la semaine.
2: Parfait. On le prend avec plaisir à part ça. On y va-tu?
3: Oui.
2: OK. Il est 8h19. Ça achève, les amis. Ça achève. On est aujourd'hui, mercredi, le 23 septembre. Qu'est-ce qui achève notre show puis le mois de septembre?
3: Mais non, mais là...
2: Ben quoi?
3: Mais c'est pas grave, là. C'est l'automne, l'hiver, le Noël qui s'en vient.
2: Hey, elle me fait capoter. Un matin, elle m'arrive... Je pense que je vais faire mon... Elle m'a dit ça il y a deux semaines, mais elle me revient là-dessus un matin. Puis elle dit, il y en a parlé des filles du lunch, l'hiver, il va faire le sapin, c'est réconfortant. Hey, on est le 23 septembre.
3: Oui, mais Martin... Sais-tu, ça donne du positif dans tout ça. Ça enlève l'anxiété, ça apporte genre une ambiance hyper positive dans la maison. T'sais, à un moment donné,
2: tu crois
3: faut
2: ça?
3: Ouvrir...
2: Attends un peu. Tu crois ça vraiment, là?
3: Totalement.
2: Sûr?
3: Moi, là, ah oui.
2: T'es certaine, là?
3: Certaine.
2: OK, lève la main droite. Dis Martin.
3: Martin.
2: Je le jure.
3: Je le jure.
2: Que je crois ça pour vrai.
3: Que je crois ça pour vrai.
2: Demain matin, t'as un sapin en studio, je te le garantis.
3: Yes! Oh my god, t'es parfait.
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0: Ça devrait sonner normalement, Steph, si on va du côté du téléphone. J'espère que ça va marcher, là.
1: Le motif de votre appel.
0: Oh, attends, mais ça va. Attends,
1: cette personne.
0: Oui. Allô, c'est Martin de Rhythm et Wonder.
2: Allô, bon matin.
0: On va entendre. Ça, c'est une nouvelle bébelle qui a ses téléphones quand t'appelles.
2: Je comprends pas ce que ça passe là, moi, là.
0: Colin, t'as l'afficheur sur ton cellulaire. Tu le vois, c'est un numéro que tu veux pas répondre. Ah, vas-tu répondre? C'est ça, la grande question.
2: Je sais pas.
0: 8h23 minutes. Là, on a de la cave, là.
1: Merci. Ne raccrochez pas.
0: Ah, elle va nous parler.
2: Non, si, wow. C'est la première fois que j'entends ça. Une petite
0: c'est vrai?
2: Musique d'essence. Ben, d'habitude, je vois le faire, mais...
3: Oh. Allô?
0: Allô? C'est quoi cette maudite affaire-là que t'as sur ton téléphone?
3: Aucune idée.
2: Ben non, mais là, désactive-moi ça. C'est toi qui l'as mis en...
0: Tu savais pas que t'avais ça?
3: Ben non, là, je viens de le savoir.
0: Hey, faut que tu donnes ton nom, nanana, pis là, t'attends. T'as un afficheur sur ton cellulaire?
2: Carte de crédit tant qu'elle y est, je sais pas.
0: À qui on parle?
3: À Karine.
0: Karine, tu nous as envoyé un message?
3: Ben oui.
0: Qu'est-ce que tu dis?
3: Ben, que j'aimerais bien ça l'essayer avec ma gang de doigts à maison. Ils m'en parlent depuis un petit bout, pis là, vu que c'est rendu proche de la maison, ça ferait le fun d'aller l'essayer.
0: Ben, vas-y.
2: Ben oui, mais là. Franchement.
3: Non. On va y aller.
0: Attends
2: Karine, je te propose quelque chose.
0: Oh, attention.
3: Oui.
2: Si tu dis Martin et Wonder sont les meilleurs au monde,
3: ouais.
2: Tu vas peut-être avoir ta carte cadeau d'une valeur de 25$ pour aller au Bobino.
3: Oh yes.
2: OK.
0: Go.
2: Go.
3: Mais Martin et Wonder, vous êtes les meilleurs au monde.
2: Et voilà.
0: T'as-tu senti?
2: Oui, je sais pas.
0: T'es-tu capable de le dire d'une autre langue?
2: Mettons, fais comme si tu nous aimes, OK? 1, 2, 3. Go! C'est parti!
3: Faut que je leur dise!
0: Ben oui!
3: OK, ben Martin puis Wonder, mais vous êtes les meilleurs au monde pour vrai, là!
0: Ça, là, on l'a senti, là. On te donne ta carte cadeau, on a tes coordonnées, on va t'envoyer ça, ou encore tu vas venir chercher ça. Donne-nous au moins 24 heures, là. Faut s'arranger avec Alex.
2: C'est-tu Alex? Le monde s'arrête pas d'écrire, là.
0: T'es super fine. Merci à toi, c'est gentil. 8h24 minutes. Wow!
2: C'est parce qu'il y a plein de messages. Martin Wonder, c'est les meilleurs au monde.
0: Ah, tiens,
2: c'est ça. Faut que ça rentre au 11-007, il en reste une à donner. On en a donné 3, là. Fais le calcul, là.
0: Bobino, Coralie qui envoie ça. Écoute, on veut y aller. Merci, c'est fin. Je veux vous inviter à surveiller dans les prochaines secondes. Ça va peut-être se jouer là. Il va peut-être avoir un call to action qu'on appelle nous autres, OK? C'est un signal qui s'en vient pour vous autres. D'ici 11h30, c'est sûr parce qu'on l'a pas eu à 8h. Fait qu'il y en a un dans ton show, c'est clair encore une fois. Je suis le négligé là-dedans. On donne 10 000 $. 10 000 $ pour ton rêve, là. Tu sais, avec 10 000, là, tu peux faire ben des affaires.
2: Ouais.
0: Ben des affaires. On parle énormément que, bon, les coûts de loyer, les coûts de maison, ça a grimpé à tour de bras. Un jeune, aujourd'hui, avoir du cash pour s'acheter une maison. 10 000, je te dis pas que tu vas pouvoir avoir ta maison, mais ça te fait un mot juste
2: non,
0: de mots.
2: Non, mais ça aide. J'avais parlé la semaine passée, je pense, son nom, c'est Alex. Il m'avait dit, tu sais, nous, on vient de s'acheter une maison, là, tu sais, il y a ben des choses à faire, ça coûte cher, et taxes de bienvenue, là, ouais, donc. Puis il dit, ben, j'aimerais ça, peut-être mettre ça sur ma maison. Ma blonde est enceinte, puis tout, qu'est-ce que c'est drôle.
0: Ben Gravel, Wonder est la meilleure, Martin est OK.
2: Bon, ben Benoît. Tu gagnes un point, là. Oh non, je peux pas me faire manipuler même. Steph, reste focus.
0: Je trouve ça très drôle. 8h26 minutes. On ferme ça, show-là?
2: On va fermer ça, puis il reste une carte cadeau, mais je vais la donner dans mon show.
0: Oui, ben oui.
2: Parfait, merci. Mais raccroche.
0: Ah, faut que je raccroche?
2: Raccroche en premier.
0: Ah, OK.
2: Toi en premier.
0: Non, toi.
2: OK. Bye.
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4: Juste pour le fun, dans la circulation.
0: Ah oui,
2: donc. OK, laissez-moi deux petites minutes. Je vais juste m'assurer que tout est sous contrôle parce qu'il faut que j'analyse le tout pour vous.
0: Oh, wow.
2: OK.
0: Voilà.
2: Wonder est là, elle est là, elle est là. OK, ça va pas bien, là. Oh. Sur la 50, dans la courbe avant la véranderie, on semble avoir quelque chose puisque on a fermé les caméras. Ça, ça veut dire, est-ce qu'il y a un accident, véhicule en panne, 11-007 du moins, c'est refoulé jusqu'au pont des Draveurs, en fait, jusqu'au pont McDonald-Cartier maintenant. Grébert-Fournier, ça va quand même bien de ce côté. Le pont Alonso, pas si mal quand même, un peu plus lent sur la véranderie vers le pont Alonso. Des allumetières, on est avant Saint-Raymond, c'est surchargé toujours. Boulevard de Lucerne, chemin d'Elmer depuis le chemin Rivermead jusqu'au pont Champlain. Et toujours la 417 Est, on est avant Béchard jusqu'à Carling. 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
0: 8h29, je t'ai garanti d'avoir un sapin de Noël demain en studio. On va l'avoir, OK? Je te le garantis. Il y a des gens qui posaient la question, vas-tu le faire pour vrai?
2: Ben oui, on va mettre quelque chose à l'appui, quoi.
0: Non, je vais le faire, ça, il n'y a pas de problème. Mais parlant de Noël... Ça veut dire que l'hiver s'en vient, tu sais. Tu vas être d'accord avec moi, là.
2: Oui.
0: Et je regardais à l'encan en rythme. Il reste 4 jours seulement. 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
2: Ah ouais?
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0: Ace of Base, Sia, wow. La musique va être écœurante dans ton show. Est-ce qu'il y a des signaux dans ce show-là? Pense que oui, moi.
2: Uh-huh. Uh-huh. D'ailleurs, il y en avait peut-être un ce matin. On a passé à côté.
0: Hein?
2: Mais non, soirée.
0: Sérieux, je trouve qu'on me néglige là-dedans.
2: Non, non, c'est juste que je pourrais y bouger, mais je décide de le garder dans mon show.
0: Ah, cheap. Ah, cheap.
2: Mais regarde, quand tu vas me partager tes petits bains, peut-être que vous y pensez.
0: C'est toi qui les achètes.
2: Ben oui.
0: Ben oui, mais prends-en.
2: Ben, Martin, il faut que je te manipule un peu. Fait un c'est an qu'on travaille ensemble.
0: Hey, Steph, demain matin, on va être avec plaisir à part ça du côté du Tim Horton.
2: Ouais.
0: La véranderie, la brosse, peut pas le manquer. Venez chercher votre café demain. Venez prendre un petit bang avec nous autres. On est là de 5h30 à 8h30 en espérant vous voir. Sérieux.
2: Puis pour vrai, là, on veut causer un gros refoulement monstre. Mais comme ça va rouler, là, inquiétez-vous pas. Mais on veut voir que le monde est là. Fait que venez faire votre tour. Autant au drive, autant dedans. Nous, on va être en dedans. Là, si ça vous tente de nous voir, on va être en dedans. Ce sera pas au drive. Ah, quoi que je pourrais aller servir des cafés, Marthe? Je pourrais te laisser faire le show pour aller servir des cafés?
0: Non, t'es trop bonne en ongles. J'ai besoin de toi.
2: OK.
0: J'ai besoin de toi. Steph, ouais. Je te souhaite un bon show. Ça a bien été ce matin. Ça a été le fun. Merci à vous autres d'avoir été avec nous autres. Et je vous donne rendez-vous demain matin à 5h30. Le matin, juste pour le fun, en direct du Tim Horton, La Brosse, La Véranderie. Ou La Véranderie, La Brosse, si c'est mieux dit. Là. C'est du gros plaisir qu'on va avoir, sérieusement. Ouais. Puis on va sortir de là shaké. Parce qu'on va boire du café encore, Colin.
2: Ben oui, mais non, mais là, ça fait partie de la game.
0: Ah, c'est le fun. Bon show, amuse-toi bien.
2: Merci beaucoup.
0: À demain.
2: Mon petit Minoulou, bye bye.
0: Minoulou,
2: bye
0: bon,
2: bye. Mon pitou.
0: Bon, OK.
2: Hey, j'espère que vous êtes en forme. Rythme au travail, ça commence à l'instant. Enfin, ciao, bye, monsieur. On est en girls and boys. Qui va avoir la carte cadeau de Bobino? C'est parce qu'il m'en reste une. 25$. Vous textez Bobino 11007. Je vous salue dans les prochaines, mais on commence avec Shakira, arrête au travail. Salut Mike.
0: Salut. Bonne journée.
2: Restez là.

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1: Ben, bon début de journée, la gang de Rythme au travail. Officiellement, demain matin, on va jaser en direct du Tim Hortons, 415 boulevard Lavirandry. Donc, Lavirandry, la brosse. C'est là qu'on va animer en direct du matin, juste pour le fun, à compter de 5h30 jusqu'à 8h30. Ensuite, on poursuit ensemble. Et là, la bonne nouvelle, encore une fois, c'est qu'il reste 2 journées pour être officiellement dans le baril pour gagner 10 000 $ chez nous, les rythmes payants. Vous l'avez peut-être entendu aussi hier, ça a été annoncé par Sébastien Benoît, voyage à Disneyland à Paris. Ça, ça commence dès lundi prochain. Donc, évidemment, on fonctionne de la même façon des rythmes payants parce qu'on sait que vous aimez ça. Vous avez que 10 minutes pour vous inscrire encore une fois. Donc, on vous souhaite tellement bonne chance. Il y a plein de beaux cadeaux à surveiller chez nous. On vous garde bien en masse avec des bons hits aussi. 11007. Coucou Wonder, vous faites quoi vous autres aujourd'hui? Il annonce beau, pas de bon sens. 18 degrés, plein soleil, alors que demain, jeudi et même vendredi 21, 22, on va flirter. Dans le 22, même 23, possiblement la semaine prochaine, mais toujours avec du soleil, alternance soleil-nuage. Donc, bon début de journée. Sia s'en vient avec Cheap Thrills dans les prochaines. Et The Sign, Ace of Base. Merci de choisir Rythme au travail avec Wonder jusqu'à 11h30.

ça fait jaser, ça, ce micro-là, hier, dans les filles du lunch, alors que Marie-Ève mentionnait être d'avance cette année. Elle veut installer son sapin de Noël. Je vous jase de ça dans les prochaines après. Alex Nevsky pour commencer à rythme au travail.

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1: Hier, dans les fêtes du lunch, justement, je suis pas la seule. Marie-Ève Janvier parlait qu'elle voulait installer son sapin de Noël en fin de semaine. Voyez-vous, moi, ça date de 2 semaines déjà, je suis rendue là. Et là, ce qu'on dit, c'est que selon une psychologue, on parle qu'on recherche du confort. On est dans un besoin de positivité, donc c'est quand même positif. On veut se connecter avec nos émotions. Là, vous allez dire, ben oui, mais Wonder, passe l'Halloween avant. Oui, je le sais. Je sais, il faut passer l'Halloween. Mais je fais juste dire que je suis quand même rendue là dans ma tête, je suis prête. Katy Perry en musique avec Roy et Harry, non?

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1: 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Vincent Vallière s'amène après Alex Warren à rythme.

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1: 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Savage Garden, ça s'en vient, oui. Pas été facile. Savage Garden, ça s'en vient dans les prochaines. Bougez pas, arrête mon travail.
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Via le 11-007, Christelle Filion qui est là, Marie-Chantal Clouston, Simonique Nadeau, Ariane, Luc Pelado, Véronique, Stéphane, Yvon, Benoît, gros bonjour, merci d'être chez nous. On est ensemble jusqu'à l'arrivée des filles du lunch, 11h30. Zaz s'en vient, les bébés aussi, après deux week-ends. Arrête mon travail.

0: seulement 2 jours pour devenir finaliste des signaux Les rythmes payants 11007. Vous textez Rêve pour avoir le lien direct. Sinon, c'est sur le rythme 971.ca que vous devez vous inscrire. Une chanson qui vaut 10 000 $. On l'a appris ce matin, ça fait 23 semaines consécutives que Ella Langley se trouve numéro 1 et c'est un exploit.
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0: 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Ah ben, regardons ça comme si c'est bien fait. Ella Langley, Chosen Texas. C'est le rythme payant dans Rythme au travail. Bonne chance à vous. 10 minutes pour vous rendre sur le rythme971.ca et vous inscrire. J'attends les inscriptions, là. La voici à Rythme. 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
2: Oh là là, j'ai l'impression que les Swifties vont être bien, bien contents de cette nouvelle-là. Ça vient de sortir il y a quelques minutes à peine. Taylor Swift qui a fait une publication sur ses réseaux sociaux. Donc, vous le savez, avec The Life of a Showgirl qu'elle avait sorti il y a quelques mois déjà, elle rajoute 4 tunes officiellement ce vendredi. Non, c'est pas juste une tune, c'est 4 chansons qu'elle va vous offrir, nous offrir finalement en primeur. J'ai vraiment hâte. D'ailleurs, vous pouvez déjà aller les écouter, mais il faut payer, tu sais, d'avance. Sinon, on est patient. Puis vendredi, on va avoir le droit au tout. Finalement, en musique, ce qui s'en vient dans les prochaines, straight up, bougez pas à rythme.
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Est-ce que ça vous est déjà arrivé, vous autres, d'être en public sur une scène et que votre morceau de linge déchire pas au bon endroit? Mettons, ben, c'est arrivé à Céline Dion, la reine, en concert. Il y a un fan qui a mis ça sur TikTok. On la voit se tourner de bord, elle remercie sa gang. Puis finalement, ben, elle a un beau petit trou à l'arrière où est-ce qu'on voit les petites foufouines. Mais tu sais, on voit juste la peau finalement. Quand on se compare, on se console. Et là, ça fait le tour du web, évidemment. T'sais. C'est des choses qui arrivent. Là, c'est pas fin du monde quand même. Déjà vu ça de la peau. C'est ce que je me dis. Ce qui s'amène, Karim Ouellet s'en vient après Jason Derulo. Arrête, maman.

0: Eric, vous êtes gâté, ça n'a pas de bon sens. Hein? On appelle ça comment? Gâté pourri, bébé gâté pourri, moi, c'est ça. 11007, vous me textez le mot toune, T-O-U-N-E. Pourquoi? Parce que du côté de la salle Odyssée ce soir, c'est quoi ta toune? Donc, c'est animé par Joël Legendre. Vous voulez avoir votre paire de billets, ça tombe bien. J'ai une dernière paire de billets à vous offrir. Je vais faire la personne gagnante avant 11h30, avant les filles du lunch chez nous à Rythme. Donc, bonne chance à vous autres. Et au retour, je vous réserve que des bons hits, entre autres Charlotte Cardin, Dua Lipa, Pierre Demer et Dépêche Mode en Rythme au travail.
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0: Aïe. Allô, Nicole, c'est Wonder, ça va bien?
1: Ça va bien, toi?
0: Ça va bien, ça tente-tu d'aller voir c'est quoi ta toune à la salle Odyssée ce soir?
1: Hey, t'es-tu sérieuse? Moi, j'ai-tu gagné ça?
0: Ben oui, tu viens tout juste, je te l'annonce.
1: Ben voyons donc, j'en reviens pas. J'en reviens pas, moi, j'ai gagné ça, ça se peut pas.
0: Ben écoute, parmi les textos, t'as été la personne gagnante, donc je te souhaite une magnifique soirée. Tu vas aller là avec qui?
1: Avec mon conjoint.
0: Ah ben ça va vous faire une date, j'espère que t'avais rien à soir, là.
1: Oui, ça va faire une très, très belle date ce soir, ça va nous faire du bien en plus.
0: Aussi simple que ça.
1: Ben, je te remercie beaucoup, puis je t'apprécie beaucoup, puis je te trouve super bonne en passant.
0: T'es trop fine, merci énormément, merci de nous écouter.
1: C'est une belle découverte, je veux juste te dire, t'es une belle découverte pour moi.
0: Ah oui, t'écoutais pas rythme avant?
1: Commence avec 97,1, puis t'es une très, très belle découverte pour moi.
0: Wow, ben merci énormément, je vais faire le message aussi à Martin, j'imagine que tu nous écoutes le matin.
1: Ben oui, Martin Grenier aussi, là. Ça fait longtemps que j'écoute Martin Grenier aussi.
0: Ben on t'accueille les bras ouverts, tiens, on lève notre verre avec William Deslauriers à rythme au travail, merci d'être chez nous.

j'annonce la personne finaliste du 10 000 $ d'aujourd'hui. Dans les prochaines minutes, vous avez été nombreux. Vite sur le piton aussi, mais juste avant, Rihanna en musique à rythme. Parfait.

pour aller vous inscrire sur le rythme971.ca. Et la personne finaliste d'aujourd'hui, c'est Adriana Lacroix, qui dit « Mon rêve est de payer mes dettes et soulager mon stress de dette, et gâter mes enfants, mon conjoint, petite sortie au zoo, peu importe, et le restant le mettre dans l'avenir de mes enfants. » Je trouve ça brillant. Bravo, Adriana, tu es ma finaliste d'aujourd'hui. D'autres rythmes payants à surveiller au cours de la journée à rythme.

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Ça a passé vite cette journée-là. 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
16: Salut tout le monde partout au Québec. Bienvenue dans les Filles du Lunch. Elle lit son dossier jusqu'à la dernière seconde. Ça, c'est une Marie-Pierre impliquée dans son sujet.
17: Oui, comment tu vas?
16: Ça va, toi?
17: Ça va mieux.
16: Ça va mieux.
17: Oui, oui. On remonte la pente.
16: T'as de l'air bien, t'as de l'air
17: Seigneur
16: bien.
17: Dieu, ça n'a pas de bon sens, ces virus-là.
16: Mais ça ne fait que commencer.
17: Non.
16: Puisqu'on est juste le 23 septembre.
17: Non, non. Non, oui. Non, là, moi, j'ai décidé que c'était fini. Ma maison est fermée. J'ai fermé les portes. J'ai dit, c'est terminé. Oh, les virus, vous restez dehors
16: parce
17: maintenant.
16: Parce qu'on va se le dire, t'es affecté quand même par la maladie, toi, là.
17: Un petit peu.
16: Oui.
17: Un petit peu.
16: Et ce sera le thème de ton obsession.
17: Absolument. En fait, c'est pas tant la maladie que les maux physiques.
16: Voilà.
17: Moi, j'ai tout le temps mal à quelque part. Mm. Je suis celle-là qui est tout le temps en train de se lamenter. J'ai toujours un petit bobo.
16: Oui.
17: Puis là, je me dis, qu'est-ce que ça cache? Qu'est-ce que ça dit en dessous de ce mal physique-là sur le psychosomatique?
16: Ah, tu me parles.
17: Fait que j'ai dénoté les tiens. Parce
16: oui.
17: que toi aussi, tu te lamentes, tu t'en rends pas compte. Mais pas
16: encore.
17: Tant. Des fois.
16: J'essaie de moins en moins. Là, j'ai plus mal aux genoux. Fait qu'au moins, j'ai comme plus grand-chose à
17: dire. Mais quand même, je trouvais ça important de parler. C'est quoi cette blessure-là?
16: T'as bien raison. J'ai très hâte aussi. Ça viendra un petit peu plus tard. Un mari jeune homme avec l'un des plus grands tests de la vie. J'oserais dire en tant que parent, mais pas besoin d'être parent pour subir cela. Ouais. Un mot de 8 lettres.
17: Ouais.
16: Patience. Ce sera le thème.
17: Je l'ai.
16: Ouais. Ici, c'est écrit fantôme à un autre niveau sur ma feuille.
17: J'ai pas le choix là, de vous en parler encore parce que, ouf, hier, là, je te dis, mon fantôme, il est pas barré.
16: Il est pas d'amour.
17: Non, mais il se prend pour un autre. Je te le dis, là, il est passé à l'autre niveau.
16: C'est installé pour vrai.
17: Ouais.
16: OK, vendredi, elle va sortir une nouvelle chanson, Patient Zero, Patient Zero. Mais pour l'instant, on l'écoute avec Shake It Off.
17: T'as-tu un lien avec ton mari jeune homme? Patient?
16: Ah, peut-être.

0: 11h30 dans les filles du lunch. Je vous le rappelle encore une fois ce midi, on a deux beaux concours pour vous autres. Le rythme payant que vous allez entendre à un moment donné, signal sera très, très clair. Et ce sera le moment, vous aurez 10 minutes pour aller vous inscrire sur lerythmefm.com parce que c'est demain qu'on donne le fameux 10 000 $ pour réaliser votre rêve. Et sinon aussi, un petit peu plus tard, des billets pour aller voir la comédie musicale Grease. Marie-Pierre, hier, on a reçu Éléonore Lagacé qui est venue nous en parler, les yeux brillants, tellement... tellement intéressante à entendre, Éléonore.
1: Puis là, vous avez essayé de la coincer, là, sur Chanteur Masqué, je vous
0: ai dit. Oui, on a comme fini avec... puis elle s'est mise à gesticuler un peu. En tout cas, ça va sur les réseaux sociaux.
1: Elle était toute rouge.
0: Vous allez vous offrir votre propre idée de ça et des billets un petit peu plus tard, mais vous pouvez déjà aller vous inscrire sur lerythmefm.com pour tenter votre chance.
1: Absolument.
0: Il y a toujours ce fantôme qui est chez toi.
1: Mais là, il est comme passé en deuxième vitesse, là, mon bon Chumley, le fantôme.
0: Ah ben, tu donnes un nom?
1: Eh ben, j'avais goût de l'appeler Gérard. Parce que Gérard, il est pas barreau 45, fait ce qu'il veut. C'est à lui, cette cabane-là. Puis là, hier, tu sais, moi, j'étais à l'article de la mort.
0: Oui.
1: Puis c'est peut-être ça qu'il a senti. Il a dit, je vais aller chercher, cette pauvre viande. Mais là, j'étais couché, j'essayais de récupérer. Et là, lui, il a décidé qu'il faisait des marches dans le corridor. Il marchait, faisait des allers-retours. J'entendais ses pas.
0: Hey, aïe, aïe.
1: De même, ses planches qui craquent.
0: De jour,
1: dans la chambre à Margot. Là, il a parti à la machine à... La maudite machine à... Je vais à Garoche au vidange. La boîte à musique. Là. La boîte à bijoux. Fini. J'en veux plus. Je veux plus qu'elle me dise qu'il y a des fantômes dans ma maison. Je suis écœurée. C'est comme des films d'horreur.
0: Ben,
1: ça joue de même. J'ai fâché. Puis, il est rentré dans ma chambre.
0: Ah oui, hein?
1: Il a ouvert la porte de la chambre. Il est rentré dans la chambre. J'ai entendu les planches craquer à côté du lit.
0: Il a ouvert la porte?
1: Là, je te dis, là, j'étais comme, là, ça fait, là. J'étais tannée, là. Puis, je pense que c'est lui qui empêche Henri de dormir la nuit.
0: Mm-hmm.
1: Puis là, ben, on a une copine, une connaissance qu'on a en commun qui fait ça, là, tu sais, comme travailler les énergies. Puis, Puis là, en tout cas, elle a fait un traitement à Henri. Puis là, hier, Henri a dormi, enfin. Parce que je sens qu'il est dérangé. Il est comme, il y a quelque chose qui rôde autour de lui.
0: À ça, là.
1: Fait que j'hésite entre mettre le feu dans ma maison, la vendre ou, c'est ça, faire venir la sorcière qui veut, qui peut le faire passer dans l'au-delà parce que là, j'ai atteint ma limite.
0: Ben, peut-être commencer par ça, la fille.
1: Ouais, je pourrais aller. Je suis plus consentante.
0: Elle pourrait aller libérer ta maison.
1: J'aimerais ça.
0: Et passer un petit message à ta voisine au passage parce que.
1: Hey!
0: Oui, c'est
1: là,
0: ça.
1: C'est ça, Marie, elle vient porter parce que c'était la fête à Marie-Pierre en fin de semaine. Puis là, j'avais amené des nappes, des affaires, tatata. Puis là, elle arrive. Puis là, elle nous écoute. Elle est en rattrapage dans son auto. Puis là, j'ai dit que pendant ma sieste, le fantôme est venu me déranger. Puis là, elle fait, non. Elle dit, je vous écoutais quand vous avez parlé de ça avec Marie-Ève. Puis elle dit, j'avançais les bouts où tu parlais du fantôme parce que, elle dit, j'ai peur qu'il traverse chez nous. Fait que là, elle a la chienne mal sale de ça, là. Fait que moi, j'étais là, non, mais je pense pas qu'il peut s'en aller chez... Ben, je pense pas.
0: On le sait pas.
1: Mais c'est vrai que de savoir qu'il y a des fantômes dans la maison à côté de la tienne, tu fais, ben, il peut venir chez nous, t'sais.
0: Peut-être qu'il va se tanner d'eux autres puis qu'il va chercher une nouvelle famille.
1: Mais peut-être qu'il aime le quartier, il veut rester là.
0: Je sais pas.
1: Peut-être que Gérard, il nous vibe tellement que, tu sais, il dit, non, Marie-Pierre Loupière, pas besoin de ça. Mais on le sait pas.
0: OK. Ben, peut-être ce week-end, il y aura donc suivi le dossier la semaine prochaine, là?
1: Certainement.
0: Parfait.
1: J'ai dit à JP, là, embraye, appelle la fille, fais quelque chose, parce que moi, j'ai plus de patience.
0: Bon.
1: Tannée.
0: Fait que toi, t'auras une libération, puis moi, je vais faire mon sapin de Noël, fait qu'on va se reparler de ça lundi.
1: Ça, je suis en désaccord avec ça.
0: Dans mon mari jeune homme,
1: oui.
0: L'un des plus grands tests de la vie. Je vous en parle après.
1: Franchement, au mois de septembre.
0: Quoi?
1: Non,
0: ça va se faire. Who's here? Too sweet, à rythme.

0: Marie-Jeune-Homme!
1: Yes! L'un des plus grands tests de la vie sur cette terre est un mot composé de 8 lettres. Patience. Je considère en avoir beaucoup, peut-être même trop, quoique j'ai l'impression de plus en plus que ma tank à patience s'épuise plus je vieillis. Puis je dirais, et je l'assume, à cause de mes enfants.
0: Ah!
1: Avoir des enfants, c'est probablement le meilleur test de patience. Parce que les enfants, eux autres, ils ont une conception du temps qui n'a absolument rien à voir avec la nôtre. J'y ai été confrontée, encore une fois. La vie a voulu voir si j'étais capable de garder mon sang-froid, de me connecter à mon chi pour passer au travers de la dure épreuve que mon petit garçon de 3 ans voulait me faire subir, s'attacher seul dans son siège d'auto.
0: Ah! Ah!
1: Là, faut que je rappelle à celles et ceux pour qui ça fait peut-être longtemps qu'un petit de 3 ans qui s'attache dans la voiture, c'est comme un coureur automobile. Oui. Tu sais, le style bretelle, ça se fixe à la poitrine et à la taille.
2: Dans le fourchon.
1: Alors, je quitte donc pour aller chercher ma grande à son cours de danse le soir à 20h avec mes deux petits cocos en pyjama et mon garçon de 3 ans qui, lui, veut s'attacher tout seul dans son siège d'auto. Et c'est là que le test commence. Je le regarde, il prend la boucle, il essaye. Ça marche pas. Il recommence. Ça marche pas encore.
2: Non.
1: Moi, j'ai déjà mentalement parti la voiture, traversé la ville, pogné ma grande puis répondu à 14 courriels. Mais lui, il est encore à la première étape. Il veut attacher sa ceinture.
2: Okay.
1: Après 30 secondes, là, toi, tu te dis, donne-moi ça, je vais le faire, maman va le faire.
2: Je vais t'aider, mon amour.
1: Et lui, non! C'est moi! Moi! Le mot préféré des 3 ans.
0: Oui!
1: Et là, il faut respirer. Parce que, dans le fond, il ne perd pas son temps. Il apprend, il se développe, développe son autonomie, il découvre qu'il est capable. Puis peut-être que le 45 secondes ou le 3 heures qu'on aurait gagné à faire et subir la crise qui serait venue avec ne valent pas la petite fierté qu'il ressent quand il réussit. Quand il me regarde avec ses beaux grands yeux bleus illuminés puis remplis de fierté, remplis d'étoiles, puis il dit « Maman, j'ai réussi! »
2: Oh.
1: Ah, oh, c'est ça qui est particulier avec les enfants. Ils nous forcent à ralentir, à attendre, à répéter, à expliquer encore une fois et encore une fois et encore une fois. Puis là, tu commences à comprendre pourquoi il y a certaines personnes qui deviennent adeptes de la méditation, parce qu'elles ont probablement des enfants. Mais peut-être qu'on devrait aussi arrêter de voir ces moments-là comme des pertes de temps. Parce qu'au fond, notre vie est remplie de choses qu'on voudrait accélérer. Le trafic, les files d'attente, les soupers de famille, les devoirs, les crises. Mais oui, je l'assume. Mais il y a une chose qu'on voudra jamais accélérer et c'est le temps que nos enfants passent avec nous. Un jour, ton petit garçon qui voulait absolument s'attacher tout seul, ben il va vraiment savoir comment le faire tout seul. Mmh. Il va fermer lui-même la porte de l'auto. Il va finir par te demander tes clés. Il va partir avec ses chums. Il va avoir ses propres activités. Puis là, toi, tu vas repenser à toutes ces fois-là où tu lui as dit « Dépêche-toi! » Puis tu donnerais probablement n'importe quoi pour avoir 5 minutes de plus. Mmh. 5 minutes de ce petit garçon-là qui prend trop de temps. Alors, peut-être que la patience, c'est pas seulement apprendre à attendre, c'est apprendre à reconnaître ce qui mérite qu'on attende. Parce qu'il y a des retards qui nous font perdre du temps, mais il y en a aussi qui nous donnent des souvenirs.

0: Les filles du lunch, merci de nous avoir choisis pour manger ce lunch-là avec nous.
1: J'ai séché mes larmes, Marie-Ève. Ça m'a touchée ce que tu as écrit.
0: Ben, merci.
1: Puis je trouve qu'il y a matière à méditation, ce texte-là.
0: Oui, ben oui.
1: Parce que des fois, quand on est dans le feu de l'action,
0: oui.
1: Puis qu'on est dans ce crunch-là de la petite enfance, puis il y en a plein de nos auditeurs et de nos auditrices qui sont passés ça, puis qui nous parlent de cette époque-là,
0: oui.
1: avec beaucoup de douceur et de nostalgie.
0: Absolument.
1: C'est drôle, mon chum, hier, il parlait avec Julie Perrault sur le plateau de Stat, puis il disait que nos enfants ont 2 et 4 ans, puis qu'ils trouvent ça challengeant, puis ça. Puis là, parce que les enfants, ils se gossent tout le temps.
0: Oui.
1: Là, ils sont à cet âge-là où ils se cherchent. Henri tape Margot, puis l'autre, il arrache ses affaires.
0: Ouais.
1: Puis Julie, a dit, oh, c'est tellement cute.
0: Ouais.
1: Puis là, Julie était comme, pardon, qu'est-ce qu'il y a de cute là-dedans? C'est comme, on a le goût de dévisser les deux. Puis là, il est comme, non, il essaie d'entrer en relation, il essaie d'entrer en connexion.
0: Oui.
1: C'est maladroit, ils le font d'une façon particulière, oui, mais c'est ça qu'ils cherchent. Ils cherchent à connecter.
0: Oui.
1: Puis c'est comme si ça a fait voir ce moment-là de qu'on est en train de traverser avec un angle différent.
0: Absolument.
1: Puis moi, je réalise que j'ai une patience infini dans mon travail. Mm-hmm. Moi là, je vais tout accueillir. Il y a pas de situation qui vont faire en sorte que je vais m'énerver ou que je vais pogner les nerfs. Je suis vraiment là comme super reggae. Puis j'ai pas cette patience là dans ma famille.
0: Je comprends.
1: Tu sais, je vais péter des gaskets à JP pour des niaiseries.
0: Ouais.
1: Je vais m'impatienter avec mes enfants rapidement, tu sais. Puis je sais que c'est un terrain que je dois travailler ma patience avec mes enfants puis mon chum. Puis je suis comme, j'aimerais ça pouvoir inverser les deux pôles.
0: Ouais.
1: Être moins conciliante dans le travail puis refuser des affaires que des fois je devrais même pas accepter.
0: Mm-hmm.
1: Alors qu'avec mes enfants, je devrais prendre ce 40 secondes-là, ce 50 secondes-là pour dire, hey, je sais que t'as pas le goût que je change ta couche avec ton gros caca, mais maman va le faire.
0: Ah oui.
1: Puis on va le faire ensemble.
0: C'est juste dans les couches.
1: À place de juste le coucher puis d'y arracher sa couche.
0: C'est mais ça. Mais moi, mon arrêt m'a permis de mettre les yeux là-dessus. Puis déjà, tu mets tes yeux là-dessus, fait que tu le vois.
1: Oui.
0: Moi, j'étais exactement ça. J'avais beaucoup. Puis je vais prendre le mot patience, mais c'était, je subissais. J'avais l'impression, je pense, d'avaler ben du stock en lien avec mon travail, puis où on s'attendait à certaines choses de moi.
1: Ouais.
0: Alors qu'à la maison, j'étais hyper intransigeante, puis j'étais comme j'avais la mèche courte.
1: Oui.
0: Puis en m'arrêtant, quand t'enlèves une donnée dans ta vie, comme dans moi, dis mon cas, t'enlèves la job, là je suis à la maison là en jogging, j'ai les enfants à m'occuper là dans le fond, mais à les écouter surtout, ça a complètement changé ma façon, ma perspective des choses, et maintenant, je souhaite, mais je pense que vraiment j'ai plus de patience avec mes enfants qu'au travail.
1: Puis avec ton chum.
0: Puis avec mon chum aussi, mais mes enfants passent en premier. On dirait que là, le chum, souvent, c'est... Ouais, si je compare, mettons, hier soir... Ouais, j'avoue qu'à un moment donné, le chum, il arrive en dernier, puis là, c'est comme, gère-toi, là. Toi, gère-toi, moi, je vais me gérer. Mais d'avoir la patience même d'écouter, mettons, ta pré-ado qui, tu sens qu'elle a passé une bizarre de journée, mais elle essaie de te le faire sentir par différentes façons.
1: Oui.
0: Avant, j'aurais fait comme, hey, gars, moi, si là, j'en ai là, des journées, des fois, qui font pas de job pour moi, qui m'affecte, qui, tu sais, gère-toi un peu, là, t'es assez grande. Pour moi, ça, c'est manquer de patience. Fait qu'hier, là, je m'en disais, la patience, je l'ai étirée jusqu'à me rendre compte, c'est là, ça a été là le moment, toi, qui t'as scrappé tout le reste de ta journée, mais ça, je mets ça sous le dos de la patience. Mais hey, on va-tu se dire que c'est un travail,
1: c'est
0: le travail d'une vie?
1: Mais merci, parce que ce texte-là nous amène à réfléchir puis à se remettre les yeux en face des trous.
0: Mmh.
1: À dire, quelle maman je veux être, quelle blonde je veux être, quelle personne dans le travail je veux être. Puis sont où mes zones de travail, puis elle est où ma limite aussi.
0: Ouais. C'est la fameuse pyramide que les psys parlent souvent.
1: C'est
0: super intéressant. Top de ta pyramide.
1: Merci.
0: Hey, de rien. Il y a une publication qui change tout. Parfois, une publication qui a changé la vie d'un auteur. Ça fait vraiment le tour. Si vous n'avez pas entendu parler, n'ayez crainte, on est là pour vous donner les grandes lignes et surtout en parler avec vous autres.
1: Absolument.
0: Dans les prochaines minutes, à rythme.
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0: C'est le talk of the town. On vous met au courant si vous avez pas vu ça passer. N'ayez crainte. Mais voici la nouvelle. On accuse un auteur. L'auteur qui s'appelle Télisson Aurélien. Celui qui a écrit le livre C'était ça ou mourir. On l'accuse d'avoir utilisé l'intelligence artificielle pour la rédaction de son livre.
1: Tout ça part d'une petite publication sur un compte Instagram qui comptait uniquement 92 abonnés.
0: Wow.
1: Et qui a mis le livre de Télisson Aurélien dans un outil de l'intelligence artificielle pour dire que 70% du livre aurait été écrit grâce à l'intelligence artificielle.
0: Mm-hmm.
1: Fait que là, déjà, il y a comme une espèce de pas d'incohérence, mais ça, on demande à une machine si la machine a écrit le livre.
0: Oui.
1: Déjà, il y a ça. Après ça, on l'a mis dans d'autres machines et il y a des résultats différents qui sont sortis. Et de cette machine-là, la première qui dit que 70% du livre aurait été écrit par la machine, il y a des faux positifs.
0: Oui.
1: Surtout dans la langue française, parce que ce sont principalement des outils qui viennent des États-Unis.
0: Mm.
1: Donc, ils sont moins précis sur la langue. Mais là, avant même de plonger dans toutes les incongruités qu'il y a par rapport à ce dossier-là, moi, je l'ai lu, le livre de Télisson Aurélien. C'était oui. Ça ou mourir. J'ai lu ça cet été. Ça raconte l'histoire de Jonas d'Orléans, qui est un professeur d'histoire géographique à Port-au-Prince, dans le quartier de Carrefour-Feuille. Il y a des terroristes qui arrivent et qui mettent le feu au village. Et là, s'ensuit un grand voyage, un périple où on suit ce personnage-là qui est donc l'histoire de Télisson Aurélien, où il va traverser de pays en pays, il va marcher, il va même traverser le Darién qui est une jungle dense entre la Colombie et le Panama,
0: okay.
1: Où il arrive des histoires épouvantables. C'est une histoire de survie, c'est une histoire de résilience. Ça nous chavire le cœur et finalement il arrive jusqu'aux États-Unis il tombe face à face avec la police de ICE.
0: Ouais.
1: Et là, et après ça, il va décider de prendre le chemin du... voyons, c'est où au Canada? C'est le...
0: Pas le chemin Roxham.
1: Le chemin Roxham, voilà, merci. Il va se rendre jusqu'au chemin Roxham et il va finir par arriver à Montréal et c'est depuis sa terre d'accueil. Mais ce qui se passe dans ce livre-là, la façon dont c'est raconté, la poésie de Télisson Aurélien, je te le dis, je t'en parle, j'ai des frissons, mais c'est aussi un livre coup de poing et une ouverture sur comment on a internalisé ce racisme-là, cette peur de l'autre, l'inconnu. J'ai de la difficulté à le mettre en mots parce que ça chavire tellement le cœur d'humaniser ces gens-là qui arrivent ici, pas parce qu'il y avait le goût, pas pour le fun, mais parce qu'il y avait une nécessité.
0: Par survie.
1: Par survie. Puis moi, je pense pas que l'intelligence artificielle, qu'une machine peut réussir à dire avec autant d'humanité et de sensibilité et de vulnérabilité tout ce que ce livre-là raconte.
0: Ah, wow, okay.
1: À un moment donné, dans la jungle, ça raconte un père qui doit abandonner son enfant parce que son enfant il est blessé, puis il va pas survivre, puis lui doit survivre, un autre, une maman qui se laisse mourir parce que son enfant a pas survécu,
0: wow.
1: Puis qui va rester là, qui va décider de rester avec son enfant. Une machine ne peut pas écrire ça.
0: Mmh.
1: Une machine ne peut pas décoder, dénoter toute la sensibilité de l'humain puis des déchirures qu'on peut vivre dans une histoire et dans un périple comme celui-là. Puis là, les articles fusent de partout.
0: Oui.
1: Tout le monde essaie de comprendre qu'est-ce qui se passe.
0: Exact.
1: Est-ce qu'il a bien écrit son livre ou est-ce qu'effectivement, il a été aidé? C'est un périple qui s'étale sur presque 10 ans. Son premier manuscrit, il l'a déposé en 2017. En 2019, il a fait une deuxième version. Et depuis, il y a des échanges avec son éditeur.
0: Puis ben oui.
1: c'est pas nouveau. Là. Tous les auteurs
0: oui.
1: vont avoir des interactions avec des gens qui vont les aider, qui
0: oui.
1: vont corriger, qui vont les aider à
0: suggérer.
1: Amener, oui, suggérer, qui vont les aider à amener le récit le plus loin possible.
0: Absolument.
1: Et à la version la plus finie possible.
0: Mais ceci se fait en musique, en humour. Amour, je veux dire, oui, en télé.
1: Oui.
0: Oui,
1: on travaille en équipe.
0: Absolument.
1: Donc, je trouve ça pernicieux ce qui se passe en ce moment. Puis là, il y a d'autres affaires aussi. Puis je pense que ça vaut la peine qu'on en parle, mais en France, là où son livre est cité pour tous les plus grands concours littéraires, le Goncourt, le Médicis, le Féminin, le Renaudot, le Décembre, et il vient de remporter le FNAC, il y a toute une couche de fond de racisme en dessous de ces dénonciations-là. Et aussi des guerres d'éditeurs. Fait que là, tu fais, il est où le vrai du faux là-dedans?
0: Bon, quoi, tu dois en parler après Benson Boone, tout de suite à Rythme.

0: On parle de l'auteur Télisson Aurélien qui a écrit le livre « C'était ça ou mourir ». Grosse controverse présentement. On l'accuse d'avoir utilisé l'intelligence artificielle, puis il y a un outil qui dit à 70%, là, bon. Ce qui fait que, comme tu le disais avant, Benson Boone, c'est que là, ça amène des peurs, ça amène des ondes un peu dangereuses où on se demande. Mm-hmm. On a semé la graine
1: du doute,
0: puis là, on se dit, attends une minute, est-ce qu'il a vraiment écrit ce livre-là? Alors que tu disais, il vient de remporter des prix aussi. Là,
1: il a remporté, c'est ça, le FNAC. Puis ça, c'est 400 libraires et 400 lecteurs qui ont voté pour ça. Mm. Fait que là, tu te dis, pas des pépites, là.
0: Non,
1: c'est des libraires, je veux dire.
0: Oui,
1: la machine, elle a des tics, elle a des façons d'écrire qu'à un moment donné, un œil qui est habitué va les reconnaître, ces tics-là. Puis ce que je trouve, il y a un super article dans la presse qui parle de ça, justement. Puis lui, comme il a été beaucoup, beaucoup influencé par la poésie haïtienne, c'est une formulation, une façon aussi d'écrire qui peut ressembler au tic de la machine.
0: Incroyable.
1: Mais c'est... Moi, ce qui me dérange, c'est est-ce qu'on assiste à une campagne de salissage pure et dure basée sur une intention malicieuse de lui nuire pour pas qu'il remporte tous les prix?
0: Pourquoi on ferait ça?
1: Parce qu'il est noir. Moi, je pense qu'il y a de ça. T'sais, au Québec et en France, on n'a pas le même rapport au racisme, d'une part. Deuxièmement, il y a aussi Vincent Bolloré, qui lui est aux éditions Hachette, qui est un milliardaire, qui contrôle toutes les maisons d'édition en France, qui là, lui, n'a pas intérêt à ce que ce soit pas un livre qui vienne chez lui, qui remporte tous les prix. Fait que là, y a-tu comme une espèce de jeu de coulisses qui se passe en ce moment? Qui contrôle ça? Mais là, en ce moment, lui, le Télisson Aurélien, là, comment tu veux qu'il se défende?
0: Ben non, c'est
1: comment
0: ça.
1: Tu veux qu'il dise, hey, moi, je l'ai écrit à la sueur de mon, avec mes tripes, avec mon sang, avec ma douleur, ma souffrance, avec toute cette chemin-là que j'ai fait. Comment tu veux qu'on le croie?
0: Puis on le saura jamais. En fait, on n'aura jamais la vraie vérité. Parce que, en fait, tu prends position. Un, ce que tu peux faire, c'est d'aller l'acheter, le livre, puis de le lire, comme toi, t'as fait, Marie-Pierre, puis dire, moi, ce que je ressens, tout ce que j'ai ressenti comme émotion, m'amène à croire qu'il a vraiment écrit ce livre-là lui-même. Après, c'est fin.
1: Mais tu sais, il y a quand même des affaires qui font pas de sens. Ils ont mis la Bible dans l'intelligence artificielle, dans un des mêmes outils. Ça dit que ça avait été écrit par l'intelligence artificielle.
0: Ah, oui.
1: Je suis désolée. Mais en l'an 1600 avant Jésus-Christ, elle était pas là, la machine. Fait que, tu sais, à un moment donné, il faut aussi relativiser puis faire, est-ce qu'on est en train de donner tous les pouvoirs à la machine? C'est aussi ça, moi, qui m'inquiète.
0: Absolument.
1: La semaine passée, là, on parlait de ça partout parce qu'il y a un scientifique qui travaille pour une des, je sais plus si c'est Claude ou ChatGPT, qui a dit l'intelligence artificielle a le pouvoir de détruire l'homme.
0: Absolument.
1: Mais pour moi, on est à la genèse de ça.
0: Oui.
1: On voit les premiers balbutiements de ce que la machine peut causer comme effet puis comme dommage dans la vie de quelqu'un.
0: Aussi.
1: Nous diviser.
0: Mm-hmm.
1: Tu sais, on est en train d'en parler, mais ça se peut qu'il y ait quelqu'un autour de la table qui dise, ben moi, je pense que c'est l'intelligence artificielle qui écrit son livre. Puis là, on chicane puis on n'est pas d'accord.
0: Exact.
1: Fait que c'est ça qui est en train de se passer.
0: Oui.
1: Le doute est semé.
0: Oui.
1: À partir de ce moment-là, comment on fait pour rétablir la confiance avec des auteurs? Puis là, il y a un hashtag qui se promène, je suis Télisson Aurélien. Il y a d'autres auteurs qui ont mis leur propre création, leur propre livre dans la machine. Et c'est Michel Ouimet, qui est journaliste à la presse, qui a écrit un livre aussi qui s'appelle Ma bête, qui est sorti à 70, à 80 et à 95% écrit par la machine selon trois machines différentes. Puis elle dit, c'est moi qui l'ai écrit. Là.
0: Exactement.
1: Fait que là, il y a ça aussi.
0: Mais c'est comme les influenceuses qu'on parlait, là, qui sont complètement générées par l'intelligence artificielle en début de semaine, qui vendent des produits puis tout ça. Comme je vous disais, moi, je suis contente que ça arrive parce que ça va nous amener au bout du bout. Il y a un début de bout du bout aussi. Il va falloir revenir à... Attends une minute. Qu'est-ce que moi, je ressens puis qu'est-ce que moi, je pense? Fin de l'histoire! Après ça, lui, il connaît sa vérité aussi, là, Télisson.
1: Mais ça, où légiférer sur l'utilisation de l'intelligence artificielle?
0: Mais on va jusque où? Parce que, tu sais, je veux dire, peu importe le domaine dans lequel tu es présentement, il y a des bonnes chances que tu lises... Tu utilises l'intelligence artificielle, même dans ton quotidien, pour t'acheter une voiture ou faire une soupe aux légumes. Donc, c'est intégré, c'est en nous. J'ai des amis auteurs qui écrivent des chansons avec l'aide d'intelligence artificielle. Parce qu'à un moment donné, tu bloques, à un moment donné, voyons, quel autre mot pourrait... Peux-tu m'aider, s'il te plaît, à finir... Ah, wow, la tournure de phrase est parfaite.
1: Mais ça fait...
0: Ça reste un outil.
1: Ben oui. Puis on n'aime pas moins la chanson, puis c'est pas moins telle personne qui l'a écrit.
0: Mais est-ce que dans ce cas-ci, le livre devrait être écrit ou aidé à 50 % pas plus? Sinon, ça devient du contenu intelligence artificielle? Est-ce qu'il faut mettre de ce genre de barème-là pour dire, mais sinon...
1: Mais imagine comment c'est insultant si tu ne l'as pas utilisé pantoute. C'est ça. Moi, c'est là où je me mets dans les souliers de cet auteur-là ce matin. Puis je me dis, comment
0: non, c'est
1: tu veux
0: ça pour lui. Dans le sens où lui, si sa vérité, c'est non, je ne l'ai pas utilisé, puis vous m'accusez de quelque chose qui n'est pas vrai, il est là le point aujourd'hui. Là. Il est là le débat. Là. C'est super intéressant d'en parler. Puis malheureusement, ce ne sera pas la seule fois.
1: Non.
0: Il va en avoir d'autres des cas comme ça où ça va arriver.
1: Je pense aussi.
0: Ça vous tente de gagner 10 000 $? On s'en va complètement ailleurs, mais ça va vous rendre heureux parce que c'est demain qu'on met finalement fin à ce superbe concours-là.
1: On a tellement eu des belles histoires, des beaux rêves à réaliser. J'ai vraiment hâte de voir qui va gagner demain. Puis on fait un autre finaliste aujourd'hui.
0: Vous avez la chance, là, dès maintenant, d'aller vous inscrire sur le rythmefm.com. Vous avez 10 minutes pendant Alicia Keys. Bonne chance!
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0: Midi 11 dans les filles du lunch. Savez-vous ce qu'est un mythomane? Mmh. C'est une personne qui est atteinte de mythomanie, un trouble psychologique caractérisé par une tendance compulsive et répétitive à la fabulation et au mensonge.
1: C'est un article dans le L qui m'a vraiment fait lire. Moi, libre et mytho. C'est une jeune Française qui débarque à Paris, qui s'ennuie sur les applis, qui trouve sa vie un peu moche et décide de se mettre à mentir sur sa vie, autant sur son nom que sur son identité, d'où elle vient, qu'est-ce qu'elle fait dans la vie. Elle est aux études, elle a une vie super plate, mais quand elle sort, elle s'invente une vie. Fait que là, elle rencontre quelqu'un, elle dit qu'elle est d'origine allemande, qu'elle étudie, qu'elle travaille comme courtière immobilière alors qu'elle connaît rien de ça. Puis là, elle ment à tout vent pour finalement réaliser qu'elle n'était pas prête à s'attacher. Tu sais, le grand constat, là, c'était qu'elle voulait juste comme des relations un peu, tu sais, pour s'amuser, rien de sérieux, parce que tout le monde d'où elle vient avait des chums, des enfants, puis la petite vie rangée, puis elle, son antidote à ça, ça a été de se mettre à mentir de façon outrageuse, puis elle s'est finalement fait pogner parce qu'à un moment donné, elle a rencontré un gars qui lui plaisait, puis là, elle a été obligée de faire son mea culpa, puis de dire, hey, c'est tout pas vrai ce que je t'ai dit, j'étais une maudite menteuse, puis là, elle l'a blessé, puis lui, il était fâché.
2: À Mané, tu dois te mêler dans tes mensonges aussi. Tu sais, comme... On dirait que tu connais la chose.
1: Je sais pas. Hey, moi, j'ai fait ça. Hey, moi, je suis menteuse comme une arracheuse de dents. Quand je buvais, là, hey, moi, c'était mon sport national. Hey, moi, j'ai habité là, les 2 mois que j'ai passé à Paris. Là. Oh mon Dieu, que j'en ai inventé des mensonges. Ah, genre? Mon Dieu, j'étais épouvantable. Non, mais moi, il n'y a pas un soir, je m'appelais pareil. Ben, je disais n'importe quoi. J'étais un jeu. Ah.

0: menteuse, mais ça me divertissait.
1: Ben, j'imagine.
0: Puis je comprends le kick qu'elle décrit parce que moi, j'avais ça aussi. L'espèce de sentiment d'être sur le bord du précipice, puis de dire,
1: m'as-tu me planté, c'est-tu là que je vais dire quelque chose?
0: Puis là, la personne, elle va se rendre compte que je suis en train d'y monter un beau grand bateau.
1: Ben oui.
0: Mais ça vient avec une adrénaline.
1: C'est sûr que oui.
0: Fait que c'est très dangereux parce qu'on peut se mettre à aimer ça trop.
1: Mm-hmm.
0: Puis moi, ben, j'ai comme un petit fondement parce que moi, j'aime ça enjoliver.
1: C'est ça.
0: Fait que, tu sais, moi, je suis pas menteuse. Moi, je trafique, je tricote.
1: Tu sais, je arnaque.
0: Je rends ça plus divertissant. Parce que, mettons, là, tu sais, je te l'ai déjà dit, là, l'exemple d'un bateau, là, tu le vois pas le bateau. Un gros Christy de bateau, là, tu commences à le voir. Un gros joual-tard de bateau. Là, comme t'as l'image.
1: Je comprends.
0: Fait que, tu sais, mettons, je te dis, hey, mes Renault, ça m'a coûté 1 000 $. Bon, c'est pas intéressant.
1: C'est pas si
0: mes Renault m'ont coûté 2 005. Oh, là, ça commence. Mais 5 000 $ ma salle de bain. 5 000 $, ça m'a coûté. Même moi, des fois, je viens que je sais plus combien ça m'a coûté. Marie-Ève, tellement je beurre puis je graisse la toast. Puis mon chum, il appelle ça la coche morin. Fait que là, quand je raconte une histoire dans laquelle on était là tous les deux, qu'on a la, on est supposé avoir la même version des faits, si JP t'en raconte, si moi je t'en raconte, c'est pas la même histoire. Mais ma version est bien plus divertissante.
1: C'est sûr que oui.
0: C'est sûr.
1: T'es comme Jean-François Beau.
0: Puis je fais pas ça pour blesser le monde.
1: Non, je comprends.
0: Je fais ça pour divertir. Je fais ça pour toi.
1: Wow, je ne remercierai jamais assez. Jeff est un peu comme ça aussi. Peut-être pas à ton niveau, il pourrait peut-être suivre des cours avec toi, mais Jean-François aime raconter.
0: Oui.
1: Fait que quand c'est temps de raconter une histoire, moi j'ai entendu les mêmes histoires, je veux dire, ça fait 22 ans que j'entends les mêmes histoires. Et il y a toujours
0: un élément nouveau
1: de plus. Oui. Tu sais, le poisson, il est toujours de plus en plus gros.
0: C'est ça.
1: Mais c'est pour faire du spectacle.
0: Mais oui.
1: Oui, oui.
0: Tu sais, mentir, c'est inventer une vie. Moi, je pense qu'à l'époque où j'étais à Paris, c'est juste parce que ça me divertissait puis je trouvais ça drôle. Puis, mais tu sais, mentir à quelqu'un sur du long terme, là, t'sais, entretenir un mensonge, ça, j'ai jamais fait ça. J'ai été la reine des mensonges blancs. Je changeais toujours d'une heure ou deux l'heure à laquelle je m'étais couchée.
1: Ah, ouais.
0: Le nombre de verres que j'avais bu.
1: Ah, ouais.
0: Mais ça, fallait toujours que je reste proche de la vérité parce que sinon, je me fourvoyais dans mes menteries puis je me faisais pogner. Fait que moi, ma ligne directrice, c'était reste proche de la vérité pour pas te fourrer dans tes affaires.
1: Moi, tu vois, avec mes enfants, ça me travaille souvent. Le mensonge, comme si, tu sais, dernièrement, je me souviens plus exactement, mais une des filles a fait comme, c'est-tu vrai, là, maman, telle affaire? J'ai fait, je vais te dire la vérité. Ça, je vais te dire la vérité. Sauf pour Laurence. Laurence,
0: Il y a quelque chose
1: elle a une petite tendance à enjoliver des affaires, puis à embellir, puis à tourner les coins ronds. Fait que pour avoir vraiment l'heure juste avec elle, j'ai commencé à, si tu mens, tes dents vont tomber.
0: Ah, boy!
1: Et ça fonctionne encore.
0: Mm.
1: Et l'autre jour, elle est revenue de la maternelle. Elle a fait, je me souviens plus du nom du petit garçon. Je pense que c'est...
0: Zachary.
1: Ouais, whatever, on va l'appeler Zachary. Zachary a dit ça, là, mais c'était un mensonge, maman. Ses dents vont tomber.
0: J'ai fait, mais
1: elle checkera demain à l'école.
0: Il va être cute, puis dedans dans la gueule, Zachary.
1: Alors,
0: mais on fait ça.
1: Marche.
0: Il y a des sphères dans notre vie où on ment. Et on t'aimant. Mm. Puis on le fait parce que ça nous fait plaisir.
1: On l'accepte.
0: On l'accepte. Écrivez-nous donc 11007.
1: 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King Melrose avec Ça se danse à rythme.

0: c'est tellement mignon sur la messagerie. As-tu vu, pour ceux qui font des petits mensonges, texto anonyme, cette personne dit « Salut les filles, moi je dis à mes petits-enfants, si vous mentez, vos yeux vont changer de couleur, alors ils ferment les yeux. »
1: Oh mon Dieu, ça c'est cute.
0: Ça c'est cute.
2: Ça c'est vraiment cute. Un autre message anonyme qui dit « C'est pas des gros mensonges, juste des fois je diminue un petit peu la facture de quand je suis allée magasiner ou de la coiffeuse puis de l'esthéticienne. »
1: Ben oui.
2: Ça on fait tout ça. Ça c'est des petits mensonges blancs.
0: On arrondit.
2: Oui, ma fille Margot a commencé à me mentir, là, straight pipe, direct en pleine face. Papa m'a brossé les dents. Papa est à côté. Papa dit qu'il n'a pas brossé ses dents. Elle est convaincue de sa vérité. Là.
0: Oui.
2: Fait que là, je me suis dit, peut-être que je pourrais utiliser ton truc de dire que ses dents vont tomber. Sauf que les gens sur la messagerie sont perspicaces. Là, ils ont dit, Marie-Ève, tu vas faire quoi à 7-8 ans quand elle va perdre ses palettes?
0: Oui, c'est vrai.
2: Tu vas la guilt trip.
0: Oui, je vais
2: tu vas dire, qu'est-ce que tu m'as pas dit?
0: Exactement. Regarde, tu vois, là, il y a le résultat de quelque chose, là. Il y a quelque chose que tu m'as pas dit, Lolo.
2: Tu ton mensonge jusqu'au bout, t'es épouvantable.
0: Mais non, je ferai pas ça.
2: Moi, j'ai pas de problème à mentir quand c'est pour annuler des activités de vie sociale.
0: Ouais.
2: Moi, là, mes enfants sont toujours malades.
0: Ah, ben, ils sont tout le temps.
2: Oui, de toute façon. C'est pas tant un mensonge. C'est pas un gros mensonge parce qu'il y a toujours un fond de vérité dans le fait que mes enfants sont malades. Mais, tu sais, mettons un souper, une activité, une affaire le soir. Oh, Henri fait de la fièvre.
0: C'est drôle parce que ça, je le faisais beaucoup avant. Surtout, ben, attention.
2: Ah.
0: Il n'utilise jamais le mot Angers.
2: Oh non, ça,
0: parce qu'on
2: jamais.
0: On dirait
2: ça,
0: que tu l'attires.
2: Ah oh oui, ça c'est la limite de mon
0: non,
2: mensonge.
0: Faut pas
2: ça,
0: que t'ailles là.
2: Ouais, moi je vais dire fièvre.
0: Oui.
2: Je le sens
0: petit
2: comme
0: gorge.
2: Il est marabout.
0: Moi
2: je le laisserai pas ça. Oui. Je pense que il est très maman ce soir.
0: Ah,
2: là,
0: c'est
2: fait que
0: ça.
2: Je pense que je vais rester. Mais
0: moi on dirait qu'il y a un ménage qui s'est fait aussi pour ces personnes qui ont besoin d'avoir ça. Maintenant je suis comme ah moi ça je file plus pour ça me tente. Ah oui. Pas. Ça, c'est tu sais, du
2: mais
0: vrai monde.
2: À la base,
0: je suis à la même place.
2: Ça, ou juste dire non.
0: Non,
2: à l'activité, à la base, quand je sais déjà que je vais vouloir annuler dans 3 semaines, je dis non.
0: Exactement.
2: Je me casse plus le bécic.
0: On est tellement des
2: bonnes
0: personnes.
2: C'est drôle.
0: Mm-hmm. Puis on vous donne surtout de beaux cadeaux. Allez vous inscrire sur le rythmefm.com pour Grease.
2: Oui.
0: Une paire de billets à vous offrir donc à l'émission.
2: Et potentiellement la nuitée à l'hôtel.
0: Absolument.
2: Aussi, en forfait, ça va être demain.
0: C'est demain qu'on va bonifier tout ça. Fait que vous allez... Alors, vous allez vous inscrire. Ça, c'est pour la personne gagnante qui va gagner des billets Grease un petit peu plus tard qu'on appellera.
2: OK.
0: Il y aura l'obsession de Marie-Pierre.
2: Yeah.
0: Dans les prochaines minutes.
2: Oui, qu'est-ce que veulent dire ces maux de genoux, des douleurs au niveau des lombaires, mal de tête, des douleurs au plancher pelvien? Ça veut dire quoi sur nous?
0: À suivre à rythme.
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0: 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Vous êtes plusieurs finalistes et on a la chance d'en faire une de plus dans les Filles du Lunch. Elle est au bout du fil.
2: Salut Mylène!
19: Hey, salut les filles, ça va?
2: Ça va bien toi?
19: Oh, ça va vraiment bien.
2: Vraiment bien? Parce qu'on t'a appelé ou ça allait vraiment bien avant qu'on t'appelle aussi?
19: Ben, ça allait quand même bien, mais ça va encore plus bien parce que vous m'avez appelé. C'est vraiment cool.
0: Mylène Lessard de Laval, c'est quoi ton rêve à 10 000 $?
19: Ben, mon rêve à 10 000, ça serait d'aller visiter l'Italie.
2: Quelle partie d'Italie?
19: Ben, Venise, les Cinq Terres, peut-être une croisière pour faire plusieurs places en même temps.
2: Oh mon Dieu.
0: T'amènes qui avec toi, mettons, que tu gagnes?
19: Ben, mon chum, voyons.
2: T'aurais pu dire nous autres.
19: Lui aussi, c'est ça. J'aimerais ça vous amener aussi, là.
0: Ouais, mais à 10 000, je pense que à ouais, deux, vous allez être correct.
2: Ouais, c'est ça.
19: Exactement. On va se gâter, en tout cas. Ouais,
0: c'est un super beau rêve et tu te croises les doigts. C'est demain dans Génération J que tu sauras peut-être si tu es l'heureuse gagnante. Bravo!
19: Merci beaucoup.
0: Youpi!
19: Je vous souhaite une belle fin de journée.
0: À toi aussi. Bye, merci. Mylène.
19: Bon, bye.
0: Ton obsession dans les prochaines minutes, après les Backstreet Boys.
2: OK.
0: Et Get Down.
2: Get Down. Là.

0: Yeah. Check bien ça, Marie-Pierre. Je vais être dans le thème de ton obsession.
1: Vas-y.
0: L'obsession de Marie-Pierre.
2: J'ai mal partout.
1: Je suis en train de me transformer en ma grand-mère Simone. Feu Simone, que j'aime. Allô, Simone, j'espère que tu vas bien. Simone, quand on allait la voir vers la fin, là, la seule question qu'il fallait pas lui demander, c'est comment ça va? Parce que là, si on lui demandait comment ça va, elle dit oh, j'ai mal à mon genou, puis mes cataractes, puis mon cancer du sein est revenu. Puis là, c'était le meuble des lamentations. Là, elle partait pendant 2 heures, puis elle faisait rien que t'as raconté tout ce qui allait pas. Mais pauvre grand-maman, elle était maganée. Oui. Elle a eu 12 enfants, 12 ans. Hein? On s'est entendu qu'elle avait le droit de chialer. Sauf que moi, j'ai pas une carte aussi impressionnante que la sienne. Puis, je suis toujours en train de me plaindre. J'ai tout le temps mal quelque part. J'ai tout le temps un petit bobo. Je suis fatigante, là. Mon chum, l'autre jour, il a dit, la journée où tu vas pas chigner, il dit, je pense que je fais un party. Mais ça vous donne ça une idée de comment je suis gossante?
0: Vous êtes pas souvent dans le party.
1: Là, j'étais comme, ben, on n'est pas souvent dans le party. Puis là, j'étais comme, mais ça veut dire quoi? Tu sais, le printemps passé, là, j'ai eu vraiment des gros problèmes au niveau du plancher. Puis elle vient, j'en ai parlé, j'ai écœuré tout le monde avec ça en ondes à radio parce que, évidemment, je n'avais pas assez d'en parler à la maison. Pour finalement réaliser que c'était psychosomatique. Mmh. Que j'avais tellement de stress, puis c'est ça qui créait mes douleurs. Puis là, je me suis dit, ça vaut quand même la peine d'aller fouiller. Qu'est-ce que ça dit? C'est quoi ces mots-là physiques qui sont bel et bien réels, là, des vraies blessures qu'on a, mais qui cachent autre chose en arrière qu'on veut pas nécessairement regarder ou nommer. Mmh. Fait que les mots psycho-émotionnels désigne des souffrances de l'esprit et du cœur causées par des émotions bloquées, du stress ou des conflits intérieurs qui se traduisent par un mal-être ou des réactions corporelles, ce qui est écrit sur Internet. Alors, là, je suis allée voir, parce que ça fait une couple de fois que je t'entends dire mal à la tête.
0: Mal à la tête.
1: T'as-tu des tylenols?
0: C'est vrai.
1: Mal à la tête. Oui. Fait qu'en psychosomatie, les mots de tête traduisent souvent une surcharge mentale. Merci, Internet, de nous avoir dit ça, on l'aurait deviné. Une exigence excessive envers soi-même ou un conflit intérieur lié au contrôle.
0: OK.
1: Alors, est-ce que t'as mal au front ou aux tempes?
0: Non, c'est les tempes.
1: C'est les tempes.
0: En arrière des yeux, presque.
1: OK, bien, ça dit que c'est une pression liée au stress ou à une réflexion trop intense ou à un besoin de tout analyser. C'est très toi, ça.
0: Ouais, je suis là-dedans.
1: Si c'est le sommet du crâne, sensation d'avoir trop de responsabilités ou de porter le poids du monde.
0: Et si bon.
1: Il y a des gens qui ont ça.
0: Oui.
1: Puis l'arrière de la tête, l'occiput, difficulté à lâcher prise ou la peur d'aller de l'avant.
0: Ouh!
1: Fait qu'il y aurait ça.
0: J'aime
1: là, moi, je suis allée voir les douleurs lombaires. Tu sais, moi, je barre tout le temps dans le bas du dos.
0: Oui.
1: Là. Bon, sentiment d'insécurité matérielle, financière ou affective.
0: Ah!
1: Moi, l'insécurité financière, c'est ça qui me garde réveillée la nuit. J'étais là, voyons, c'est pas vrai.
0: Dans le bas du dos,
1: que je barre du dos à spécial. Cause de ça, ainsi qu'une surcharge de responsabilité ou la peur de manquer. Fait que ça, c'est la peur du lendemain et l'avenir financier, l'impuissance et la rigidité, l'insécurité et le manque de soutien. Parce que le bas du dos, c'est aussi une...
0: Ça soutient ton corps. Hey, penses-tu que c'est ça qui est arrivé quand je me suis barrée en passant en balayeuse? Dans le fond, je pensais à des soucis financiers.
1: Et ça se peut.
0: L'école privée!
1: C'est sûr!
0: Ah, c'est intéressant.
1: Tu sais, des fois, on le sait pas. Il y a quelque chose qui nous turlupine, qui nous tourmente l'esprit.
0: Ouais, ton corps.
1: Puis là, ton corps, il fait. Ouais. OK, une autre affaire. Douleur à la hanche. Moi, hanche gauche. Hanche qui craque tout le temps, tout le temps. On dit que c'est un blocage lié à la sphère affective, à la relation au foyer ou à la difficulté d'avancer face à un choix personnel. Ça, c'est super intéressant parce que on parle aussi de la direction et de l'autonomie. Les hanches soutiennent le corps et permettent la marche. Elles symbolisent la capacité à aller de l'avant, à prendre des décisions et à faire face à l'avenir. Puis, ce qui est en lien avec le soutien et l'équilibre, elles représentent ce qui nous sert d'appui dans la vie, les projets, les relations, les valeurs.
0: Hey, c'est big, hein?
1: Puis la hanche gauche,
0: oui.
1: Spécifiquement, là, on parle du côté relationnel et affectif. En décodage biologique, le côté gauche du corps est souvent lié à la partie intime, affective, familiale ou à la polarité dite réceptive féminine. Un lien avec notre mère, les enfants, le foyer, un conflit avec une autre femme.
0: Tout ça est dans la hanche gauche?
1: Dans la hanche gauche.
0: OK. Il va, t'as aussi...
1: le genou.
0: T'as aussi les genoux.
1: Toi.
0: T'as le plancher pelvien aussi. Okay?
1: Puis une dernière partie qui est assez nichée, mais que j'étais curieuse de savoir si ça voulait dire quelque chose. Puis, oh boy! C'est tout est là.
0: OK.
1: Tout est
0: là-dedans. Ben, Simple Plan pour tout de suite avec Singing in the Rain. Vous avez
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2: À t'entendre parler des parties du corps qui ont mal, Marie-Pierre, il y a Annie, entre autres, sur la messagerie, elle dit à vous écouter, j'ai l'ensemble de ses réponses, je suis dans la Et on a une certaine Audrey qui est au téléphone. Allô, Audrey?
3: Allô, les filles?
4: Bon, là, j'ai lu ton message sur la messagerie. Tu nous as dit que toi, t'as mal partout, t'es en manchée comme moi.
3: Moi, là, on dirait que je suis handicapée. Là. J'ai tellement mal aux pieds. Des fois, je boite parce que j'ai trop mal. J'ai mal aussi aux chevilles parce que j'ai la semaine passée, j'ai comme un peu déboulé les escaliers. Puis je me suis tordue à la cheville.
2: Oh, ça fait
3: ouais, j'ai mal dans le bas du dos tout le temps.
2: Puis Audrey,
3: j'ai du cholestérol, mal de tête.
2: L'affaire oui. aussi, c'est que là, t'es seule dans ta vie, fait que t'as personne à qui.
3: Ouais, mais non, même mon garçon de 15 ans est jamais à la maison, fait que c'est même pas une plainte à lui.
2: Non. Audrey,
4: mais appelle-nous. Nous autres, on t'accueille là-dedans. Ça fait du bien de le dire. J'ai mal, maudit.
2: T'as mal.
4: Autre chose, t'as-tu mal à la tête aussi?
3: Ah oh, oui, je fais des grosses migraines juste avant mes règles, là. Ah, c'est catastrophique.
4: Des fois, là, Audrey, j'ai l'impression que juste de se faire dire, oh, pauvre petit cœur.
2: Ouais.
4: Oui. C'est juste ça qu'on a besoin.
2: Ouais.
4: Oui. Mon amour, je prendrais soin de toi. Tu voudrais-tu que je te fasse chauffer un petit sac magique?
3: Ouais, ça, j'aimerais tellement ça, mais ça fait des lustres que ça m'est pas arrivé.
4: Bon, on va le mettre une moine dans le congélateur, dans le micro. Ah ben j'espère que ça t'a fait du bien, Audrey. On t'embrasse,
3: Et
4: nous, on te fait un beau
3: beaucoup.
4: Câlin. Bye.
3: Merci, bye.
2: Bye, Audrey.
4: On était rendu au genou.
2: Oui.
4: Toi, une blessure récurrente.
2: Genou droit.
4: Puis ton genou droit. OK, check bien ça. Mais là, je pense que tu t'es améliorée, OK?
2: Absolument.
4: Parce que la psychosomatie dit la difficulté à plier, à lâcher prise, à s'incliner ou à faire preuve de souplesse face aux événements de la vie.
2: Oui.
4: T'étais assez rigide, toi.
2: Oui, absolument.
4: L'orgueil et l'entêtement, le rapport aux autres, le « je » et le « nous » représentent notre place au sein d'un groupe, famille, couple, travail, et la difficulté de concilier ses propres désirs avec ceux des autres sans se sentir contraint ou trahi.
2: Non, j'aime,
4: le genou droit,
2: ça.
4: Écoute
2: oui.
4: ça, traditionnellement associé au côté « à l'action, au monde extérieur ainsi qu'à l'autorité ou à la figure paternelle.
2: Oh.
4: La douleur peut exprimer un conflit lié à la performance, au devoir ou à la confrontation.
2: Ouf, c'est tellement ça. Moi, j'ai consulté pour ça, pour mon genou droit, puis on m'a dit, il était déchiré, mais on m'a dit, c'est l'usure. C'est comme c'est de l'usure de la vie. J'ai fait, waouh, tout ceci prend tellement son sens. Puis j'ai eu une arthroscopie, puis je te dirais que même là, j'ai retrouvé genre 95% de mon genou. Même que
4: mais
2: j'y pense plus, mais j'ai réglé quelque chose.
4: T'as traité
2: ta
4: caboche
2: aussi.
4: C'est ça!
2: Ouais,
4: le plancher pelvien. Là, je suis allée là, moi.
2: Vas-y.
4: OK. Le stress, évidemment, le stress chronique, le contrôle et lâcher prise. Le bassin symbolise l'ancrage et la sécurité. Une peur de perdre le contrôle ou une surcharge mentale qui se manifeste parfois par un verrouillage physique de cette zone. Moi, c'est ça que je faisais. Je lorquais mon plancher pelvien, mais tout le temps.
2: Contracté.
4: Ouais, je contractais. Puis là, je suis allée fouiller encore plus loin. Je suis allée jusqu'aux hémorroïdes, OK? Puis je trouvais ça intéressant parce que ça dit une pression excessive, un sentiment de colère rentrée ou de difficulté. À lâcher prise face à des situations matérielles ou relationnelles. Check bien. Les thèmes fréquents, la pression et l'urgence, vouloir aller trop vite, se sentir poussé dans ses retranchements ou subir une exigence intenable au travail ou dans sa vie personnelle, le refus d'évacuer, la difficulté à lâcher des vieux rancœurs, des contrariétés passées ou des colères non exprimées qu'on retient en soi, l'insécurité matérielle, une peur liée à l'argent, à la survie ou à la crainte de perdre ses repères. Puis le dernier, c'est la fierté blessée, l'orgueil touché, l'impression de subir une situation humiliante ou de devoir encaisser sans rien dire.
2: Hé! Chocolat! Tout ça dans les hémorroïdes.
4: C'est beaucoup pour une petite partie de l'anatomie, là!
2: C'est beaucoup, mais c'est tout ça!
4: C'est tout ça!
2: J'étais là, mon Dieu! C'est tout ça!
4: Mais vous avez manqué quoi que ce soit de partie du corps qui vous fait mal, vous allez
2: sur
4: le
2: tout le monde m'écrit,
4: bras et épaules droits,
2: oui,
4: c'est quoi?
2: Pas...
4: Mais c'est ça, je suis docteur Laplotte aujourd'hui. Fait que je le ferai une autre fois.
2: Oh.
4: Oh, j'ai dit. C'est comme ça que ma belle-mère, elle s'appelle.
2: Okay.
4: Quand elle va voir sur Google, puis qu'elle dit, c'est quoi qu'il dit?
2: Ah, okay.
4: Je trouve ça drôle. OK, j'aime
2: je ne le dirai plus.
4: Je ne le dirai plus.
2: C'est bon.

0: Félicitations à Marilyn Thomas de Saint-Édouard. Bravo, Marilyn.
1: Bravo!
0: Tu gagnes ta paire de billets pour la comédie musicale Grease. Et t'es dans le chapeau aussi. Demain, on va tirer la nuitée qui va aller avec ces 10 billets-là parmi les 4 personnes gagnantes de la semaine.
2: Yeah. Yeah. Je suis rendue allemande.
0: Yeah.
2: Non.
0: Menteuse.
2: Yeah.
3: Salut les belles filles.
0: Salut.
3: Super bon spectacle encore une fois. Merci Marie-Ève de nous avoir conscientisé à la patience qu'on doit avoir avec nos enfants.
0: C'est vrai.
3: Aller réécouter ça en rattrapage parce que je pense qu'il faut se le rappeler
0: absolument
3: souvent d'y aller de la douceur.
0: Ouais.
3: Et on a parlé du fantôme chez toi Marie-Pierre et il y a une joke qui est comme passée inaperçue.
2: Hier là, je te dis mon fantôme, il est pas barré, il est pas d'amour.
0: Oh! Je l'ai manqué!
2: Absolument.
3: Ça serait important de la rire là.
0: On va la rire. Un, deux, trois. Ah!
3: C'est bon!
0: Il est pas d'amour!
3: Il est pas d'amour!
0: Hey, t'as tellement d'esprit, janvier, t'es bonne!
2: Ah oui!
0: Wow!
2: J'ai pris mes Tylenol.
0: T'as plus mal à la tête.
3: Vraiment, désolée, t'étais toute là.
0: Mais
3: oui, t'es toutes les petites subtilités des fois.
0: Non, regarde, je sais, ça passe.
2: Ouais.
0: Ça passe si vite.
2: Mais c'est tellement de l'humour fin que c'est comme on le voit plus.
0: OK!
3: En même temps, on a des bonnes oreilles, Étienne et moi, puis on va aller un petit peu plus loin dans ton lexique aujourd'hui. Là. Entendons ce que tu as pu dire.
2: Le stress, évidemment, le stress conique.
3: Le attendez, on l'a au ralenti.
2: Évidemment, le stress conique.
0: Alors, ça m'apprendra à vouloir être une professionnelle de la santé. Le stress conique.
3: Est-ce que c'était un stress comique ou chronique?
2: C'est conique. C'était un stress en pointu. C'était un stress en cône.
3: Ah,
2: c'est rare. Ça arrive pas souvent. On voit pas ça souvent en médecine. Moi, j'ai pas vu ça souvent, en tout cas.
3: C'est une professionnelle,
2: Oui, je la crois.
3: D'enjoliver tout ça.
0: Oui, voilà, t'as vu? Hein? Menteuse de profession.
3: Ouais, exactement.
0: On se sort de tout.
2: Ah oui, je vois ça.
3: T'es capable du pire comme du meilleur.
2: Il y a des sphères dans notre vie où on ment et on t'aimant.
3: Hey, elle l'a sorti, ce mot-là.
2: Elle l'a sorti.
3: Elle est allée voir dans le dictionnaire parce qu'elle s'est impressionnée elle-même.
0: Oui! J'étais là, j'ai dit ça comme ça, là, comme si c'était dans mon vocabulaire. Hey!
3: C'était fantastique.
0: Comme ça, et personne ici savait c'était quoi. Et on t'aimant.
2: Ben, on l'a douté, mais on n'a rien dit. Mais finalement, c'est confirmé, c'est un vrai mot.
0: Oui! J'ai dit vocabulaire.
2: Bravo!
0: Hey, j'ai dit vocabulaire. Ça a bien été!
3: Hey, merci, Karine,
0: merci!
3: Oignon!
0: Rythme au travail suit dans les prochaines minutes. Juste après, ce sera Génération J avec Julie Bélanger.
2: Et Patrick Emmanuel Abelard.
0: Et Brigitte Boisjoli qui seront donc avec Julie dès 16h. Passez une belle journée!
2: Hey, bonne journée, Jean.
0: À demain, bye!
2: Ouais.
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22: C'est mercredi, on est officiellement à l'automne. Bienvenue dans cette nouvelle saison, la gang. Content de vous retrouver cet après-midi avec quand même une température pas si pire. Là, on est à 16, max à 18 pour la journée. C'est dans les moyennes de saison, puis ça va baisser quand même assez vite au courant des prochaines semaines. Mais faut dire aussi que le soleil, hein, il arrive pas mal plus tard, se couche pas mal plus tôt. Hey, je m'en rends compte, moi, ces temps-ci. Tu sais, je suis habitué normalement, il me semble, dans les derniers temps, d'aller coucher enfants, puis il fait encore beau, il fait encore clair. Il faut que tu fermes les rideaux pour essayer de les aider à s'endormir. Là, pantoute, c'est noir, noir, noir. Ah, mais en même temps, regarde, c'est pas une mauvaise chose. Ça aide quasiment, là, mais le retour à l'école, déjà, bientôt, on va être en train d'acheter du stock d'hiver, quoi que je dis ça. Puis au Costco, c'est déjà sorti, puis même partout dans les magasins. Vous autres, le stock d'hiver, c'est-tu déjà acheté ou vous êtes sur le bord de commencer ça? Enfin, bref, on parle d'un 21 pour demain, 22 pour vendredi. C'est quasiment l'été qui revient pour une couple de jours, puis on va en profiter en masse. Pour l'instant, la bonne nouvelle, c'est qu'on a de la bonne musique et non-stop tout l'après-midi. Ça commence avec Madonna, Nelly Furtado, Tame Impala, aussi Lady Gaga et Mariah Carey. Emotions.

Olivia Dean dans Man I Need. Vous savez que c'est cette semaine qu'on fait gagner le 10 000 cash pour réaliser un de vos rêves. Ça va se passer demain dans le show de Julie Bélanger. J'espère que vous allez être là. Et on fait un dernier finaliste, du moins un avant-dernier finaliste, je devrais dire, pour Rythme au travail PM. Tantôt, surveillez ça alors qu'on s'en va vers Who Best Tank. Aussi William Cloutier, Claude Bégin et Vincent Vallière. Stone.

C'est William Cloutier et Claude Béjean qui étaient là à rythme 97h dans Je veux pas que tu t'en ailles. En passant, est-ce que vous avez entendu parler de la nouvelle loterie qui s'en vient de Loto-Québec? Loto-Québec qui sort un truc qui va s'appeler Sort du lot. Puis le but, c'est de vous faire réaliser des expériences, des trucs qui vont vous faire sortir de votre quotidien. Et évidemment, ça implique de l'argent, vous aurez compris. Mais pour vous donner un petit avant-goût puis pour faire comprendre vraiment au monde comment ça fonctionne, on s'est associé Loto-Québec et Génération J. Et donc, il y a le concours Sort du lot cette semaine qui se déroule. Vous allez avoir les détails sur rythme971.ca, mais vous pourriez remporter quand même un 2000$ pour réaliser de quoi. Bref, allez voir tous les détails sur notre site web. Pendant qu'on s'en va vers Ariane Moffat, les Cowboys fringants et un classique de Black Eyed Peas, I got

Cowboy Fringant dans Marine Marchande, à rythme 97.1. Cet été, avec les enfants, on est allé visiter le musée maritime du Québec. Puis on est embarqué, tu sais, dans un vrai navire où les gens passaient des semaines et des semaines. Puis je me disais dans ma tête, non, pas fait pour moi. Je pensais pas que j'étais claustrophobe, mais d'après moi, là, passé une couple de mois là-dedans, là. Non, non, non, pas pour tout le monde. Sabrina Carpenter, elle nous offre un petit remontant, un espresso à rythme 97.1.

Deux frères et Nirvana à rythme 97.1 pendant que je suis en train de surveiller l'encan rythme. Hey, ça va vite, hein? Reste à peine 4 jours pour participer. Rythme 971.ca dans section encan. On écoute Bruce Springsteen, Streets of Philadelphia.

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1: C'est Mike DeMero, Zagata dans Take Me Away à rythme 97.1. La radio du matin, juste pour le fun. Martin Grenier, Wonderstep qui vont être de retour avec vous autres demain matin dès 5h30. Mais surtout, une chance d'aller les rencontrer demain. Ouais, ouais. L'équipe sort du studio. C'est la deuxième fois en deux semaines. Puis je trouve ça vraiment cool comme concept parce que on s'en va s'installer dans un Tim Hortons. Cette fois-ci, c'est au 415 boulevard de la Vérendrye. Et écoute, évidemment que le but, c'est de vous rencontrer, de vous jaser un peu. Puis surtout de prendre le pouls de votre matin en live. Fait que demain, si vous passez par le boulevard de la Vérendrye, pas le choix d'aller dire un petit coucou à Martin Grenier ou Wonderstep. Puis vous les connaissez, là. Ils sont tellement sweet, ils sont tellement accessibles, puis ils sont tellement contents de vous voir puis de vous parler que ça vaut vraiment le détour. Nous autres, on s'arrête quelques petites secondes, mais au retour, on continue ça avec de la bonne musique, celle de Elton John, de Marie-Mé et de Gabrielle Fredette. Bougez pas.
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toi et moi, Rythme 97.1, c'est Gabriel Fredette qui était là. 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Bref, participez. 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Vous allez avoir les détails sur rythme971.ca. Pendant qu'on écoute Céline, I drove all night.

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Vous avez entendu la nouvelle hier. On vous envoie à Disneyland Paris. La promo commence la semaine prochaine. J'ai déjà hâte de vous donner plus de détails. Pour l'instant, on a Bruno Mars et I Just Might.

Caïn dans Parle-moi de toi, rythme 97.1. On connaît toutes les tunes de Éric Lapointe. Ah non, mais veux pas, là. Allez dans un karaoké, puis faites-moi croire que vous avez pas entendu une tune d'Éric Lapointe chantée par du monde un peu chaud. Non, non, mais c'est un classique, qu'est-ce que je te dis. Puis justement, il s'en vient en ville, hein. Ouais, il va être de passage à la salle Odyssée. C'est demain soir, en fait. Je regardais d'ailleurs sur le site Internet, il reste encore une couple de billets. Fait que, avez-vous intéressé, ceux qui aiment ça, là, faire des activités de dernière minute, Éric Lapointe, demain, ça peut être vraiment cool. Également, vendredi et samedi soir, toujours à la salle Odyssée, Sylvain Cossette qui s'en vient en ville, puis lui aussi, on connaît toutes ses tunes. Bref, deux incontournables à la salle Odyssée cette semaine. En musique, Mitsou s'en vient dans ses shows, gros hit de cet été. Pour l'instant, c'est Green Day, Time of Your Life.

Sou viennent faire son tour dans le show, puis on a tout de suite l'impression que la température monte. Oh, c'est chaud, tourner dans le rythme au travail. Mais non, ce n'est qu'une impression. Ça reste quand même assez frais aujourd'hui, mais on a des températures d'été qui s'en viennent d'un prochain jour. C'est la bonne nouvelle. Alex Sanson, Pretty Baby, méga succès. On va l'entendre. Pour l'instant, j'ai envie de vous rappeler un bon vieux classique de U2. On a tellement aimé cette tune-là. With or Without You, à rythme 97.1. Bon mercredi.

0: respectable, ma vie à l'heure, à rythme 97.1, en vous souhaitant un beau mercredi sous le soleil, même si c'est pas trop chaud. La musique est bonne. Marc Dupré, raison d'exister, ça s'en vient après Fever Dreams, le hit de l'été par Alex Warren.
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0: mercredi, on commence déjà tranquillement à penser au week-end qui s'en vient. Puis justement, il y a beaucoup de stock en fin de semaine. Ça commence samedi, le Festival du vélo de montagne de Montebello. Si vous êtes des tripeux de vélo, là, écoute, c'est l'heure d'aller célébrer le vélo de montagne. Et on met en valeur, évidemment, les réseaux de sentiers de la région. Il y en a tellement des beaux. Il y a des activités pour tous les niveaux. Tourisme Outaouais, allez visiter leur site Internet. Vous allez avoir tous les détails. T'as aussi un cours d'initiation à l'escalade extérieure qui s'en vient. Ça, c'est ce week-end. C'est offert par chez les Simone avec l'école d'escalade de l'Outaouais. Moi, ça me parle. J'aimerais tellement ça, aller m'initier à l'escalade. J'ai déjà essayé une fois, mais j'étais vraiment jeune, ça fait trop longtemps. T'as le Festival médiéval de Montpellier qui s'en vient. T'as les Journées de la culture. Bref, tout ça, ce week-end. Qu'est-ce que vous faites de bon, vous autres, en fin de semaine? C'est-tu déjà prévu? 11-007 pour nous rejoindre.
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0: Coldplay, quelle band incroyable. Il y a quelques années, il y avait un show de Coldplay qu'on pouvait aller voir au cinéma. J'avais été voir ça. C'était malade. Imaginez d'aller voir un show de Coldplay, mais dans la sphère de Vegas. Je sais pas s'ils vont le faire, hein? Ce serait le fun. On s'en va vers Patrice Michaud pour l'instant. Une collaboration de Roxane Bruno et Michael Bublé. Oui, oui. Home joue à rythme 97.1.
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mine de rien, le week-end approche, puis qui dit week-end dit bonne humeur, dit party. Justement, on se met-tu dans l'ambiance un peu? Oh, on fait ça bien d'avance cette semaine, pourquoi pas? Ouais, c'est à cette heure-ci qu'on s'offre un classique des années 90 qui donne envie de bouger rien qu'en masse. What is love? C'est Hathaway. What is

Jeff Posé, t'es là dans Emmêlé dans ses cheveux, à rythme 97.1, puis on est déjà rendu à ce moment-là de la journée. Je regarde la carte du ministère des Transports sur le site Internet du gouvernement du Québec, puis ouais, ça commence déjà à rougir sur l'autoroute 50 direction Est, dans le coin de l'embranchement avec l'autoroute 5. Et si jamais vous voyez un accident, si jamais, je sais pas, vous voyez un accrochage, quelque chose, gênez-vous pas de nous faire signe à 11007. Vous êtes nos yeux partout dans la région. Moi, je ne suis qu'assis dans un studio. Mais au moins, je fais jouer de la bonne musique. Ça, c'est le bout de le fun. On s'en va vers Jean Leloup, Gabriel Fredette. Ça pogne bien gros, c'est un site, le bon choix. Et tout de suite, un hit de Mika, Relax, Take It Easy.

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2: 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Mais là, pensez pas que la semaine prochaine, c'est fini de surveiller les rythmes payants, là. 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Mais vous avez entendu l'annonce de Sébastien Benoît hier. 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D'ailleurs, parlant de ces concours et de rythmes payants, c'est l'heure de...
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ça se termine, cette édition de Rythme au travail de ce mercredi 23 septembre. Merci d'avoir été là. Je vous souhaite de passer un bon retour à la maison. Vous allez être entre bonnes mains. Julie Bélanger qui s'installe d'un prochaine pour Génération J. Nous autres, on aura le plaisir de se rejaser demain, jeudi, dès 13h. Soyez là. On se quitte avec Charlotte Cardin. Un peu trop. Salut.

0: circulation.
1: On a du ralentissement, autoroute 50, direction Est. C'est avant Saint-Louis. Pour la traversée des ponts, c'est au jaune, présentement en direction de Gatineau. On surveille des allumetières, le secteur des carrefours giratoires qui est déjà très dense. 5 vers Ottawa, on est à boulevard du Casino. Et c'est jusqu'à l'embranchement avec l'autoroute 50. Sinon, Saint-Joseph également pour atteindre l'avenue Dupont. Autre chose, 11-007 par texto. 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
1: Il est 15h55. Je sais pas dans quel état on va finir cette émission-là. C'est pas commencé que déjà on rit tellement. Ça n'a pas de sens. Ça part. Ouais. Bienvenue tout le monde à Génération J. En compagnie de Brigitte Boisjoli.
2: Salut.
1: Elle est de retour.
2: Et je suis en feu.
1: Hey, mais ça que t'es en feu.
2: C'est quoi une rétine de l'œil?
1: T'as besoin de t'exprimer, hein? C'est ça que tu
2: j'ai besoin de m'exprimer. Il faut que je parle aujourd'hui.
1: Tu vas parler en masse, j'en doute pas. Et notre chouchou, Patrick Emmanuel Abélard.
3: Oh, c'est moi, je suis chouchou.
1: Salut, Pat.
4: Comment ça va,
1: ça
4: Julie?
1: Ça va bien toi-même?
4: Hey, je me plains pas. Aucune plainte.
1: Hey, toi, c'est pas passé des belles choses dans ta vie, mais juste avant d'y arriver, je veux mention spéciale à Brigitte Boisjoli. Tu m'as apporté une belle carte de fête.
2: Elle est belle, hein?
1: C'était ma fête hier, pour ceux qui l'ont manqué. Dès de même, j'en avais pas eu, je t'avoue.
2: T'as trouvé différente des autres? Qu'est-ce qui se passe?
1: Un petit peu différente. La madame sur le dessus doit avoir 95 ans.
2: Ou à peu près. Ça, 100, c'est 102.
1: Oh, wow. Ça, c'est l'image que tu te fais de moi. Oh, j'apprécie. Wow. Merci, ma Brigitte.
2: Oui, mais elle a l'air heureuse. Je sais que j'ai la face.
1: Ouais, elle a l'air vraiment heureuse. Je m'en vais vers là, ma Brigitte. Et tu m'offres, et ça, j'en revenais pas, une invitation. Il y a un petit coupon à l'intérieur.
2: Oui, oui.
1: Invitation valide pour une personne pour souper chez Brigitte Boisjoli.
2: Oui.
1: Ça fait des années que je connais Brigitte. Jamais m'a invité, mais attention, ça commence à 16h, ça finit à 17h.
2: Oui, c'est ça. C'est parce que...
1: Et vraiment, ça va.
2: Sinon, c'est bien trop long.
3: Hey, 60 minutes de chrono.
2: Puis attends, c'est valide pour une personne. C'est pourquoi il est écrit en dessous?
1: Parce que c'est écrit parce que deux, c'est trop.
2: C'est ça.
1: Puis apporter chaises et boissons, événements extérieurs, personne dans la maison. Puis là, je vais passer le petit mot qu'elle a rajouté.
3: Ah, tabarouette.
1: Donc, ça va être le fun.
3: C'est bon. C'est ta tête d'une heure.
1: Une heure à Drummondville.
2: Puis c'est écrit beau temps, mauvais temps, ça a lieu, mais mauvais temps, c'est moins long.
1: Non, c'est 15 minutes à la pluie.
2: Ah,
1: reviens chez
2: et
1: vous.
2: Voilà.
1: Hey, merci, Brigitte. Je l'apprécie.
4: Tu as un template pour ça, Brigitte?
2: Oui,
4: je vais garder ça. C'est très, très bon.
2: Je vais faire ça pour toi.
1: Ça, ça donne le ton de l'émission. Et Patrick Emmanuel, depuis ton dernier passage chez nous, il s'est passé de grandes choses dans ta vie. Monsieur a gagné son premier prix Gémeaux.
2: Voyons, il a-tu été couronné?
3: Hey, c'est quoi cette chanson Star Wars-esque, c'est
1: beau!
3: Écoute,
1: t'as gagné un Gémeaux!
3: Ben, un huitième de Gémeaux. Oui, je suis un huitième gagnant d'un Gémeaux.
1: Voilà. C'est pour le bye-bye, c'est ça?
3: C'est pour le bye-bye. On a gagné en... Bon, en fait, le bye-bye a gagné 5 prix. Voilà.
1: Quand
3: soit
1: même.
3: Dit en passant, costume, interprétation, scénario, réalisation, émission spéciale. Et nous autres, les acteurs, on a gagné en interprétation.
1: Voilà. Hey, comment tu l'as pris? C'est ton premier Gémeaux?
3: C'est mon premier, oui.
1: Écoute, c'est quelque chose.
3: J'ai été nominé avant.
1: OK.
3: Cette fois-là, c'était une nomination individuelle. Là, c'était une nomination de groupe. C'était fantastique.
1: Oui.
3: C'était cool.
2: Est-ce que
3: c'était
2: vous êtes monté
3: cool.
2: sur scène, les
3: On est monté sur scène. Wow. J'ai du footage, j'ai des preuves. voilà. De mon speech qui a duré un total de 3 secondes.
1: Ah, t'as dit merci.
3: J'ai dit merci. J'ai dit merci maman, merci mon agente, merci tout le monde. Bye!
2: C'était
3: pas mal.
2: Bye! C'est bon! J'ai des frissons!
1: C'était le moment des Gémeaux. Et voilà. Hey, puis tes parents, comment ils ont réagi? C'est quelque chose,
3: vraiment,
1: ça,
3: vraiment fier. Il faut dire que moi, j'ai appris ça après avoir été engagé pour le faire, le bye-bye, mais dans son enfance, ma mère, avec mon grand-père, ma grand-mère, c'est 3 sœurs écoutaient le bye-bye de façon religieuse.
1: Oh,
3: c'était extrêmement important pour eux de se réunir autour de cet événement culturel-là qui était très, très, très québécois. Tu sais, ils étaient jeunes, ils n'allaient pas vraiment dans les parties. Donc, c'était vraiment l'événement pour eux autres au Nouvel An. Et en plus, c'est la fête de ma mère, le 1er janvier.
2: Ah, oh, ben là!
3: Ouais. Fait qu'ils écoutaient le bye-bye, puis le 1er janvier, ils faisaient la soupe jumeau, puis ils mangeaient sans famille. Puis en tout cas, fait que mon grand-père serait hyper, hyper content et fier.
1: Mais c'est majeur. Juste faire partie du bye-bye, c'est majeur.
3: C'est
1: le papier. Est-ce que tu vas être dans le bye-bye cette année? Est-ce qu'on le
3: Je serai dans le bye-bye cette année.
2: Ah, oui!
3: Ouais, ça a été annoncé, même mouture. Ouais! Hey, c'est donc ben fun, ces sound effects-là, genre.
2: C'est tout
3: besoin de ça chez nous, mon Dieu, c'est bon. Mais non, oui, je fais partie de la... ça va être... C'est pas une nouvelle mouture encore, là, mais c'est ce deuxième round.
1: Là, est-ce que tu sais déjà qui tu vas interpréter?
3: Non,
1: tu le sais
3: non.
1: Pas encore.
3: J'ai déjà fait une personne. J'ai eu une journée de tournage en été. Et voilà, c'était très, très drôle.
2: Oh, t'as déjà eu une journée de tournage?
3: Oui, on tourne en été. Entre 2 et 5 jours d'été pour pouvoir être dehors, en fait.
2: Ben oui.
3: Beaucoup du reste se fait en novembre, puis ça, c'est rendu un peu frais.
1: T'as fait qui déjà?
3: Ça, c'est pas de vos affaires.
2: Ça,
3: je peux pas le dire, non.
1: Ça
3: non,
1: serait le fun de le savoir. Ben, oui, ben, oui. Bref, il va se passer plein de choses dans notre émission aujourd'hui. Oui, vous le savez, c'est une grosse émission. On va se faire une première demi-heure sur la santé. Parce que en tant que femme vieillissante... Mmh.
2: Oui, je l'ai vu sur la carte, c'est sûr.
1: Oui, je l'ai vu. Je m'en vais vers là. Donc, on va mettre les chances de notre bord. Donc, on a des nouvelles de la santé. On va parler de nutrition également. Oui. Parce que pour bien vieillir, il faut bien manger. Oui. Qu'est-ce qu'on mange? On va en parler avec une nutritionniste, Julie Desgroseilliers, qui sera avec nous dans les prochaines minutes. 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Ça, c'est majeur. 10 000 $ à gagner pour réaliser votre rêve. 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
3: C'est
1: de vous
3: demain
1: inscrire.
3: Que ça se passe.
2: Oui,
3: c'est
2: oh là là, j'ai des frissons.
3: Nice.
1: 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Vous nous dites, est-ce que vous choisissez de dormir dans un château comme une princesse ou sauter en parachute avec votre gang? Qu'est-ce que tu fais?
2: Parachute, voyons.
1: Parachute. Oui. Ah oui.
3: Hey, 100%
2: toi, Julie,
1: je vais être dans mon château. Moi, je vais être assez bien. Je vais être seule dans le château. 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Donc, vous allez vous inscrire tout de suite sur lerythmefm.com. On va faire une personne finaliste d'ici la fin de l'émission.
2: Wow.
1: On a de la bonne musique aussi. On a du Ella Langley. Ça s'en vient dans les prochaines minutes. Mais d'abord, on est
2: ça,
1: en
2: c'est bon.
1: 85. T'étais-tu née en 85?
2: J'avais 3 ans.
1: Non, c'est ça, je pensais. Avec Aha, voici Take On Me. Et c'est parti pour cette édition du mercredi de Génération J.

0: votre presque 5 minutes à rythme en compagnie de Brigitte Boisjoli et de Patrick Emmanuel Abélard, le gagnant du prix Gémeaux, je vous le rappelle. Les gars des trompettes sont tout le temps
1: ils sont dans le coin de la pièce.
2: J'ai des bouteilles de vin pour vous, les gars, inquiétez-vous pas. Ouais.
0: Ils veulent tout le temps faire la toune au complet en plus.
1: Hein. Ils sont toujours là.
0: Je veux prendre le temps de saluer Lydia Gagné qui nous a envoyé un message, puis j'ai trouvé ça tellement cute. C'est son anniversaire demain. Demain, c'est sa fête. Elle dit, je sais pas pour toi, mais moi, la journée de ma fête, c'est fou. Du haut de ses 21 ans, demain, le jour de sa fête, elle passe chez le notaire pour sa première maison.
1: Wow!
0: Et elle est finaliste pour le 10 000 $. On l'a appelée il y a quelques jours. Elle fait partie de nos finalistes.
1: Imagine. Demain, c'est sa fête en plus.
0: Imagine. Alors, Lydia, écoute, on se croise les doigts pour toi, puis c'est demain qu'on va savoir qui va gagner ce gros lot-là. On vous l'a dit en début d'émission, on vous laisse faire une demi-heure consacrée à la santé.
1: J'aime ça.
0: Il y a plein de choses qui nous préoccupent, puis on veut en savoir plus. Puis là, on est tombé sur des nouvelles qui nous ont fait réagir, notamment concernant le GLP-1. Vous savez, c'est quoi? C'est le médicament de type Ozempic ou Wegovy. Oui. Mm-hmm. On en entend beaucoup parler. Il y a plein de gens autour de nous qui en prennent. Oui. Ben là, il y a une nouvelle étude qui est assez alarmante, je vous dirais, sur les risques d'AVC et d'infarctus en cas d'interruption. Donc, on s'est rendu compte, tu sais, juste en France, il y a à peu près 900 000 personnes qui en prennent. J'ai pas les données pour le Québec, mais...
1: Ça, c'est pour maigrir rapidement, c'est ça, là.
0: Exactement, mais la vraie utilité, c'est contre le diabète, c'est en fait. Okay. Mais on s'est rendu compte, ça aide à maigrir. Donc là, il y a plein de gens qui sont là-dessus. Là, il y a une étude américaine qui vient de sonner l'alarme quant à l'arrêt des médicaments. Faut être extrêmement prudent si vous êtes là-dessus, puis que vous voulez arrêter. Wow. Ça peut augmenter le risque d'événements cardiovasculaires. Et c'est une étude importante. Là, on a suivi pendant 3 ans 330 000 vétérans qui étaient atteints de diabète de type 2. Donc, ils prenaient ce médicament-là. Puis, ils ont constaté vraiment qu'il y avait une différence dans ceux qui le prenaient pendant 3 ans en continu et ceux qui arrêtaient subitement.
1: Oh là là!
0: Il y a des coûts aussi à ça. Ça coûte cher.
1: J'imagine.
0: Ces médicaments-là. Donc, on dit, il y a parfois des gens qui vont arrêter subitement et il peut y avoir un grand risque d'AVC. Ça augmentait de 22 % les risques d'AVC ou d'infarctus. Wow. Alors, bref, je voulais en parler parce que si vous prenez ces médicaments-là, mais peut-être en parler avec votre médecin de voir c'est quoi les possibilités puis les risques. Autre nouvelle, celle-là, elle me fait réagir. Concernant la santé des femmes.
1: Ah oui, on aime ça dans Josie.
0: Ben oui, parce que souvent, on se rend compte que les médecins nous ont pas beaucoup étudié.
1: Oui.
0: Je sais pas si vous aviez entendu ça, mais il paraît que pendant longtemps, on étudiait le corps des hommes, puis on disait, bah, les femmes, ça doit être pareil. Donc, on étudiait pas vraiment le corps des femmes. C'est super.
2: Oui, malheureusement, je savais ça.
1: Écoute, c'est terrible.
0: Donc là, heureusement, les choses commencent à changer un peu. Et là, on vient de se rendre compte que les ovaires ne deviennent pas inutiles comme on le pensait après la ménopause. En fait, elles se transforment puis elles ont un nouveau rôle dans notre corps. Pendant longtemps, on nous disait ça, là, à la ménopause, ça sert plus à rien.
1: Ben oui, c'est fini, on peut se faire des colliers avec ça.
0: Si tu veux. Là, on vient de se rendre compte que les ovaires développeraient une nouvelle fonction pour le système immunitaire. Ça aiderait vraiment la femme à maintenir une bonne santé et ça aiderait en général contre tout ce qui est inflammatoire, système immunitaire, vieillissement global du corps.
1: Wow!
0: Donc, il était à peu près temps qu'on le sache.
1: Bon, fait qu'heureusement que j'ai encore.
0: T'es encore, garde-les. Puis fais-toi un collier, Satan.
3: Ah, c'est bon.
1: Je peux-tu me faire ce que je veux avec mes ovaires?
0: T'as le droit, Brigitte. Dans les prochaines minutes, on a plein de questions concernant l'alimentation aussi. C'est drôle, Brigitte, tu m'en as déjà parlé du fait que tu veux vieillir en santé, toi aussi.
1: Bien oui, absolument. Et c'est si important, l'alimentation. Et moi, j'aime ça, tu sais.
0: Oui, puis tu manges bien, toi.
1: Oui, je mange très bien.
0: Mais on a quand même plein d'interrogations. On va en parler avec une nutritionniste, Julie Desgroseilliers, s'en vient après cette super chanson.
1: Oh, ça, c'est bon!
0: Je savais que tu l'aimais. Elle vient de battre le record, c'est fait, là, de Mariah Carey. 23 semaines au sommet du palmarès Billboard. Wow. La voici, Ella Langley, Choosing Texas, tout de suite à rythme. Merci d'être là, merci de nous avoir choisis.

0: 15 minutes en compagnie de Brigitte Boisjoli, Patrick Emmanuel Abélard aujourd'hui et de notre nutritionniste qui vient d'entrer en studio, oui. Julie Desgroseilliers.
1: Salut tout le monde!
0: Bienvenue Julie!
1: Ben merci!
0: On est super contente d'avoir une professionnelle avec nous parce qu'on a plein de questions concernant l'alimentation.
1: Tellement.
0: Pour bien vieillir en santé. Ça passe par la bouffe, on va se le dire. Hein?
1: Ben oui, c'est une des stratégies importantes effectivement.
0: Qu'est-ce qu'on doit manger pour bien vieillir, Julie?
1: Ben, en fait, quand on parle de vieillissement santé, je pense que c'est intéressant de se pencher vers les stratégies qui vont préserver la santé de nos muscles, de nos os,
0: ouais.
1: de notre cerveau et de notre cœur.
0: Ouais.
1: Mm-hmm. Parce qu'on veut vieillir en santé, mais on veut vivre le plus longtemps possible avec force et autonomie.
0: Mm-hmm.
1: Donc, j'ai comme trois grandes stratégies.
0: Tu peux t'approcher un petit peu plus du micro.
1: Oui, je parle trop loin du micro. Parfait. Alors, vous m'entendez bien?
0: Oui, c'est parfait. Oui.
1: Alors, ma première stratégie, c'est vraiment de parler de protéines en lien avec la masse musculaire.
0: Oui. Hein? OK.
1: Sûrement que tu... C'est un sujet qui...
0: tu regardes Patrick, là.
1: Oui, je regarde Patrick.
2: Pourquoi tu dis ça?
0: Il y a des gros muscles, Patrick.
1: Oui, t'as l'air d'un gars qui s'entraîne, puis ça...
2: Quand même un peu.
1: D'ailleurs, l'entraînement, là... La musculation, c'est une des stratégies les plus gagnantes pour entretenir notre masse musculaire.
0: Ouais.
1: Mais malheureusement, dès la trentaine,
0: oh, Patrick,
1: on a
0: c'est déjà, commencé.
1: Déjà une perte graduelle de la masse musculaire
2: wow.
1: et une perte qui va s'accentuer aux alentours de 50-60 ans.
0: C'est fini, j'en ai plus.
1: Non, j'ai une bonne nouvelle
3: Julie,
1: pour toi, Julie. C'est
3: dire.
1: Pas fini. La stratégie, c'est bon. De s'assurer dans un premier temps de, un, manger assez de protéines.
0: Oui.
1: Mais si on s'entend, là, tout le monde, ou presque, en tout cas, du moins la très grande majorité des gens en Amérique du Nord, consomment assez de protéines. Donc,
0: oui,
1: c'est pas
0: sûr,
1: là
0: pas.
1: Le défi.
0: Okay.
1: Le défi, là, c'est vraiment de manger des protéines à chaque repas. Et le plus grand défi, là, c'est d'en manger plus le matin. Parce que souvent, on va distribuer nos protéines vraiment le soir.
0: Oui.
1: On a vraiment réussi à démontrer que quand on consomme assez de protéines et qu'on les distribue de façon quasi égale entre le déjeuner, le dîner et le souper, c'est là qu'on va favoriser un meilleur maintien de la masse musculaire en vieillissant.
0: OK.
3: Ah, c'est bon à savoir. Fait que les gens qui ne déjeunent pas nécessairement, c'est pas bon.
1: C'est pas une super stratégie, pas seulement pour la masse musculaire, mais pour plein d'autres raisons.
0: Okay.
1: Donc, le matin, je ne sais pas qu'est-ce que vous mangez pour déjeuner.
0: Hey, j'ai le goût de te le dire.
1: Ouais,
0: moi,
1: vas-y.
0: Je mange des toasts avec un yogourt d'abord, probiotique. Ça, ça me sauve
1: excellent.
0: La vie des fruits.
1: Parfait.
0: Puis ensuite, des toasts de pain d'avoine avec avocat et thon.
3: Ben voyons, on se dormait beaucoup,
1: hey, mais c'est,
0: ça, c'est comme mon dîner aussi.
1: Super beau
0: c'est
1: déjà.
0: Bon, hein,
1: c'est
0: beau,
1: excellent.
0: Merci.
1: Hey, vraiment,

0: OK, merci. Tout le monde, prenez note de ce déjeuner. C'est comme un déjeuner vraiment, je vais dire, hyper parfait. Équilibré. On a des protéines, on a des bons gras, on a des fibres alimentaires, des antioxydants avec les fruits. Wow! My God!
1: Drop the mic.
0: On a besoin d'une petite musique, là. C'est trop hot.
2: Ça peut bien être habillé comme Top Gun, tu vois.
3: Hey, mais c'est bon, ça ouais, voit, vraiment. Ouais, ouais.
1: Non, on avait besoin des trompettes à ce moment-là.
0: Oui, mais
1: les gars sont en break. Ils sont revenus. Merci, messieurs.
3: Déjeuner parfait. Patrick, tu avais des questions, toi aussi.
1: Oui, mais tu sais, c'est bon qu'on parle justement du moment où, quand répartir nos protéines, parce que moi, ma question, c'est plus, tu sais, tu disais justement, à partir de 30 ans, on commence à perdre la masse musculaire. Donc, moi, c'est à savoir, qu'est-ce qu'on devrait consommer pour conserver notre masse au fil des années?
0: Mmh. Bien, en fait, une des stratégies, c'est vraiment la consommation de protéines parce que les protéines vont réussir justement à conserver nos cellules musculaires.
1: Oui.
0: Donc, c'est vraiment d'en consommer puis à chaque repas. Puis, tu sais, Brigitte l'a mentionné, il y a beaucoup de gens qui sautent le petit déjeuner. Ou encore des gens qui vont manger des rôtis à la confiture avec un café noir.
2: Ouais.
0: Tu sais, c'est typique, mais il n'y a pas de protéines. Alors, comme je mentionnais, de vraiment muscler là, son déjeuner avec du thon, par exemple, ça peut être avec des œufs, du fromage cottage, un grand verre de lait, le yogourt grec, deux fois plus riche en protéines que le yogourt régulier.
2: C'est vrai.
0: On peut compléter avec des barres de noix, graines de chanvre, graines d'estrue. Donc ça, c'est toutes des stratégies à retenir ou à mettre en place pour nous aider à mieux équilibrer nos apports en protéines à travers la journée.
2: Oui, c'est vrai. Ah, oh, j'aime ça, ça. Tu sais, moi, je m'entraîne beaucoup et c'est drôle parce que je développe des bobos en vieillissant. Puis tu sais, on dirait que quand tu t'entraînes beaucoup, le lendemain matin, le lever du corps est difficile et j'ai l'impression d'avoir mal aux os. Mm. J'ai mal aux articulations, poignets, genoux. J'ai jamais eu ça dans ma vie. Là, j'ai 44 ans, je me lève, je ressemble un peu à la madame sa carte de fête à Julie. Là, je me dis, voyons!
0: Non, mais tu sais,
2: est-ce que donc les aliments qu'on pourrait peut-être privilégier, tu sais,
3: pour les os,
2: en vieillissant, ben, tu sais?
0: C'est certain. En fait, il y a des nutriments comme le calcium et la vitamine D qui sont hyper importants pour la santé des os. Puis quand on parle de santé osseuse, j'aime toujours parler du lait en premier parce que le lait comprend les deux, calcium et vitamine D, qui travaillent en équipe. Mm. Alors, le calcium, lui, va venir solidifier les os, puis la vitamine D va aider le calcium à être mieux absorbé. Alors ça, c'est génial pour la solidité, le maintien d'os en santé avec le temps. Et en plus, c'est que le lait contient des protéines et du phosphore qui contribuent aussi à la santé de nos os. Et c'est un aliment qui est économique, polyvalent en cuisine. Donc ça, c'est vraiment une bonne stratégie d'inclure un verre de lait à tous les jours à son alimentation. Sinon, on va retrouver du calcium dans d'autres aliments comme le fromage, le yogourt, les boissons végétales enrichies. On peut en retrouver dans le calcium qui est enrichi de sulfate de calcium.
2: Ah, ouais. C'est quelle ville, ça?
0: C'est la ville des supermarchés.
3: Hey, on a plein d'autres questions. Là, on va aller en musique, mais on te garde, Julie,
0: parfait,
3: parce qu'on a vraiment plein d'autres questions pour toi. Pour tout de suite, c'est Zaz qui est là. Voici Kevendra, tout de suite à rythme. Merci de nous avoir choisis à Génération J. On est là jusqu'à 18h.

0: Bon retour à la maison. Merci de nous avoir choisis. On est en compagnie aujourd'hui de Brigitte Boisjoli, Patrick Emmanuel Abélard et de notre nutritionniste Julie Desgroseilliers qui répond aux questions de façon formidable.
1: Oui.
0: On va regarder.
1: Moi
0: aussi, je pense qu'on n'a pas fini de se voir. Là, on t'est rendu au cerveau parce qu'en vieillissant, on veut garder toute notre tête, évidemment. Est-ce qu'il y a des aliments privilégiés aussi?
1: Mais vraiment. Puis là, ça, on pourra en parler là, pendant des heures. Il existe ce qu'on appelle le, je vais le dire en anglais, là, c'est le Brain Health Food Guide, c'est le guide alimentaire pour la santé du cerveau. Puis il existe vraiment des stratégies alimentaires pour favoriser le maintien de nos fonctions cognitives.
0: Wow.
1: Et là, j'en ai ciblé quelques-unes. Tout d'abord, de mettre plus souvent au menu des légumes verts feuillus.
0: Okay.
1: Donc,
0: oui.
1: Du kale, des épinards. Ensuite, plus de petits fruits, qu'ils soient frais ou surgelés. Et aussi, plus souvent au menu des noix, des légumineuses et des poissons gras comme le saumon.
0: Oui.
1: Et ces aliments-là apporte plein de nutriments hyper gagnants, mais aussi des éléments protecteurs, non seulement pour la santé de notre cerveau, mais aussi pour la santé de notre cœur. Alors, tout ça, c'est très gagnant quand on veut vieillir en santé.
0: Un deux pour un,
1: oui.
0: Ça.
1: Oui.
0: On parlait beaucoup de protéines, puis il y a quelqu'un qui nous a écrit, Mylène Leblanc, qui dit, c'est quoi la quantité de protéines qu'on doit manger? Parce que c'est comme difficile de se faire une idée, puis tout est protéiné en ce moment.
1: Ah, oh, mon Dieu.
0: Même le café est rendu protéiné.
1: Ah, c'est fou, hein? Il y en a partout. Puis,
0: oui.
1: Tu sais, je tiens à le répéter, là, parce que quand on suit un peu les réseaux sociaux ou qu'on regarde à l'épicerie tous les aliments qui sont enrichis de protéines, on a l'impression qu'il faut en manger plus, qu'on en mange pas assez. Non! La majorité des gens consomment assez de protéines. C'est la façon dont on les distribue à travers la journée qui doit être travaillée, améliorée. Donc, encore une fois, plus le matin, moins le soir. Donc, la question, combien on doit consommer?
0: Oui.
1: Pour la majorité des gens, là, on veut un minimum de 15 grammes de protéines par repas pour être capable d'avoir quelque chose qui nous soutient. Mm-hmm. Mais idéalement, là, on veut un 25-35 grammes de protéines par repas.
0: Ah, quand même, hein?
1: Oui,
0: c'est
1: cool,
0: une bonne quantité.
1: Wow.
0: Puis on parlait hors d'onde aussi de la vitamine D.
1: Oui.
0: Parce qu'on a parlé des os tantôt.
1: Oui.
0: Ça, est-ce qu'on devrait tous prendre des suppléments de vitamine D?
1: Ben, moi et toi, oui. Parce
0: que parce qu'on est vieux.
1: À partir de 51 ans, Santé Canada, où il recommande à toute personne de 51 ans et plus de prendre un supplément quotidien.
0: Okay.
1: De façon annuelle de vitamine D de 400 unités internationales.
0: Par jour?
1: Oui.
0: Par jour?
1: Par jour.
0: Oh là là.
1: Est-ce que vous savez pourquoi?
0: Parce qu'on en manque ici au Québec, non?
1: Ben, effectivement, à cause de la position géographique, mais c'est surtout parce qu'en vieillissant, notre peau, notre corps est moins efficace à synthétiser la vitamine D du soleil.
0: Wow.
1: Et parce qu'il n'y a pas beaucoup de sources alimentaires de vitamine D. Alors, c'est pour ça qu'on nous recommande ce supplément.
2: Fait que moi, je suis un petit peu trop jeune.
1: Un petit peu trop jeune.
0: T'es à veille. Puis il faut faire attention parce que je te racontais aussi hors d'onde que moi, à un moment donné, vitamine D, là, je me disais, hey, ça c'est bon pour moi, je prenais ça quasiment comme un shooter.
1: Oui.
0: Puis mon médecin m'a arrêté, elle disait, t'es en train de t'intoxiquer, il faut vraiment faire attention.
1: Plus, c'est pas toujours mieux,
0: ouais,
1: même si c'est des nutriments gagnants comme la vitamine D ou les protéines.
2: C'est bien
1: d'oser. Il faut savoir, oui, exactement, l'équilibre.
0: Puis est-ce qu'on a le temps pour une dernière question? Il y avait la créatine hein, qu'on voulait jaser.
2: Oui, parce qu'on jasait de ça, la créatine, puis on s'en parlait hors onde. Pour moi, égal un gars dans un gym bien musclé. Tu comprends?
1: Ouais.
2: Pour moi, les gens qui prenaient ça, c'était ça. Mais clairement, c'est pas ça.
1: Ah, mais ça aussi, c'est un peu comme les protéines. Là. C'est très à la mode,
0: oui,
1: la créatine.
0: La mode.
1: J'ai l'impression que les gens prennent ça un peu pour n'importe quoi. Mais ce qui est vraiment démontré au niveau de la littérature, c'est que la créatine va vraiment aider nos muscles à travailler plus fort, plus longtemps. Ce qui fait qu'on va prendre de la masse plus rapidement. Puis ça peut aider aussi pour la récupération. Donc, si on s'entraîne deux jours d'affilée, bien, on va récupérer plus vite en prenant de la créatine. Ça, c'est vraiment le bienfait qui est bien documenté au niveau de la littérature.
0: Puis est-ce que c'est vrai pour le cognitif aussi? Moi, j'ai vu ça, là.
1: Oui.
0: Je me suis mis là-dessus à cause de ça.
1: Oui, j'ai beaucoup d'amis filles
0: qui sont là-dessus,
1: se sont mis sur la créatine.
2: C'est vrai?
1: Bien, les études sont prometteuses, mais il n'y a rien d'établi là, de façon...
2: Mais Julie, t'en prends, toi.
0: Oui.
1: Mais ça semble bénéfique.
2: Mais ça paraît parce que t'as le cou musclé aussi.
0: T'as-tu vu ma pomme d'Adam?
2: Oui.
3: Oh, man.
2: On aimerait que tu rases ta moustache, la prochaine fois.
0: Merci, Julie.
1: Ça me fait
0: merci
1: plaisir.
0: Merci beaucoup. Vraiment, si vous avez manqué des informations, vous pourrez vous rattraper en balado sur l'application de Cogeco Média. Merci infiniment. C'était refaire.
1: Bonne
0: à
1: fin
0: refaire.
1: De show.
0: Merci. Dans les prochaines minutes, on a les actualités Cogeco qui s'en... Oui, on va dire comme il faut. Il y a un mouton de créatine qui a passé. Les actualités Cogeco qui s'en viennent et les détails météo. Bougez pas.
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3: Ici Caroline Scott, voici vos nouvelles locales. Un homme de 30 ans a perdu la vie vers 17h40 hier soir après avoir été happé à Ottawa. Le véhicule a terminé sa course dans la vitrine d'un salon de coiffure de l'avenue MacArthur. Deux personnes se trouvaient à l'intérieur et ont été blessées. Une femme de 57 ans a été arrêtée et fait face à des accusations liées à la conduite avec les capacités affaiblies. Les critères d'admissibilité entourant l'aide médicale à mourir sont parfois très complexes pour les familles. Maintenant, qu'en est-il des enfants atteints d'une maladie dégénérative ou encore de personnes qui souffrent de graves problèmes de santé mentale? Entrevue avec le docteur Guy Morissette, médecin et coordonnateur pour l'aide médicale à mourir en Outaouais ce soir au TVA Nouvelles de 17h58. Également ce soir dans le bulletin, est-ce que les jeunes se reconnaissent assez dans les enjeux qui sont au cœur de la campagne électorale? On n'a qu'à penser au coût de la vie, l'accès à la propriété, le transport en commun, les stages rémunérés ou encore l'intelligence artificielle. En 2022, seuls environ 54 % des électeurs de moins de 35 ans ont voté aux élections.
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5: On a du ralentissement, autoroute 50, direction Est. C'est avant Saint-Louis. Pour la traversée des ponts, c'est au jaune, présentement en direction de Gatineau. On surveille des allumetières, le secteur des carrefours giratoires qui est déjà très dense. 5 vers Ottawa, on est à boulevard du Casino. Et c'est jusqu'à l'embranchement avec l'autoroute 50. Sinon, Saint-Joseph également pour atteindre l'avenue Dupont. Autre chose, 11-007 par texto. 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
0: 13h30, c'est l'heure des actualités Cogeco Nouvelles. Avec Stéphanie Gagnon. Salut Stéphanie.
2: Allô Julie.
0: Oh, ça m'attriste la première nouvelle. Des cas de plagiat qui sont maintenant attribués à l'auteur Télisson Aurélien.
2: On en a parlé hier parce qu'on mentionnait l'utilisation possible de l'intelligence artificielle pour la rédaction de son roman primé en France. Mais c'est oui. Un succès. Le livre C'était ça ou mourir. Et là, il y a la presse qui a révélé avoir fait des vérifications. On fait référence, Julie, à des textes qui ont été publiés de 2012 à 2014, tant ici
1: au Québec qu'en France. Des textes qui ont été publiés notamment là sur une plateforme de Radio-Canada. Et dans le cas d'un exemple précis, là, le texte publié utilise à 4 reprises des références à un roman français qui a été publié dans les années 60, un livre qui s'appelle Le Matin des magiciens. Et on voit clairement là, les passages, il n'y a pas qui de doute, là, c'est assez similaire. Donc ça s'ajoute à ce qui a été déjà rapporté hier. Et déjà la nouvelle, elle est en ce moment là, rapportée à l'international. Donc ça fait beaucoup jaser, donc ça s'annonce pas bien pour la suite du livre. On est en attente de savoir si le livre allait remporter des prix très prestigieux en France. Donc c'est ce qu'on apprend aujourd'hui.
0: Dont le Goncourt, c'était pas rien.
1: C'est pas
0: là.
1: Rien.
0: Un doigt humain qui a été découvert hier à Trois-Rivières.
1: Toute une histoire, ça s'est passé sur l'île Saint-Christophe. En fait, c'est un kayakiste, un athlète qui a trouvé le doigt sur une piste cyclable. Ah. Et là, la police de Trois-Rivières a fait beaucoup de recherches parce qu'on se disait à qui appartient le doigt? Est-ce que c'est une personne vivante qui a perdu son doigt? Est-ce que c'est un doigt qui a été enlevé à un cadavre? Donc, on a continué toutes les recherches en journée et là, on attend l'analyse du pathologiste, à savoir là, les dernières informations pour écarter certaines hypothèses. Mais je peux vous dire qu'à Trois-Rivières, on en parle beaucoup.
0: Ben, je comprends.
2: C'est une histoire d'horreur. Ah,
0: c'est terrible. Et les naissances ont augmenté au Québec en 2025.
1: Bonne nouvelle, ça, pour ce mercredi. Mmh. On dit que c'est une première depuis 2021. En fait, quand on regarde là, les naissances ailleurs, au Canada, on parle de 8 provinces sur 13 où on a enregistré un creux historique. Mais chez nous, au Québec, on a une légère augmentation. On parle aussi de l'âge moyen pour avoir un enfant, là, de la maternité qui arrive plus tard, ça, c'est clair. Mmh. Maintenant, là, on parle d'un âge moyen de 31 ans et demi.
0: Parfait, merci beaucoup,
2: c'est
0: Stéphanie.
2: C'est ton âge, c'est ton âge.
14: Oui, c'est ça, c'est ça serait là. Hey, j'espère que ma blonde n'écoute pas l'émission en ce moment. Trop jeune, on est trop jeune.
0: À la météo pour ce soir et cette nuit. C'est une nuit dégagée, très calme sur l'ensemble des régions. Gatineau, l'Estrie, en passant par Montréal, Trois-Rivières, Québec et le Saguenay. Des minimums entre 6 et 8. Et demain, c'est une magnifique journée ensoleillée avec des maximums entre 18 et 21 degrés. Brigitte, tu vas nous parler de quoi dans les prochaines minutes?
2: Mais je vais vous parler que je sais plus comment m'habiller parce que je vieillis. Et ben, j'ai éliminé des morceaux de vêtements dernièrement.
0: Ah oui, hein?
2: Bye-bye.
0: OK, un gros bye-bye. On va s'en reparler après Benson Boone. Voici Beautiful Things tout de suite à Rythme. Merci de nous avoir choisis. On est là jusqu'à 18h.

0: Que c'est bon, 16h30. Ah, oh, j'adore Benson Boone. La voix que vous entendez, c'est celle de Brigitte Boisjoli, évidemment, et de Patrick Emmanuel Abélard.
1: Bonsoir.
0: Bonsoir.
2: C'est ma voix cochonne.
0: C'est ta voix de cochonne. Tu nous parles de vêtements. Là, tu as eu des prises de conscience récemment. Là.
2: Oui, justement, Benson Boone, il n'y en a pas eu de prise de conscience avec ses 18 abdos en fer. Oui. Mais dernièrement, tu sais, ça faisait un bout là, que je me disais, Brigitte, il faut que tu fasses le ménage dans tes vêtements, ça n'a pas d'allure. Il y a des choses que tu ne mettras plus. Et dernièrement, j'ai une popée prise de conscience. J'ai mis un crop top.
0: Okay.
2: Bon, j'ai 44 ans.
0: Ouais.
2: Et là,
0: un crop top, là, c'est un petit chandail court.
2: C'est un chandail
0: bédaine.
2: Ben, tu sais, c'est bédaine, mais je veux dire, il était relativement, tu sais, pas
0: nombré.
2: Bon, pas au boule, là, en dessous, là, bon, ça. Et là, avec des culottes semi-taillantes, évidemment, ben, je veux dire, pour que ça aille avec ça, là. Et là, debout, ça va bien, tu sais.
0: C'est super beau.
2: Puis je me dis, c'est beau, debout, c'est le profil, je me check, ça du sens, j'ai quand même.
3: Le nombril.
2: Oh, maman, là, un certain look, maman, ici.
0: Ouais, puis t'es en forme, tu sais, on
2: va se dire. Oui, tu sais. Mais là, c'est quand je me suis assise. Là, je m'assois, ça va bien. Maintenant, je me regarde. Je dis, ben voyons donc, dans mon char. Merci, Étienne. Ça, une dépression, c'est pareil. Fait que là, je me regarde. Puis j'avais un petit surplus de peau.
0: Ben oui, un petit tailleur.
2: Un petit tailleur. Là, je me dis, c'est à qui cette peau?
0: Clairement, c'est ma petite peau.
2: Et là, je me dis, voyons, qu'est-ce que ça fait là?
0: Oui, mais t'es penché, c'est normal d'avoir un petit pli, là.
3: Oui, tout le monde assis a des plis.
2: Ben je le sais, puis tu sais, là, je veux pas que les gens m'écrivent, Brigitte, t'es pas grosse. Je dis pas que je suis grosse, là. Ce que je dis, c'est que je pense qu'il y a des vêtements qu'à mon âge, je peux plus porter, selon les positions aussi dans lesquelles je suis. Et tu sais, j'étais à l'aréna parce que ma fille a fait du nage artistique. Elle tourne autour d'un cône orange. Et là, je suis là le samedi matin. Et là, je suis là.
0: T'aimes ça, t'as
2: marre. Non, c'est très, très le fun. Fait que là, il va frette que le tabarnouche. Puis tu sais, je mets un polar carotté, tout ça, avec des jogging gris. Tu sais, samedi matin, t'as une tuque avec un café. Mais tabarouette, je me réveille 3-4 mamans, tu sais, puis je suis une des plus âgées des mamans. Tu sais, je l'ai eu sur le tard, Charlie. Fait que c'est des mamans jeunes, en forme. Ils ont un crop top polar.
0: Oh,
2: j'avais jamais vu ça. C'est un polar bédaine, OK? Ils ont des leggings taille haute, puis ils ont pas de traces de bobette. Fait que s'ils mettent pas de bobette, ou un string vraiment, le slick, c'est clic. Pas vrai que moi, je vais me mettre en string pour aller à l'aréna, me geler les faufounes. Il fait moins 1000. Puis là, je fais comme wow. Puis ils applaudissent leur enfant, puis je vois le nombril. Je fais, non, elles n'ont pas de petits bourrelets, elles.
0: Mais non, sont jeunes.
2: C'est beau, là.
0: Mais oui, c'est beau.
2: C'est beau. J'avais. Non, ça m'arrivera pas. Donc, j'ai brûlé mes crop tops.
0: Rien de moins.
2: Lors d'un feu de joie à la maison.
3: Aucun nom.
2: J'ai dit, on va crop top. Et je me suis commandé des pantalons de madame.
0: C'est quoi ça, des pantalons de madame?
2: Ben, c'est des pantalons. Pas des jeans, pas des leggings, c'est le pantalon.
0: OK.
2: Et là, je les ai reçus. J'ai essayé ça, puis là, j'ai dit, non, c'est trop madame, pas prête.
0: Ah, je peux comprendre.
2: Fait que je sais plus quoi porter, je le sais pas.
0: Je comprends tellement.
2: Là, je vais faire appel à une styliste, je pense. Je sais pas quoi faire.
0: Pour faire le ménage de ta garde-robe.
2: Pour faire le ménage.
0: Ouais.
2: Et tu sais, les jeans serrés, c'est terminé. Mmh. J'ai essayé, j'ai porté ça à Saint-Tite, là. Voyons donc, ça m'a scié en deux pendant 6 heures. J'ai dit, voyons, n'es-tu pas bien là-dedans? J'étais bien. Une fois, c'est quand j'allais faire pipi. Je dis, voyons! Oh non, fini, là! C'est très difficile.
0: Oui, c'est vrai que c'est difficile. Mmh. Mais c'est vrai qu'à un moment donné, il faut comme adapter sa garde-robe.
2: Voilà.
0: Il y a des affaires qu'on se rend compte. Moi, c'est les cheveux. On dirait qu'à un moment donné, je me suis rendu compte. Moi, quand j'étais plus jeune, je me faisais deux Lulu.
3: Oui.
0: Puis, tu sais, dans la vingtaine, c'est comme sexy.
2: Oui.
0: Deux Lulu.
2: Oui.
0: Mais à 50 ans, une fille avec deux Lulu, c'est. Oh, ça me passe moyen.
2: C'est une ferme, c'est correct. Oui. Mais je veux dire, ça va, c'est une autre affaire.
0: Puis, tu sais, les barrettes aussi. Tu sais, les barrettes dans les cheveux, moi, ça me faisait bien. Là, je peux plus porter de barrettes.
3: Moi aussi, ça me faisait bien, les barrettes. Je suis vraiment, vraiment déçu que ce soit plus à mode, là. Ça me fait royalement chier.
2: Non, mais c'est vrai qu'il y a des coupes de cheveux qu'on. C'est ça. Dis-tu, c'est fini.
0: Ça va avec l'âge un peu, ouais, c'est ça.
2: Mais je trouve que j'ai trop belle ta toto, fais belle.
0: J'espère que tu parles de mes cheveux.
2: Oui!
0: Alors, vous, est-ce que vous avez dû dire au revoir, vous autres aussi, un beau bye-bye à certains vêtements dans votre garde-robe? On veut le savoir. 11-007, y a-tu juste nous autres qui avons dit bye-bye?
2: Je pense pas, non.
0: On veut savoir qu'est-ce que vous avez mis de côté avec l'âge. Donc, 11-007, ou encore la bulle de conversation sur l'application Cogeco Média. On est rendu où, là, mon Dieu? Ah oui! Hey, cette tune-là, 94, One Hit Wonder, il y a eu un succès et c'est celle-là.
2: Ah oui,
0: je vous garantis que ça va vous mettre le sourire aux lèvres. Here comes the hot stepper avec Inika Mose.
2: Oh, si bon, là, oui, c'est bon,
0: tout de suite, arrête-toi.

0: Wow! Ouais, ça, c'était mes grosses années de bar.
1: On dansait comme deux matins dans un party de bureau. T'as-tu vu comment?
0: Mais oui, c'est ça. Le pire, c'est qu'on ressort nos moves de cette époque-là.
1: C'était
0: ça. Et Patrick Emmanuel Abélard était même pas né.
2: Non, non, exact.
1: Ça, ça, ça, ça, ça,
2: mon
1: ça,
2: move,
1: ça nous fait mal.
2: Le pouce dans la bouche. C'est ça, mon move.
0: Avec Brigitte Boisjoli, Patrick Emmanuel Abélard. Donc, on parlait des vêtements à qui on doit dire bye-bye en vieillissant parce qu'à un moment donné, ça ne convient plus, tout simplement.
2: Dieu,
0: toi, Pat, il y a des items comme ça que tu as vu te débarrasser. Pourtant, tu es tout jeune, là.
2: Oui, mais non, il y a plusieurs vagues de donations. Okay. Je donne, moi, en soit dit en passant, je donne.
0: Bravo.
2: Je préfère, au lieu de brûler.
1: Ça dépend
2: des vêtements, c'est vrai.
1: Ça dépend des terrains.
2: Mais il fut un temps où j'avais un pantalon, dit, comme on dit en bon français, polka dot.
0: Oh, à
2: pois. À pois, merci. Donc, deux pantalons que j'ai achetés au Simons. Un bourgogne, un roux, un bleu...
0: royal.
2: Royal,
0: foncé,
2: exact.
0: Oui.
2: Bleu foncé, c'est ça. Avec des petits picots blancs.
0: Ah, oh, puis, c'est-tu cute?
2: Ben, disons que la mère de mon meilleur chum était pas très fan de elle se posait des questions sur mon orientation sexuelle.
0: Ah,
2: littéralement.
0: Ah,
2: littéralement.
0: Ah, ouais, okay.
2: Oui, puis elle me connaissait, là, cette madame-là. Là, et pourtant, elle avait des questionnements.
0: Elle a eu un doute sur le pantalon.
2: Quand même.
0: Mais c'est drôle, parce que toi, t'es un gars très à la mode. On se le disait tantôt.
2: Métropolitain, oui, non. non, ma mère m'appelait métrosexuel. Oui, beaucoup.
0: Oui, oui, encore à ce jour. C'est la 40.
2: C'est autre chose. C'est autre chose.
1: C'est un autre style, genre.
2: Voilà.
1: Plus bloqué.
2: C'est exact.
0: Mais t'as toujours été comme ça, donc, métrosexuel?
2: En fait, j'ai eu un parcours quand même dans l'école privée, donc j'avais pas vraiment le loisir de faire des choix. C'était très simplifié.
0: Je comprends.
2: Mais une fois que j'étais rendu à Dawson, là, je me suis lâché lousse.
0: Les petits pois sont apparus.
2: Ah, des petits pois, des jeans dans les chaussettes. C'était flyé. Mais je dirais que la chose, je pense, qui m'a le plus fait du changement, c'est mes lunettes.
0: Ah!
2: À un moment donné, je me suis rendu compte que c'était lettre, mon affaire.
1: Ça fait partie du look, les lunettes.
2: Ben, tu sais, j'étais comme. Je me reconnaissais, mais tu sais, on m'appelait Steve Urkel. Beaucoup, je trouvais ça cute, mais à un moment donné, tu te rends compte que Steve Urkel, il est pas beau.
0: Hey, je sais pas, c'est qui
1: Steve Urkel? Vous
2: rentrez ça dans Google. Vous allez
1: voir Google, c'est pas dans nos années, c'est juste pour ça qu'on le sait pas.
2: Voilà. En tout cas, ça allait pas. Fait que récemment, j'ai fait un changement de lunettes.
0: Mais elles sont très belles.
2: Ben, c'est très gentil.
0: Très belle.
1: C'est très beau.
2: Voilà.
0: Toi, y a-tu d'autres choses que t'as changé dans ta garde-robe à part tes crop tops?
1: Ben, je trouve ça déjà pas mal, mais j'ai...
0: Non, mais t'en avais beaucoup.
1: J'ai regardé tendance, j'ai écrit tendance femme 35-45 ans. Regarde qu'est-ce qu'ils m'ont sorti, qu'est-ce que ça me prend. Équilibre entre le confort, polyvalence et élégance décontractée.
0: Ouais, c'est pas clair. Hein?
2: Ouais,
1: pour moi, là, c'est comme le grand siffleux dans ma tête. Là. Polyvalence et élégance, c'est comme si ça marche pas ensemble.
0: Ouais.
1: Tu sais, mettons. Ça marche
2: jogging
1: pas.
2: Propre.
1: Ouais, c'est ça.
2: Ouais,
1: un mou propre.
0: Puis c'est important aussi de garder son identité, pas se transformer tout d'un coup en madame. Tu comprends?
1: Ben, non,
0: il y a quelque chose là-dedans. Là.
2: Mais toi, Julie, as-tu des choses que.
0: Mais tu vois, moi, j'ai porté longtemps la salopette. Puis à un moment donné, ça aussi, c'était bien cute dans trentaine. À un moment donné, ça fait oh, toi, ça, c'est terminé.
1: Mais moi, je la porte, la salopette.
0: Ouais, mais toi, ça te va bien.
2: Oui, voilà.
1: Non, mais je suis sûre que toi aussi, ça te va
0: non,
1: bien.
0: Non, ça allait plus du tout. En tout cas, bref, j'ai fait un petit ménage, moi aussi.
1: J'aime bien ton petit manteau de cuir que t'as là. Vous la voyez pas, là, mais c'est très maverick.
0: Oui.
1: Je pense qu'il est venu en avion. Il se passe quelque chose.
0: En avion, matin. Je parquais en double. Hey, mais avec cet argent-là, par exemple. Étienne est plus vite que son nom.
2: Wow.
0: Mais là, la prochaine, elle va être payante pour vrai, par exemple. Vous pourriez gagner 10 000 $ grâce à cette chanson-là. Woo!
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0: En compagnie de Brigitte Boisjoli et de Patrick Emmanuel Abélard, on vous demandait quel item de votre garde-robe vous avez dû dire bye-bye en vieillissant. Il y a Isa qui nous a rappelé des souvenirs. Elle a dit une paire de jeans Parasuco, méga taille basse. Elle dit tellement que le zip à peu près un demi-centimètre de long. Je me rappelle tellement de ces jeans-là.
1: Les filles, ils se penchaient, on voyait tout le string bien comme faux, bien, bien confortable. Oui. Il y a Lucie Richer qui dit « Moi, j'ai mis les talons aiguilles de côté pour pas me casser un membre. J'ai eu 61 ans en juin. »
0: Ah, puis je comprends. Puis confort aussi. Oh,
2: vraiment, cool. Vraiment. Ici, Caroline dit « Mes bas collants super colorés, j'ose plus. »
1: C'est fini, c'est terminé.
2: Je comprends.
1: Ah, bah oui, il y a des affaires que tu dis bye-bye. Oh, les mini-jeux aussi.
0: Tu voulais absolument le plugger.
1: Les mini-jeux. Ah, voyons.
0: Hey, moi, j'ai une bonne nouvelle concernant le groupe Oasis. La semaine dernière, Liam et Noel Gallagher, ils ont arrêté de se chicaner.
1: Ben oui, ils chicanaient depuis leur enfance.
0: Depuis toujours. Là, ils ont confirmé qu'ils vont reprendre la route en 2027. Ça, c'est déjà une excellente nouvelle.
1: Wow.
0: Et ce matin, ils ont annoncé d'autres dates supplémentaires. Pas de date au Canada pour l'instant, mais il y a des dates à Boston et à Las Vegas, si jamais ça vous intéresse. Puis le reste de la tournée, c'est vraiment en Europe que ça se passe. Mais ça doit être quelque chose quand même.
1: Ça doit être bon, là!
0: Assister à ça. Grande soirée également qui s'en vient très bientôt, notamment pour Ludovic Bourgeois, mais surtout pour Rock Voisine. Ludovic aura l'occasion de chanter devant les plus grands de l'industrie musicale canadienne ce samedi. C'est la cérémonie du Canadian Songwriter Hall of Fame 2026.
2: Hall of Fame!
0: J'adore! Oh, j'étais comme fière de m'être rendue. J'ai donné le swing. Donc, c'est le Panthéon qui récompense tous les ans des auteurs-compositeurs qui se sont démarqués. Ce samedi, on va rendre hommage à The Tragically Hip, Mike Reno, Paul Dean, The Loverboy, Feist et Rock Voisine également. Ludo fait partie des artistes qui va chanter sur scène. Sarah Dufour aussi, qui est une amie de l'émission.
1: Quel honneur!
0: Elle va être là aussi. Our Lady Peace également. Donc ça se passe ce samedi. Et en terminant, bonne nouvelle pour une de nos collègues, Valérie Chevalier, que vous entendez sur nos ondes les samedis et dimanches de 7h à 9h. Elle est autrice aussi, Valérie. Elle a plusieurs livres à son actif. Elle a un nouveau roman qui va sortir officiellement demain. Donc c'est le livre, c'est la suite de Presse-Jus qu'elle avait sorti en 2024 avec Mathieu Simard. Donc, c'est écrit à quatre mains. Et là, c'est épluche-cœur. Puis on dit que c'est très attendu. Le premier tome s'était vendu à plus de 9000 exemplaires. Donc, ça sort officiellement demain. Alors,
1: moi, j'ai tout lu ses romans.
0: Pour vrai?
1: Oui, je l'adore.
0: Elle écrit vraiment très bien.
1: Elle est vraiment bonne.
0: Elle est très bonne animatrice. Alors, bravo, ma chère Valérie. Maintenant, on passe bientôt à Trafic Dense. Si vous êtes pogné dans un bouchon de circulation, je m'adresse à vous. Vous pouvez nous envoyer un petit texto ou un message vocal ou encore vous nous appeler 514-790-1057. Quelle chanson vous ferait du bien dans le trafic? C'est votre demande spéciale après ceci.
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4: Reste au ralenti, autoroute 50, direction est jusqu'à l'embranchement avec l'autoroute 5 vers Ottawa, c'est à partir de boulevard du Casino jusqu'au même endroit. Sinon, on surveille toujours la traversée des ponts. C'est au jaune dans les deux sens. Des allumetières au rouge dans le secteur des carrefours giratoires et l'approche du chemin Vanier. Finalement, Saint-Joseph pour atteindre l'avenue du pont. Autre chose, 11007 par texto. 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
1: On avance cette deuxième heure de l'émission avec Brigitte Boisjoli, Patrick Emmanuel Abélard. On dirait que t'étais à Amers, Patrick.
2: C'est ça qui joue dans ma tête.
3: Merci son public voilà. Des Gémeaux.
1: Les trompettes sont-tu là? Ah non, les trompettes. Ah! Je vous rappelle que Patrick a remporté son premier Gémeaux.
2: Ça va, ouais.
3: Et aussi, ces trois joueurs de trompette qui sont en dessous de la table de l'émission. Ouais,
1: c'est... Ils sont tout le temps stand-by. Patrick, tu vas nous parler de quoi, toi, dans les prochaines minutes?
2: Hey, moi, je vais vous parler d'un fantasme récurrent.
1: Oh boy! Oui, on est rendu là dans notre relation, Patrick, tu veux parler de ça?
2: Seconde date, hein? Moi, je suis deux dates, puis hier, ça va!
3: C'est rapide!
1: Puis ça donne bien parce qu'on aura une édition du mercredi sexu à Juju.
3: Il était temps.
1: Il était temps quoi?
3: Et qu'on parle de sexe vierge. J'ai juste ici pour ça.
1: Je sais que t'aimes ça. On va te gâter dans les prochaines minutes, mais pour tout de suite, place à Trafic d'or. La demande spéciale aujourd'hui, c'est Caroline Tapp de Granby qu'on salue. Elle est pas pantoute dans le trafic. Elle dit, moi, je suis chez nous, mais je pense aux gens qui sont pris dans les bouchons de circulation. Elle dit, je pense que cette toune-là, ça pourrait les rendre heureux. Je suis tellement d'accord. Oh, que oui! C'est Fireball avec Pitbull. La voici tout de suite. À rythme, c'est parti!
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1: Le chouchou de Jou.
2: Chouchou de Jou aujourd'hui, c'est Patrick Emmanuel Abélard qui va nous parler, mon Dieu, de fantasmes récurrents.
3: Voilà.
2: Et il paraît que tu as une chanson pour te mettre dans le mood.
3: 100%.
2: OK, on l'écoute.
4: La danse.

0: Elle trippe, là. T'es comme en transe, là.
1: C'est bon,
2: alors,
1: écoute.
2: Ça, cette une-là, là.
0: Ça, t'aimes ça pour vrai, là.
2: Ça, ça me part sur un moyen temps. Je suis dur à arrêter après, là. C'est quelque chose.
1: Ça part à faire quoi, donc?
2: Ouais. Ah, ben, gigoter du bassin, je dirais. Majoritairement, là, c'est une force inarrêtable de bassin. C'est vraiment quelque chose.
1: Il se passe quelque chose.
0: Ouais, ouais. C'est vrai qu'on est, on est juste dans le segment de mercredi.
2: Oui, non, une chance que le monde écoute ça à radio. Parce que là, il faut pas voir
0: qu'est-ce qui
2: se passe ici.
0: Là, tu swings beaucoup là. En ce moment. Mais c'est quoi le fantasme au juste?
2: Bon, d'accord, je vous dis la vérité.
1: Sûrement pas le texte, là.
2: Non. Non, en fait, c'est que je sais pas, moi, depuis comme avril, j'ai comme une espèce de besoin profond d'être en forêt.
0: OK.
2: Besoin d'être comme... dans le silence, un peu à l'extérieur de la ville, d'être pieds nus en forêt, dans des en short puis en chest.
0: OK.
2: C'est précis.
1: C'est précis.
2: Mais oui, voilà. C'est comme... en fait, ça, c'est un phénomène qui est relativement pas connu, mais on appelle ça le Shinrin-yoku.
0: Attends, c'est un vrai nom, cette affaire-là?
2: Ben, c'est pas le besoin, mais le bain de forêt.
0: Ah oui.
2: Est une chose connue oui. et qui a des bienfaits énormes. Mais ouais, c'est ça. J'ai comme... bon, j'ai déménagé en banlieue récemment. J'habitais en ville. Les nouveaux voisins étaient bruyants. Je pense que beaucoup de ça a contribué à mon besoin de peut-être m'isoler un peu, d'être dans le silence, mais l'aspect pieds nus en forêt, c'est connu que, on appelle ça bon, en anglais, le grounding, donc d'être pieds nus sur la terre ferme, pas le béton, mais vraiment sur la terre, dans le gazon, whatever, en forêt, ça a des bienfaits électromagnétiques pour le corps, ça t'aide à t'apaiser un peu, mais c'est très bon aussi au niveau de juste ton bien-être dans ton corps. Fait que voilà, c'est quelque chose qui m'habite depuis. Et j'ai réussi à y aller. Je suis allé avec des amis, on s'est loué un chalet 5 jours, on est parti. Et j'étais pieds nus, en short, puis en chest, pendant 5 jours.
0: C'était pas le party, là. C'était pas ça.
2: Vraiment pas.
0: C'était vraiment
2: non,
0: du calme.
2: Non, c'est fusil à plomb, feu de forêt. Non,
1: c'est calme.
2: Non, c'est vraiment du kayak. On fait des feux, on se fait à manger, on fait du barbecue. Tu sais, c'est des trucs très, très, très simples. Mon téléphone est fermé, je suis pas rejoignable.
0: Ah, ça fait
1: j'avais incroyable.
2: Mais vous autres, ça vous arrive-tu? Êtes-vous des gens qui ont besoin de la forêt?
1: Parce qu'on est même toutes les deux, ouais. Julie. Tu sais, moi, c'est plus le bois, la forêt. Moi, j'habite justement à côté d'un bois
2: okay.
1: où je vais marcher pratiquement tous les jours. J'ai besoin de cette heure-là. Sinon, moi, mon camp, là, c'est randonnée.
2: Voilà.
1: Mais tu sais, des bons treks là, en montagne qui durent 6-7 heures.
2: Okay.
1: C'est vraiment avec moi-même, là, parce que c'est là que j'arrive à décrocher.
2: T'sais. Mais tu sais, avec toi-même, on le sait, avec ton coupon, on sait, c'est une heure max, une personne.
1: Non,
2: fait que je comprends que tout seul dans la forêt, j'adore.
0: Elle ne t'invitera jamais.
2: Je ne me crée pas d'attente quand même.
0: Mais je comprends ça, ce besoin de contact avec la nature.
2: Ouais.
0: Est-ce que tu as grandi dans la nature?
2: Je suis un gars de banlieue, je suis un gars de Terrebonne.
0: OK.
2: C'est banlieue quand même. Il n'y a pas énormément. Il y a vraiment une trail de... comme national de bicyclette là-bas, tu passes par là. Donc, il y a vraiment des endroits boisés, puis il y a plus de vaches à Terrebonne que j'aurais été confortable de l'avouer dans le temps. Mais non, j'ai pas passé énormément de temps.
0: Mais c'est vrai qu'à un moment donné, on dirait que ça nous pogne, ça dans notre vie.
2: Je sais pas si c'est la trentaine ou. Mais vraiment un besoin profond, là, de comme.
1: Mais toi, t'as ça, Julie.
0: Ben oui, moi, ça fait partie de mon ADN. Mais moi, j'ai grandi sur le bord de la mer. Donc, moi, c'est la mer.
2: OK, plus
0: l'eau. J'ai besoin de l'eau, puis ça me pogne fort, là. Tu sais, mettons une année que je travaille puis que je suis pas allée beaucoup, là, en mai, là, c'est comme, faut que j'y aille.
2: Besoin.
0: C'est plus fort que moi.
2: Voilà.
0: C'est comme si la mer m'appelle, tel un saumon. Reviens à la maison.
2: Tel un saumon.
1: Avec un verre de vin.
0: Mon genre de nature. Mais je comprends très bien ce besoin-là, puis c'est vrai que ça fait du bien. Est-ce que vous avez cet appel-là? Juste d'en parler, on dirait que ça fait du bien. Les épaules nous tombent.
1: Ouais.
0: Est-ce que vous avez ce genre d'appel-là, vous aussi, pour la nature, la montagne? La forêt, la mer, qu'est-ce que ça vous apporte? 11007, on échange là-dessus. Pendant qu'on écoute la musique de Morgan Wallen. J'aime ça dire son nom,
1: je l'aime.
0: Morgan Wallen. Love Somebody. Voici tout de suite à rythme. Vous êtes en compagnie de Brigitte Boisjoli, Patrick-Emmanuel Abelard et Julie Bélanger pour Génération J. On est là jusqu'à 10h.

0: 17h13, il y a quelqu'un sur la messagerie qui vient de dire, c'est qui l'invité de Terrebonne? C'est Patrick Emmanuel.
1: C'est moi.
0: Patrick Emmanuel Abelard et Brigitte Boisjoli qui sont en ma compagnie aujourd'hui. Puis on parle de cet appel pour la nature qu'on ressent les trois de façon assez fréquente.
2: Une façon de décrocher, dans le fond.
0: Ah, vraiment.
2: Il y a des gens qui ont des chalets. Mais il y a France qui dit la forêt, les montagnes, la nature, les rituels de pleine lune et nouvelle lune. Ça t'appelle?
0: Ben oui, c'est la nouvelle lune qui s'en vient le 26. Là. La pleine lune, excusez, la pleine lune.
2: Wow. Hey, écoute.
0: Tout le monde est direct dedans, là.
2: Écoute, je m'en doutais.
0: Toi, t'aimes ça parler de ça.
3: Oh, c'est bon.
0: Bonjour également. Il y a quelqu'un qui dit, je suis en arrêt de travail. Je suis une amoureuse de la nature et des chevaux. J'habite Rivière-des-Prairies. J'ai découvert un parc qui longe la rivière. Puis juste d'aller marcher là, ça me fait le plus grand bien. Puis c'est vrai que ça contribue à la santé mentale, il faut se le dire.
2: Oui. Puis il y a aussi le silence. Tu sais, on disait aussi apprivoiser le silence. C'est souvent pour ça qu'on va se ressourcer. Puis il y a plein de monde qui pense que je suis pas capable d'apprivoiser le silence. Pourquoi? J'ai aucune idée. En tout cas, mais moi, j'aime ça. Tu sais, des heures en montagne, pas parler. Tu sais, ça me fait du bien. Puis j'en ai besoin une fois de temps en temps.
1: 100%. On a Stéphanie Boyer qui dit, justement, aujourd'hui, je suis allée marcher au sentier des Écorres à Lévis. Tellement une belle place pour se ressourcer. On peut nourrir les Suisses, les oiseaux. Oh. Et j'ai vu deux chevreuils aussi.
2: Oh, c'est
1: première fois que j'en voyais là. Mais quoi demander de mieux?
2: Tellement
1: magnifique.
2: Beau,
0: c'est vraiment
2: magnifique.
0: Cool. Donc, de toute évidence, on est nombreux à faire ça. Puis tu parlais tout à l'heure du forest bathing.
1: Exact.
0: Des bains de forêt.
1: Exact.
0: Puis moi, c'est drôle, j'ai vécu quelque chose comme ça. Ça m'est pompé en tête.
1: Ben là, on veut tout savoir.
0: À Sainte-Lucie, ça fait longtemps. On est allé à Sainte-Lucie, un moment donné, mon chum et moi. Puis je me rappelle que je chialais beaucoup parce qu'on avait réservé un hôtel. C'était pas tout à fait comme dans brochure. J'étais comme, tant qu'à être à Sainte-Lucie, ça me fâche d'être là. Puis j'ai passé les premières journées fâchées.
1: Ben oui.
2: Je veux mon château de Brésil.
0: Je veux mon château. J'ai payé pour un château. Ça n'est pas un château. Et un moment donné, on est allé se promener dans la forêt. Puis c'était magnifique. Il y a des volcans. Puis tout ça, c'est extraordinaire. Puis à un moment donné, je vous le jure, j'ai entendu dans ma tête, je regardais des arbres, tu sais, c'est des arbres centenaires, là.
2: Oui.
0: J'ai entendu dans ma tête, soumets-toi. Là, j'ai fait, mais voyons, je suis toute seule. Je dis jamais ça, moi, soumets-toi.
1: Soumets-toi.
2: T'es sûr que c'était pas ton chum?
1: C'est ça, c'est ton chum caché derrière un arbre. C'est ça que j'allais dire.
2: Oh. En deux mots.
0: Soumets-toi.
2: Écoute, Julie, c'est un fantasme qui te parlait en tes bras.
1: C'est sexy time, c'est ton chum qui est comme « Ah, viens, Julie. »
2: Il était déguisé en arbre.
1: Soumets-toi. Il est prêt.
2: Il s'est fait du
1: ramasse. Il t'attend dans un G-string. Viens, Julie. Soumets-toi.
2: Mais écoute, c'est toutes que des vacances que t'as eues.
0: Je t'ai dû pour décrocher.

0: on s'en va à Sainte-Lucie.
1: À Sainte-Lucie, les arbres vous parlent, je vous le dis. Mais pas de farce, après ça, je comprenais tellement pas ce que je venais de vivre que j'ai arrêté de chioler. J'ai fait, on dirait que c'est un message.
2: C'est sûr
1: que
2: c'est lui,
1: ma grand-mère, ou je sais pas.
0: L'univers me dit de changer de ton.
1: Oui, adopte un meilleur ton.
2: Je suis sûr que c'est ton job avec un porte-voix.
1: Alors voilà, continuez de nous écrire en 007. On a bien du fun aujourd'hui. Puis oh mon Dieu, ça va pas s'arranger dans les prochaines minutes. Le segment Mercredi Sexu avec Juju.
2: Écoute, je capote.
1: Brigitte est tellement contente là, qu'on parle enfin de cul. C'est ça que t'as dit.
2: Ben oui, parce que là, ma vie est pas si pimentée que ça, franchement.
1: Je sais pas. On va s'en reparler après. Vincent Vallière, qui est en nomination comme artiste masculin de l'année au Gala de la Disque. Voici En attendant le soleil. Soumets-toi.

0: 19 minutes à rythme en compagnie de Brigitte Boisjoli et de toute la famille de Patrick et Marie Labellard. J'ai reçu plein de messages.
1: Ben oui, ma copine
0: minutes.
1: Qui écrit dans le chat, là, elle écrit « S'il vous plaît, rappelez à mon copain que la mère dans le sud m'appelle. Il faut donner du contexte que ma blonde, ça fait 2 jours maintenant qu'elle m'achale constamment pour qu'on aille dans le sud. Je reçois des textos à longueur de journée. C'est tout le temps un resort quelconque à quelque part.
0: Là. Attends, j'ai un message. Soumets-toi.
1: Soumets-toi. Et oui. Et mon beau-père aussi qui m'écrit. Mon beau-père qui m'écrit, Pat, on chassera en bobette et nu-pieds dans la cache si t'en as besoin. Ben merci,
0: smart.
1: Yann. Je pense que je vais prendre ton offre. J'ai besoin de ça, je pense.
0: Ouais. Hey, là, on est rendu à la deuxième édition seulement. C'est la deuxième fois qu'on fait ça, le segment.
2: J'ai manqué une édition.
0: Oui, mercredi sexu avec Juju. Mais là, c'est tellement rendu sérieux qu'on a un thème. Écoutez le thème.
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2: C'est Kenny G qui joue
1: c'est
2: ça.
1: C'est la voix à qui, ça? C'est bien trop bon.
0: Mais c'est ça que c'est. Alors, des petites questions coquines, OK? Vous êtes game?
1: Ben oui.
0: OK, on commence tranquille. C'est quoi le plus gros turn-on pour vous, Patrick Emmanuel?
1: Je pense que c'est les petites attentions.
0: Ah oui, hein?
1: Quelqu'un qui est comme vraiment in tune avec toi, puis qui se rappelle des choses que t'aimes. Ça, je pense que ça me... Ouh là là, je me soumets. Voilà.
0: Soumets-toi. C'est comme une prière. Ouais. Soumets-toi.
2: C'est beau.
0: Toi, Brigitte, c'est quoi ton turn-on?
2: Ben, moi, c'est facile, là. C'est...
0: On dirait que j'ai peur.
2: Je sais. Moi, j'aime ça, les gars, avec du poil. un gars de bois, un gars qui chasse, qui chasse, puis il pogne ce qu'il chasse, là, tu sais, là, il demande pas un autre, peux-tu m'aider? Non, lui, il pogne ça, là, tu sais, un vrai mâle, là, tu sais, avec des grosses mains de gorille, là, il peut te pogner 2 fesses dans une main. Ça, là! Un vrai gars, là! C'est ça.
1: Wow! Faut que je travaille là-dessus.
2: Merci, fallait que ça sorte.
0: 2 fesses d'une main. OK, c'est bon. Le plus gros turn-off, c'est quoi?
1: Les gens, soit mal polis, soit sans reconnaissance.
0: Ah!
1: Ouais.
0: OK.
1: Ouais. Genre, dans le sens.
0: Mettons qu'elle est super belle, elle est super ouf.
1: Ouais, mais mal polie avec la serveuse très entitled, qu'on appelle ça. Ouais, qui pense que tout est dû.
0: Ah oui, ça gosse.
1: Beaucoup, beaucoup de misère.
0: Je comprends. Ouais. Toi, turn off.
2: Ben, moi, il y a 2 choses très importantes. Je dis, arrête de rire quand je commence à parler.
0: Tout ce que tu dis, tu me fais rire.
2: Ben, en fait, ça va dans le premier sens de mon premier point. C'est des petits doigts de pianiste. Tu sais, des petits doigts fins ou ouais. Non, moi ça là, moi me faire flatter par ma sœur, c'est pas ça.
1: Petits doigts là.
2: Non mais on n'aime pas ça. Y a du qui va avoir du coup ça. Puis des dents, tu sais, avoir des belles dents.
1: Ouais.
2: C'est important.
0: Ben oui. Ok,
2: c'est
0: moi aussi. Okay, oui, je comprends.
2: Fait que tu sais, quelqu'un qui a pas des belles dents ou qui en manque, c'est sûr que ce serait moi qui. Bon, ça peut toujours s'arranger.
0: On dirait qu'on est dans toute blonde, petite blonde. Là. Oh mon Dieu. Hey, c'est vrai, vous aussi, il faut que je réponde, moi aussi.
2: Mais oui,
0: il n'y
2: a même pas les mon Dieu, je lis.
0: Pas grave. Plus gros turn-off, moi. Ben, moi aussi, quelqu'un de pas gentil avec les autres. Là. Il a bien beau être cute, ça ira pas plus loin.
2: Ouais.
0: OK, on continue. OK. Oh mon Dieu. C'est quoi la fréquence idéale de relations sexuelles par mois?
1: Par mois?
0: Par mois.
1: Ça dépend du mois. Il y en a qui en ont 31 jours. Non, mais personnellement, je suis un être humain à bonne fréquence.
0: T'as
1: 31
0: ans,
1: voilà.
0: Toi.
1: Un, c'est 31 ans,
2: jeune,
1: si. Voilà, j'ai encore la fougue.
2: C'est un jeune lapin.
0: Il a encore toute sa masse musculaire.
2: Ah oui, nous autres, on s'effrite. Mais moi, c'est pas grave, je dors pendant. C'est que, en fait, je peux récupérer.
1: Non,
2: mais je me réveille des fois. Mais moi, là, des fois, mettons, en congé, ça peut être 2 fois par jour.
0: Wow!
2: Ben oui, franchement, je suis pas fatiguée tant que ça.
0: OK.
2: Mais là, je fais pas le cirque du soleil, là. Mais tu sais, mais des fois, je fais le cirque du soleil.
0: Bravo! Ouais. OK.
2: Puis toi, Julie, c'est combien de fois?
0: Hey,
2: Julie!
0: Hey, non, moi, c'est tranquille. Non, mais moi, la ménopause a frappé fort. Vous essayerez ça avec des bouffées de chaleur. Puis quand...
2: T'as moins d'appétit.
0: Oh oui, il y a beaucoup de symptômes qui affectent la libido, je te dirais. Là, ça s'est rééquilibré, mais je suis pas à 2 fois par jour, là.
2: Non.
0: J'ai jamais été à 2 fois par jour. Je suis pas comme ça, moi.
2: Non, c'est ça.
0: Moi, c'est tranquille.
2: Mais je veux dire, c'est quand même combien de fois par mois?
0: Quelquefois, là.
2: On a ton chum sur la ligne, justement, ici, on va répondre.
0: OK, on a une autre question. Une dernière. Oh mon Dieu. Oh, oh, quelle note vous vous donnez comme amant ou maîtresse? C'est dur de répondre à ça.
1: Wow.
0: Patrick.
1: Mais attends, mais comme amant ou maîtresse, en sens
0: toi,
1: qu'il faut
0: mettons,
1: que...
0: En tant qu'amant, tu te donnes combien?
1: Ah, ouais. Oh, hey.
2: Oh, hey, en oh, toute humilité.
1: Ah, hey, ma blonde, elle peut-tu envoyer un autre message?
2: Ah, ouais,
1: ah ouais, B, vas-y. Non, je me donne
2: toi.
1: Une bonne note quand même.
0: Oui, ouais.
1: Ah, je suis vraiment, tu sais, entre 9 et 10. Non?
2: Oh, hey, c'est pas un ligue, ça! Les gars sont là!
0: Il a gagné un jumeau. Oui.
2: Moi, j'ai pas gagné aux Gémeaux, mais ouais. Je sais que je suis cochonne, ça, je le sais. Mais ça, je peux vous dire quelque chose.
1: D'ailleurs, un Gémeaux, c'est très bon hein, pour les moments libido. Au lit. Ah, oui. C'est fantastique.
2: Ah, oui,
1: c'est
2: sûr. Ouais, ouais, ouais. Moi, ça fait des années de pratique, on s'entend-tu qu'il faut que ça serve? Fait que là, certainement, je pense que je suis bonne. Moi, je me donne 17.
0: 17 sur 10.
2: Oui, voilà. J'ai toi, j'ai lu combien tu donnes?
0: Ah, je me donne un beau 8.
1: Parfait.
0: C'est beau, 8. Les fois
1: ben
0: que
1: oui.
0: Ça me tente, là, 8.
1: Ouais, c'est...
0: Une fois par mois.
1: C'est
0: là. Vraiment... Un 8. OK. Hey, dans les prochaines minutes, qu'est-ce qui s'en vient? Ah, oh, mon Dieu, on va avoir le finaliste pour les rythmes payants. Ça, c'est du sérieux,
2: oui.
0: Là. Ça s'en vient après ceci.
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4: Ici Caroline Scott, voici vos nouvelles locales. Un homme de 30 ans a perdu la vie vers 17h40 hier soir après avoir été happé à Ottawa. Le véhicule a terminé sa course dans la vitrine d'un salon de coiffure de l'avenue MacArthur. Deux personnes se trouvaient à l'intérieur et ont été blessées. Une femme de 57 ans a été arrêtée et fait face à des accusations liées à la conduite avec les capacités affaiblies. Les critères d'admissibilité entourant l'aide médicale à mourir sont parfois très complexes pour les familles. Maintenant, qu'en est-il des enfants atteints d'une maladie dégénérative ou encore de personnes qui souffrent de graves problèmes de santé mentale? Entrevue avec le docteur Guy Morissette, médecin et coordonnateur pour l'aide médicale à mourir en Outaouais ce soir au TVA Nouvelles de 17h58. Également ce soir dans le bulletin, est-ce que les jeunes se reconnaissent assez dans les enjeux qui sont au cœur de la campagne électorale? On n'a qu'à penser au coût de la vie, l'accès à la propriété, le transport en commun, les stages rémunérés ou encore l'intelligence artificielle. En 2022, seuls environ 54% des électeurs de moins de 35 ans ont voté aux élections.
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5: Maintenant, ralenti, autoroute 50, direction est jusqu'à l'embranchement avec l'autoroute 5 vers Ottawa, c'est à partir de boulevard du Casino jusqu'au même endroit. Sinon, on surveille toujours la traversée des ponts, c'est au jaune dans les deux sens. Des allumetières au rouge dans le secteur des carrefours giratoires et l'approche du chemin Vanier. Finalement, Saint-Joseph pour atteindre l'avenue du pont. Autre chose, 11007 par texto. 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
0: Je vous rappelle que demain, c'est le grand jour. C'est là qu'on va donner le 10 000 à une personne pour réaliser son rêve. C'est extraordinaire comme concours. On a encore de la place pour des finalistes. Et aujourd'hui, c'est Brigitte Christie d'Anjou qui est là. Salut, Brigitte.
19: Bonjour. Bon après-midi.
0: Ben oui, comment ça va, Brigitte?
19: Ben là, ça va. Vous finissez ma journée avec un gros soleil.
0: Ben, je comprends. Je te l'annonce officiellement. T'es notre finaliste,
2: Bravo, Brigitte!
0: Oh! T'es dans ton camion, toi, c'est ça?
19: Ben oui, c'est ça.
2: Oh, c'est awesome.
0: T'es dans quel coin, là, en ce moment?
19: Ben là, j'arrive pour parker mon gros camion à Laval.
0: OK, parle-moi de ça. Puis là, Brigitte, oui. Si jamais tu gagnes 10 000, qu'est-ce que tu fais avec ça?
19: Écoute, j'avais quelques rêves, bien sûr, comme tout le monde. Payer des petites dettes, faire plaisir à mes enfants, mes petits-enfants. Mais là, ça serait plutôt faire plaisir à ma maman qu'on vient d'apprendre une mauvaise nouvelle. Fait que je pense que je la chérirais avec un petit voyage qu'elle voudrait faire avec sa petite amie.
0: Oui. Oh, mon Dieu. Oui. OK, bon, on espère que ta maman va bien aller. On lui souhaite un prompt rétablissement. Je te le souhaite aussi de tout cœur. Puis Brigitte, si jamais on te rappelle demain, tu vas-tu être dans ton camion encore? On va-tu pouvoir te parler?
19: Ah, c'est sûr, on crie les flûtes partout,
0: puis nous faisons. on se croise les doigts pour toi. T'as une chance de remporter le 10 000. Puis si demain on t'appelle, ça veut dire que t'es notre gagnante. Bonne chance.
19: Merci beaucoup, Arith. Merci à toi, Julie.
0: Merci beaucoup.
2: Bonne chance, Brigitte.
1: Bonne chance.
0: Salut. Dans les prochaines minutes, on va parler de voyage, justement. Peut-être qu'on est inspiré par ta blonde, finalement, Patrick Emmanuel, qui va aller dans le sud.
1: Mais oui.
0: Vos mésaventures aux douanes. Il paraît que les douaniers surveillent certains signaux. On va vous dire lesquels. Ça s'en vient après Real McCoy. Oh,
2: hey, boy!
0: Voici Anna.

0: merci de nous avoir choisi à Génération J. On a bien du fun. Oui. J'espère que ça s'entend. On rit depuis le début de cette émission-là. Oui. Et là, on voulait parler de voyage. Mm-hmm. Parce que c'est l'automne, hein, officiellement, là, depuis hier, oui. 20h05. Wow. Puis je sais que cette saison-là, pour bien des gens, ben ils veulent sacrer leur camp.
1: Déjà,
0: ils veulent partir. Ah oui. Ils veulent aller dans le sud. Ils veulent se changer les idées. Moi, ça fait très longtemps que j'ai pas voyagé. Oui, vraiment. Mais affaire qui m'a toujours stressée en voyage, c'est passer aux douanes.
1: Ah oui.
0: Puis c'est niaiseux, j'ai jamais rien à me reprocher, mais je me suis déjà fait fouiller, puis on dirait que ça m'angoisse au bout. Vous autres, est-ce que vous avez déjà vécu des mésaventures aux douanes?
1: Certains, puis je sais pas pourquoi on tombe nerveux aux douanes. Ouais. Puis moi, on dirait même que je parle pas pareil. Tu sais, on dirait que je parle un peu à la française, c'est ridicule.
0: Oui. Tu parles bien.
1: Oui, puis regarde comment que je parle, tu sais, je veux dire, région, mon affaire. Puis là, on dirait que j'ai peur, je sais pas pourquoi, qu'ils disent, ah, elle vient de Drummondville, on va la fouiller. Oui, on se vole. Mais pour vrai, moi, il m'est arrivé quelque chose aux douanes. Je partais faire un spectacle en Floride. Jadis, ils nous engageaient à aller faire des shows. J'allais faire mon hommage à Patty Cline. Fait que j'ai mon bébé, sa hanche. Charlie, elle a 8 mois, tu sais. Puis je traîne le carrosse. Tu sais, on entraîne du stock. Oui. Puis je taboute, si bol, tu sais. Puis, tu sais, elle chigne un peu. Puis là, tu sais, j'y dis, j'ai mon permis de travail. Fait que je jase. Puis là, il me demande, le gars, il me croit pas en tout, là. Oh. Que je m'en vais travailler, puis là, ils ont un hommage à Patty Cline, puis ils me croient pas. Fait que, il me fait chanter une toune de Patty Cline.
0: Oh non, au douane.
1: Moi, j'étais avec ma fille, sa hanche, puis là, I fall the business. Pour vrai, il m'a laissé passer, mais j'étais tellement en tabarouette.
0: Ah, c'est insultant.
1: Insultant. Oui, c'est ça. Wow. Fait qu'un moment, elle a chanté. Ouais.
0: Toi, t'as-tu déjà eu des aventures?
2: Écoute, je dirais pas qu'à la douane, j'ai vécu trop de choses. Je te dirais plus que moi, j'étais au Mexique à un moment donné, je dirais pas quand. Et je me suis rendu compte que j'avais, que j'avais faufilé une substance, ma foi, illégale. légale ici.
0: À ton insu.
2: À mon insu.
0: Légale ici.
2: Mais tu sais, vraiment pas bien caché, pantoute. Là. Mettons, là, la petite pochette en avant de ton sac, là, où tu mets ta bouteille d'eau, il était là. Je l'ai échappé hyper belle.
0: Ça aurait pu mal tourner quand même.
2: Ça aurait probablement pu être fort problématique. Oui. Là, ma blonde m'aurait pas pardonné d'avoir ruiné ce voyage-là.
0: Oh, je comprends tellement. Mais il paraît que, tu sais, si vous êtes nerveux, vous autres aussi, quand vous passez aux douanes, il y a des signaux que les douaniers surveillent. Donc, c'est bien de le savoir.
2: Cligne pas trop des yeux.
0: Non, mais tu vas voir, les indices physiques, OK? Un pantalon qui serre trop, tu sais, justement, quelqu'un qui essaie de passer du stock dans
2: les pantalons.
0: Une bosse inhabituelle, ça, je comprends que c'est un peu louche. Un bandage mal placé, ça peut trahir une dissimulation. Ils doivent en voir de toutes les couleurs, t'imagines?
2: D'oreilles.
0: C'est une grosse oreille. Il y a aussi tous les comportements. Mais c'est sûr, la nervosité. Mais la nervosité disproportionnée, des gens qui se mettent à respirer là, super rapidement, qui transpirent. Les tremblements. On dit aussi, il y a certains voyageurs qui tentent d'en faire trop, comme toi qui essaies trop de bien parler.
1: C'est ça.
0: Fixer intensément l'agent ou pas le regarder pantoute. Moi, je suis plus de ce genre-là. On dirait que je regarde ailleurs puis j'ai de l'air louche, tu vois. Les gestes aussi, donc les mains trahissent souvent ce que le visage essaie de cacher. Donc, quelqu'un qui n'arrête pas de toucher sa poche.
1: Petits tics nerveux, là.
0: Exactement. Donc, il essaie de dissimuler. Puis les échanges verbaux. On dit que c'est là que ça se décide, évidemment, quand on vous pose des questions. Tu vois, t'as bien fait de chanter ton Patty Cline. Il a compris que c'était vrai.
1: J'avais un chum jadis qui, lui, il se souvenait jamais de où on s'en allait.
0: Oh non.
1: Puis tu sais, je disais, là, tu sais où est-ce qu'on s'en va? Oui. On arrive aux douanes. Where are you going? Écoute,
0: ça a l'air louche,
1: il s'en souvenait pas. J'étais, ben voyons, il est donc bien épais. Tu sais, voyons donc.
0: T'es plus avec, non plus.
2: On le salue.
0: Mais est-ce que vous êtes déjà arrivé des mésaventures du genre en passant aux douanes? Est-ce que c'est du genre qui vous stresse? Tu sais, des fois aussi, il faut parler en anglais.
1: Oui.
0: Puis là, on sait plus comment parler anglais.
1: Oui.
0: Alors, on attend vos histoires 11-007 ou encore par la bulle de conversation sur l'application Cogeco Média. Pendant ce temps-là, qu'est-ce qui s'en vient? Ben, c'est la musique d'Ariane Moffatt avec Miami, tu vois? Tout est dans tout.

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2: Est-ce qu'il vous est déjà arrivé des mésaventures aux douanes? Il y a Claudia, entre autres, qui nous a appelé. Salut, Claudia.
3: Allô, allô.
2: Allô. Alors, toi, qu'est-ce qui s'est passé? C'était à Wildwood, je pense, hein?
3: Ouais, on venait de Wildwood, puis on avait notre minivan dans le temps jadis. Et, ben, on a baissé les fenêtres pour avoir un peu d'air. Puis ma fille a fait un fuck-off au douanier.
4: Oh non!
2: Oh mon Dieu!
4: Non!
2: Y avait-tu le sens de l'humour?
5: Oui, il a pris comment, le douanier?
3: Ah, donc, il l'a ignoré. Il a fait comme si rien n'était, mais tu sais, elle avait déjà deux ans.
4: Oh my God! C'est bon. Oh là là!
2: Ça, c'est drôle. C'est très drôle. Hey, mais merci, Claudia, de nous avoir appelé.
4: Oh, c'est drôle.
3: Okay, bye.
2: Bye. Salut. Il y a plein de messages qui sont rentrés.
4: Il y a Joanne Charon qui dit, moi, quand j'ai passé aux douanes, j'étais enceinte, je lui ai dit en montrant mon ventre, Made in Canada. C'est très bon, ça.
2: As-tu un message, toi aussi, Patrick?
5: Il
2: y en a plusieurs qui rentrent.
5: Il y en a vraiment plusieurs. On le sait, les douaniers sont toujours très sérieux.
2: Ah oui, oh, c'est Martine, ça.
5: Oh non, ça, je peux pas dire ça.
4: Ben oui, tu peux le dire.
5: OK, parfait. On le sait, les douaniers sont toujours très sérieux. Quand ils nous ont demandé si on avait quelque chose à déclarer, mon fils, qui avait 14 ans et qui aime taquiner son père, a répondu « My dad is gay ». Une fois que nous sommes passés, on a vu le douanier rigoler.
2: Juste pour le niaiser.
5: Lui, il avait un bon sens de l'humour pareil.
2: Oh,
5: ça,
2: mon
5: on aime
2: Dieu.
5: Ça.
2: Il y a quelqu'un ici, là, on les lit au fur et à mesure, là, oui. Ça rentre. Joanne, qui dit, après mon divorce, je suis partie en voyage avec des amis. Au retour, on m'a demandé d'aller dans un local parce qu'il y avait des problèmes avec ma valise. Comme j'étais célibataire, j'avais amené un objet vibrant avec moi. Et par tous les hasards, il s'est mis à vibrer dans ma valise. Oh mon Dieu. Elle se fait fouiller, puis le petit jouet.
5: Son petit jouet rose. Ah, c'est une brosse à dents, monsieur. C'est une brosse à dents.
4: Oh, j'en ai une. Elle s'appelle Lina. Elle dit, salut les filles. Une fois, j'ai passé la douane à Dorval avec mes deux petits Yorkshire. Mais le douanier était là avec son chien. Alors, mes petits chiens sont mis à japper et vouloir sortir de leur petit sac. Alors, mon sac à main a tombé. Et voilà tous mes tampons à terre. Moi, j'arrêtais pas de rire. Mais le douanier, avec l'air bête, évidemment, il a pas dû rire. Ben.
2: Hey, c'est pas évident quand même. Mélanie aussi, l'année dernière, on est allé au Mexique. Mon mari, mes deux enfants de 9 ans et 6 ans. Et mon 6 ans s'est fait fouiller dans le détecteur de métaux. Ça l'a fait sonner. Elle dit, il y a eu tellement peur qu'on doive annuler qu'on doive le laisser au Mexique. Il pleurait, il était traumatisé.
4: C'est sûr, voyons donc.
2: Un autre encore, mais voyons, ça rentre donc. Véronique qui dit, aux douanes de la Nouvelle-Zélande, j'avais une pomme dans mon sac. C'était une très mauvaise idée.
4: Ah oui, non, t'essayes pas.
2: On n'a pas le droit.
4: On n'a pas le droit à ça.
5: Les produits...
2: alimentaire.
4: Oui, alimentaire, t'as pas le droit.
2: Exactement. Ça me fait penser à ma mère que je salue, qui a déjà traîné un gros, gros coquillage. On était allé en vacances au Bahamas. Elle avait mis ça dans ses valises. Puis on le savait pas, nous autres.
4: T'as pas le droit.
2: En arrivant, on a su ça qu'elle avait pas le droit.
5: Le sable non plus. T'as
2: full
5: pas le droit.
2: Illégal, ouais.
5: T'as pas le droit.
2: Pas le droit.
4: Quand tu fouilles ta petite valise aussi, ton carry-on que tu peux amener, oui. Tu sais, des fois, là, ça pogne la ligne, là, où ce qu'il fouille, là, ton.
5: Oui.
4: Ma soeur s'est fait pogner. Elle avait tout mis ses strings sur le top. Fait que quand le gars a ouvert ça, là, j'ai fait comme, ben oui, mais c'est quoi la mauvaise idée, Edith? Si bol! On te salue, Edith.
2: Dans les prochaines minutes, c'est presque la fin de l'émission déjà. On aura le nom de la finaliste pour le concours en collaboration avec Loto-Québec, ça s'en vient. Mais d'abord, elle est en nomination, elle aussi, pour artiste féminine de l'année. Coup de cœur au gala de la disque. C'est cœur de pirate, c'est ça que je veux dire. C'était sa fête hier, elle aussi.
4: Oh,
2: ouais, voici Caval.
6: Oh, wow.

0: On a encore plein d'histoires qui sont rentrées sur la messagerie texte, des mésaventures aux douanes.
1: Il y a Martine qui dit « Moi, c'est mon cousin, la première fois qu'il est allé aux États-Unis. Quand le douanier a tendu à la main pour prendre son passeport, lui, il pensait qu'il voulait serrer à la main. Fait que serrer à la main, puis là, le douanier, il a ri quand même. »
0: Ah bon.
1: Il y en a qui sont bons joueurs.
2: Ben, oui, ouais.
1: C'est sûr. Oui.
3: Moi, j'ai Sonia Haynes qui dit « Je dois avoir un visage qui a l'air louche parce que je me fais toujours fouiller à l'aéroport, puis je reviens pas comment les douaniers ont des aptitudes à replier tes bobettes mieux que toi. » Les valises, ils font mieux les valises que nous autres.
1: Ah, oh, quand même!
3: C'est malade.
0: C'est très bon. Et merci pour votre générosité, vraiment. On a toujours des belles histoires via la messagerie texte. Et là, je veux féliciter Annabelle Robert de Aston Junction. Bravo, Annabelle! Tu es notre finaliste pour le nouveau concours en collaboration avec Loto-Québec, Sort du lot, où vous avez le choix entre dormir dans un château comme une princesse ou sauter en parachute avec sa gang. Elle fait partie de ma gang, elle a choisi le château.
1: Oh, la princesse!
0: Bravo, Annabelle, et bonne chance. C'est demain, je pense, qu'on fait l'attribution du prix. C'est ça, exactement, c'est demain. 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
1: Oh,
0: c'est fou!
1: Oh mon Dieu, c'est un rêve!
0: 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C'est juste la musique.
1: Oh non, pas
0: magique.
1: Sébastien!
3: En plus.
0: Ça casse la magie! Oh. Non, donc, à compter de lundi, on va faire des finalistes. C'est un prix, encore une fois, extraordinaire. Hey, ça a été un super
1: c'était
0: show,
1: le fun,
0: les amis.
1: Au bout.
3: Que du plaisir, mesdames. Que du plaisir. Merci.
0: Merci, Brigitte. Merci, Patrick Emmanuel, on remet ça, évidemment. Là, vous dire que demain, ben là, c'est un gros party parce qu'on donne le 10 000
1: $ Oh my God!
0: C'est demain.
3: Je vais tourner, je vais écouter ça.
0: Hey, ça va être fou. Il y a une personne qui va réaliser son rêve grâce à Rythme. Donc, on s'est dit, OK, on se fait un party avec ça. Donc, Sonia Vachon sera là, Alexandre Goyette, Shirley Theroux également. Donc, on va avoir bien du fun encore une fois.
3: Malade.
0: Et dans les prochaines minutes, c'est Caroline Turner qui est là. C'est la meilleure pour lancer vos soirées.
1: Ben oui.
0: La musique est écœurante. Caroline est super bonne.
1: Oui.
0: Alors, manquez pas ça. Merci à la fabuleuse équipe. On a eu bien du fun encore une fois aujourd'hui. Merci Kiki aux caméras.
1: Yeah!
0: Merci Étienne à la réalisation et au son. Hein, il y en a eu des effets
3: Et merci
0: sonores.
3: Aux trompettistes.
0: Oui,
3: exactement.
0: Oui,
3: exactement.
0: Oui,
3: merci à vous.
1: Oui,
3: une dernière fois.
1: Bon.
3: On vous rappelle que j'ai gagné un Gémeaux cette année.
0: Merci à Justine aux réseaux sociaux et Mélanie L. Robichaud et Julie Desgroseilliers également, notre nutritionniste qui est venue faire son
1: tour.
3: Oui, vraiment.
0: C'était vraiment
3: merci
0: le fun.
1: Oui.
0: Merci à vous à la maison.
1: Merci Julie.
0: On se dit à demain, 16h. Salut tout le monde.
1: Bye. Bye.
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5: Circulation Rythme. Là, le point se termine avec toujours un peu de friction, je vous dirais, là, pour l'autoroute 5 en direction de Ottawa. C'est à partir de boulevard du Casino jusqu'à l'embranchement avec l'autoroute 50, mais ça s'améliore vraiment. On voit la même chose, l'amélioration pour Saint-Joseph pour atteindre la rue du Pont, mais c'est encore un peu au ralenti. Finalement, des allumetières dans le secteur des carrefours giratoires et l'approche du chemin Vanier. Si vous voyez autre chose, 1007 par texto. 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
1: Ouais, on vient de vivre la première journée complète de l'automne et pourtant ça avait des airs d'été. Bon, on va pas capoter, c'était quand même bien juste hier, l'été. Mais ça fait du bien ce soleil-là. Je pense que ceux qui travaillent encore à l'extérieur à ce temps-ci de l'année se plaignent pas trop. Dites-moi, l'automne a quel effet sur vous? En tout cas, je sais pas qu'est-ce qui se passe avec moi. J'ai tendance à procrastiner 365 jours par année. Mais là, aujourd'hui, j'avais un boost de motivation à faire du ménage et à revirer les affaires de bord. Tu sais, dans le cabanon, là, mettre les trucs d'été au fond, les affaires pour la saison froide en avant. J'ai vidé mon char, chose que je fais à peu près une fois par année, c'est-à-dire faire le ménage de tout ça. Ouais, qu'est-ce que ça rime pour vous, là, l'automne? Textez-moi sur le 11007, la bulle de conversation de l'application Cogeco Média. Fidèle à notre habitude, on part le show avec...
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1: Elle vient d'écrire sur ses réseaux sociaux « I can't even believe this is real ». Elle a atteint la première position des palmarès country. C'est Stella Lefty avec Boston. On a

J'espère tellement que les ados vivent à 100% la musique et se créent des scénarios dans leur tête comme nous quand on était jeunes pour que plus tard, ils se rappellent exactement ce moment-là. Moi, je me souviens en secondaire 5, la chanson « Big Girls Don't Cry » de Fergie est sortie. Puis maintenant, quand je l'entends, je me revois pleurer sous ma couette bleue turquoise en satin. Puis de l'autre bord, c'était zébré poilu, tu sais. Alors que j'avais jamais eu de chum. C'est fort l'effet de la musique, hein? Ben, peut-être que vous revivrez un souvenir avec Janet Jackson dans les prochaines minutes ou encore Lady Gaga. Là, je m'en vais repleurer sous la couette.

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1: Hymne légendaire de l'ère disco-funk ce soir, écrit, interprété par le roi de la pop Michael Jackson en 1979. Premier single de son cinquième album studio Off the Wall. Ça a occupé une place assez cruciale dans l'histoire de la musique. Michael qui nous rappelle encore en 2026 de l'au-delà, de continuer à persévérer, jamais abandonner nos rêves avec Don't Stop Till You Get Enough à rythme.
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